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0: Bonjour à tous, bonjour à tous les auditeurs de Radio Fraternité. Merci de vous réveiller en notre compagnie et de prendre le rendez-vous de cette randonnée informative. Vous le savez déjà, c'est le grand direct de l'information, la matinale la plus complète et la plus fournie du paysage médiatique béninois. Au sommaire, à suivre dans un instant, la grande matinale, votre tranche, la tribune qui vous est dédiée et qui vous permet de partager avec nous vos préoccupations ou votre avis sur l'actualité, cette actualité telle que vous la vivez. Un peu avant, vous aurez droit à la une des journaux, les canards parus et déjà parvenus à notre rédaction, l'actualité telle que vue et écrite par les confrères de la presse écrite. À suivre également le bulletin de l'information aux environs de cette heure passée de 10 minutes, dont voici d'ailleurs les titres avec vous, Akila Stako, bonjour.
1: À la une de l'actualité de ce matin, la ville de Parako fait face depuis hier à une pénurie de gasoil. Cette situation a provoqué de longues files d'attente au niveau de plusieurs stations-service de la ville. Les témoignages recueillis par une équipe de la rédaction sont à suivre dans le bulletin matinal. Et pendant ce temps, au chapitre éducation, les calculs de moyenne du second semestre dans les lycées et collèges de la ville de Parako se poursuivent. Au collège d'enseignement général Titiro dans le premier arrondissement, ces travaux sont même presque à terme. Mais quelles sont les dispositions prises par l'administration pour empêcher les tentatives de fraude en cette période décisive pour les apprenants? Réponse à suivre avec le censeur adjoint du collège. Et puis à Parako, le phénomène de ramassage de sable de rigole prend de plus en plus d'ampleur. Au quartier Tian, le constat est frappant. Chaque jour, des camions bennes et des tricycles envahissent les rues pour charger le sable. Une activité devenue régulière et qui suscite diverses réactions au sein des populations. Vous les suivrez dans le bulletin matinal quand il sonnera cette heure passée de 10 minutes.
0: Prenez donc le rendez-vous avec Akila Stako quand il sonnera cette heure passée de 10 minutes. Pour le développement, bien entendu, de tous ces titres. Et dans le reste du temps, mesdames, messieurs, vous suivrez l'entretien du jour. Dans l'entretien que nous vous proposons ce matin, on s'intéresse à l'examen du certificat d'études primaires, ce peu session de juin 2026. Comment les candidats doivent-ils aborder les épreuves? Restez des nôtres pour suivre les conseils pratiques des spécialistes du secteur de l'éducation. Et puisque nous sommes vendredi, vous aurez droit à suivre, mesdames, messieurs, la page culture. Et dans la rubrique culturelle, ce matin, on s'intéresse à la valorisation des sites touristiques au Bénin. Eh bien, quel enjeu autour du nouveau projet financé par l'AFD? Les éléments de réponse sont à retrouver dans la page culture que nous vous proposons ce matin. À suivre aussi également le zapping, la rubrique de veille médiatique condensée qui aide bien entendu à faire un retour, un comeback si je peux le dire, sur l'actualité, les faits marquants, les faits saillants de l'actualité au cours de la semaine qui s'achève. À suivre bien d'autres informations, notamment les nouvelles sportives, c'est la charpente de cette randonnée. Merci de toujours préférer Fraternité pour vous informer.
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0: Geoffroy Toli assure la mise en onde de cette édition. À la mise en ligne, on retrouve Socrate Adantolé. Grâce à lui, vous retrouvez en direct, sinon en ligne, sur la toile, l'intégralité, la version image, si je peux le dire comme ça, de cette émission. On va démarrer par la une des journaux en toute première livraison, je l'annonçais déjà. Et on va démarrer surtout par un quotidien paraissant sur place ici à Parako, Dabarou. Dabarou qui nous donne à lire ce matin, gouvernance pour les 7 prochaines années, éradication de l'extrême pauvreté. Pauvreté, j'y arrive, défense et sécurité, les priorités de Wadaï. Un premier conseil des ministres qui annonce les couleurs, écrit le quotidien de Parako, séminaire et salon des maires en France, le maire Kérou Brissot-Wari et sa secrétaire exécutive également à Paris, précise dans sa parution de ce matin le quotidien Dabarou. L'emblème du jour s'installe juste après et nous donne à lire ce matin premier conseil des ministres du septennat 2026-2023. Le temps est donné. Le Bénin en marche vers une nouvelle ambition, peut-on lire à la une du quotidien qui titre réellement « Gouvernance économique au Bénin ». Le carré financier avec bien entendu 4 images, notamment celle du ministre de l'économie et des finances et des 3 ministres délégués appelés à travailler sous sa responsabilité. À Assemblée nationale, toujours à la une de l'emblème du jour, Le Bénin muscle ses réformes, informe le quotidien qui cède sa place au quotidien Le Pays émergent. Crise au Conseil national des supporters du Bénin. Et si le ministre Benoît Dato tapait enfin du poing sur la table, grosse interrogation à retrouver à la une du quotidien qui précise que l'arbitrage du président de la FBF Mathurin Deschacus est aussi sollicité car la guerre des clans aura trop duré. Toujours à la une du quotidien, Le Pays émergent vit des clubs et associations sportives au Bénin. AS Cotonou célèbre ses 20 ans d'existence. Plusieurs manifestations prévues pour marquer l'événement. L'événement du jour s'installe. Pendant ce temps, premier conseil des ministres du gouvernement du septennat, Wadaïm Fiss, le cap, dispositif sécuritaire autour du chef de l'État, Wadaïm Nom, Elvire Toupé, aide de camp. Gouvernance du secteur de la sécurité, Djobrenou échange avec une délégation du centre de Genève. Le télégramme nous donne à lire ce matin, gouvernance, lutte contre la pauvreté et sécurité défense, les premières priorités du président Wadaïm pour le septennat. Le conseil des ministres se réunira le premier mercredi de chaque mois, précise en titre le télégramme. Toujours à la une du télégramme, palais de la Marina, capitaine Elvire Toupé, nommé aide de camp du président Wadaïm. La presse du jour. Organisation du travail à la Marina, Wadaïm pose les bases de sa gouvernance. Le chef de l'État fixe le cap à ses ministres, les ministres déjà au taquet. Wilfried Lyon-Ngbedi rassure les Béninois. La fréquence et la tenue du Conseil des ministres est mensuelle, précise le quotidien. La presse du jour. On passe maintenant à l'informateur qui nous informe ce matin sur la gouvernance au sommet de l'État. La méthode Wadaïm s'exclame. Le quotidien qui nous donne également à lire nomination de l'aide de camp du chef de l'État, capitaine Elvi Toupé, une première au Bénin. Secteur de la culture, les annonces du nouveau ministre à retrouver dans les colonnes du quotidien. L'informateur qui cède sa place à Le Soleil Bénin Info. Wadaïm poursuit le processus des nominations, informe le quotidien qui titre ce matin Fiacre Vidienou pilote la communication de la présidence. Présidence de la République du Bénin, toujours à la une du quotidien, une Amazon assure la sécurité de Romuald Wadaïm. Premier conseil des ministres écrit toujours ce journal, Wadaïm fixe les règles du jeu. Le nouveau chef de l'État exige intégrité, rigueur, solidarité, sobriété et discipline au ministre. On va poursuivre cette fois avec l'éclairage. Premier conseil des ministres sous la gouvernance de Talon. Un septennat annoncé sous de bons auspices. Lire l'intégralité du compte rendu. Le conseil des ministres est désormais mensuel, a précisé le quotidien L'éclairage. Et on va poursuivre cette fois avec le quotidien Maison Fraternité qui nous donne à lire éradication de l'extrême pauvreté, renforcement de la défense et de la sécurité du territoire. Wadaïm fixe le cap du septennat 2026-2033. Le conseil des ministres se tiendra désormais chaque premier mercredi du mois. Les impressions de quelques ministres après la séance d'hier à retrouver dans les colonnes du quotidien de Ménotin qui nous donne également à lire ce matin loi sur le monnayage en République du Bénin. Les sanctions encourues des citoyens se prononcent. On va terminer avec Fraternité, avec bien entendu ce titre du quotidien Fraternité. Pensionné, grand malade ou grabataire, la CNSS diligente désormais. Une équipe en leur domicile nous donne à lire le quotidien Fraternité. On va s'arrêter là pour cette toute première livraison des canards parus et déjà parvenue à notre rédaction. Retrouvez autre livraison dans la suite du grand direct de l'information et la version complète, notamment la revue de presse nationale quand il sonnera 13h dans Fraternité Midi Magazine. En attendant, on installe, mesdames, messieurs, la tranche de grogne, votre tribune. Sur le 01 44 70 44 44, vous pouvez nous joindre pour partager donc avec nous vos préoccupations, votre avis sur l'actualité, pourquoi pas cette actualité telle que vous la vivez. Le tout premier intervenant est au bout du fil. Auditeur, bonjour.
2: Bonjour, monsieur le journaliste.
0: Oui, présentez-vous.
2: De la part de M. Diogadi Aruna à Warika dans la commune de Ndali.
0: On vous écoute.
2: Merci, M. le journaliste. Le vendredi matin, c'est pour venir plaider auprès du président Romain Douadaï, auprès de l'entreprise Porteo, chargée de bitumage de la route Interica. Vous voyez, l'entreprise Porteo, chargée de la route Interica, après la finition de nouveaux goudrons, du carrefour de Maradou FM à Parakou jusqu'à Malanville. Presque toutes les villages ont bénéficié des lampadaires solaires, sauf le village de Warika. Monsieur Ilyri Chabalo, qu'est-ce qu'on a fait? Et pour cela, je passe par votre canal. Voilà, c'est le directeur de l'entreprise. Portez-vous, chargée de bitumage de la route Interita. Ils n'ont qu'à venir ici à Warika et nous placer des lampadaires solaires comme ils l'ont fait dans les autres villages. Pour continuer ma voix rapidement, vous voyez, monsieur le journaliste, le fleuve de l'Opara, sur la Skaba Parako, chaque année que vous faites, le fleuve de l'Opara emporte les vies humaines, ça cause des ravages. Voilà, les pluies ont déjà commencé dans les septentrions, et bientôt la traversée sera difficile. Nous demandons au chef de l'État, nouveau chef de l'État, Romain Douadaï, de nous aider. Il a repris carrément d'un pont au niveau de la traversée du fleuve de l'Opara, sur la Skaba Parako. Bonne journée, je vous reviens à possibilité.
0: Et très bonne journée à vous aussi, merci pour votre appel, j'allais dire. 01 44 70 44 44, c'est le code magique, disons-le comme ça, pour accéder à cette tranche. Auditeur au bout du fil, bonjour.
3: Bonjour, monsieur le journaliste.
0: Oui.
3: D'accord,
0: on vous écoute, Pema Rafiou.
3: Monsieur le journaliste, qui est donc toujours pour la situation du feu au des routes des officiers, comme l'a dit mon prédécesseur. C'est tout à fait grave pour cette population, ce tronçon-là, pour s'utiliser. Que le nouveau chef de l'État prenne à bras le corps cette situation et mette cette population à l'aise, se traverser du feu au para. Les humains ne sont en train de s'emporter parce que très rapidement, je reviens dans la commune de Parakou, plus précisément vers le quartier Grand Bani, côté Est. Il y a qui ont été créés pour implanter des poteaux électriques. Force est de constater que vraiment ces poteaux ont été laissés à tort et à travers et que la population, sans savoir, ne font que tomber dans ces trous-là. Je vous en prie, chers responsables de la SPGE, allez et mettez les poteaux et semez ces trous sur cette affaire préventable. Très rapidement, les voies impraticables dans la commune de Parakou, la voie de
0: Vous allez revenir pour cette dernière préoccupation, Pema Rafi, où vous avez épuisé votre temps d'antenne, mais vous avez la possibilité de repasser une seconde fois sur cette tranche. Un autre intervenant déjà après vous, auditeur, bonjour.
4: Bonjour, monsieur Yurich Chabalou.
0: Oui, présentez-vous, mais diminuez également le volume de votre poste récepteur pour un confort d'écoute.
4: Monsieur Bossou Jérémy qui appelle du
0: On vous écoute, Bossou Jérémy.
4: Merci, M. Yurich Abalo. Et vraiment, les attitudes de M. Wadaï, et j'ai écouté patiemment son émission, mais je n'ai pas entendu le fait que nous, les artisans, il a oublié nous, les artisans. Parce que le fait qu'il a dit, dans son investiture, que les paysans, les commerçants, tout cela, comment il va aider tout cela. Mais nous, les artisans, je n'ai pas entendu le fait que comment il va aider nous, les artisans. Donc, moi, je lui demande, il a qu'à aussi penser, nous, les artisans. Parce que il n'y a pas un développement sans les artisans. Dans ce pays, quand on dit un développement dans un pays, sans les artisans, ça ne peut pas aller. Mon deuxième préoccupation,
0: oui.
4: Je lui demande de faire un regard sur la voie du pays qu'il a à Barikala. Cette voie-là, je vous jure, je suis Eric Sabalo, moi qui vous parle, j'ai été victime de cette voie-là. Un accident qui m'a levé 4 ans. Je vous assure. cette voie-là est complètement dégradée. Voilà l'heure que nous avons, je vous parle maintenant, voilà la pluie qui s'abat. Si vous venez sur cette voie maintenant, je vous dis que la voie-là, c'est impraticable, complètement impraticable. Donc, si nous avons jeté un regard sur cette voie, je demande même notre maire.
0: D'accord, votre préoccupation est notée. Vous avez épuisé votre temps d'antenne, vous le savez aussi certainement. Revenez avant la fin de cette tranche parce que vous avez la possibilité de passer une seconde fois. 01 44 70 44 44, auditeur au bout du fil, bonjour.
2: Rebonjour, monsieur le journaliste.
0: Oui, présentez-vous.
2: Diogado Aruna du retour depuis Warita dans la commune de Ndali.
0: On vous écoute.
2: Merci, monsieur le journaliste. Cette fois-ci, c'est pour venir plaider auprès de l'entreprise portée au chariot de Dutimaï de la route Mperita. Vous voyez, monsieur Ulrich Abalo, l'entreprise portée au chariot de la route Mperita. On fait des erreurs dans certains de nos villages. Il s'agit de quel genre d'erreur, monsieur le journaliste. Ici, à Warita, la plaque d'orientation de ce village, ils ont écrit Warita, monsieur le journaliste. Tandis que le village de Warita s'appelle Warita. Encore dans le sac, nous nous voyons Warita, monsieur le journaliste. Et tout le monde ne nomme pas, nous, la population de Warita. Par conséquent, moi, je passe par votre canal. J'ai laissé le directeur de l'entreprise. Je bien voulu envoyer ces éléments pour venir corriger l'erreur qu'ils ont fait dans leur travail. Pour terminer ma voix rapidement, monsieur Ulrich Abalo. Aujourd'hui, c'est une grande prière pour nous, les musulmans. Ce que j'aimerais dire aux musulmans de Parakou et de Warita, d'être à l'heure dans les différentes mosquées, n'attendez pas le dernier moment et commencez par courir et créer des amis aux autres. Bon vendredi à vous, M. Ulrich Abalo, et à tout le personnel de Radio Fraternité.
0: Très bon vendredi à vous aussi et à toute la population de Ndali, précisément de Warikpa. On va poursuivre cette tranche de grogne. Notre intervenant est d'ailleurs déjà au bout du fil. Auditeur, bonjour.
5: Oui, bonjour, monsieur Balou.
0: Oui, présentez-vous.
5: Votre camarade, monsieur Tosso.
0: On vous écoute, camarade.
5: Je vais dire merci beaucoup à la police républicaine qui a lutté pour que aujourd'hui, il y a un bois de désordre dans notre pays. Mais je suis en train de constater que je vais le dire, aujourd'hui nous voyons les jeunes de Nigeria qui se promènent un peu partout avec de l'Android en main. Je vais dire à la police républicaine, c'est dans leur discussion. C'est très très vigilant. Parce que quand je vois ces jeunes qui se promènent avec Android en main et ils n'ont pas de boulot, des fois tu vas les voir, ils louent des chambres et ils se regroupent dedans, la salle fait peur. Donc, c'est toujours pour tirer l'attention sur ce dossier. C'est très, très vigilant. Alors, j'ai vu le travail que la police républicaine a fait en 5 ans passés. Vraiment, je suis fier de leur travail. Et que Dieu les aide à continuer de leur travail. J'en passe. Je suis en train d'écouter le nouveau président Wadaï, qui parle toujours de la jeunesse, qui parle toujours comment il va faire pour renvoyer la pauvreté dans notre pays. Je suis fier. Mais je l'ai dit, ce n'est pas seulement la bouche. Il faut qu'il mutilé, comme il va mutiler ses efforts. Parce que ce qui se passe aujourd'hui avec la chevalerie, mon frère, c'est trop. Le pays, tout le monde crie. Ça, il n'y a plus à faire. La jeunesse souffre. Il n'y a rien dans le pays. Il faut que le bon Dieu va l'aider. Et ce qu'il a fait de penser, il faut que Dieu lui donne la force de faire. Aujourd'hui, la chevalerie, c'est trop. Il n'a qu'à passer à nous, hein, monsieur Ebano. Vraiment, ce qui se passe là, c'est trop. Je vais aller reverser et trouver la ligne.
0: D'accord. On vous espère pour votre second passage avant la fin de cette tranche. Vos préoccupations, je pense qu'elles sont, notées. 01 44 70 44 44. Un autre intervenant déjà au bout du fil. Bonjour, auditeur.
6: Bonjour, monsieur le journaliste.
0: Oui, présentez-vous, s'il vous plaît.
6: Nous, Nassiro, depuis le quartier d'Amora.
0: On vous écoute, Nassiro.
6: Et chaque fois, nos autorités de la ville de Parakou luttent pour les réparations de nos voies. Et c'est nous-mêmes qui prenons maintenant des pelles, des brouettes. Après la pluie, on sort la nuit pour aller ramasser du sable. Est-ce que c'est bon? On a quand même se demander, mais ça, c'est un état du tout bon.

0: comment ça si quelqu'un n'est pas abonné qu'on a vu c'est des gens. Vous voyez, il faut que le gouvernement pense que c'est affaire là au sérieux. Il faut que nous-mêmes les Belges, on va s'insister sur ce côté. On ne parle pas à l'argent, mais c'est nous qui savons qu'il y a avec tout le mauvais économique qu'il y a dans le pays. Mais là, nous allons changer ce que tu as fait là, le gouvernement va prendre au sérieux. Vous le dites.
1: Merci d'être passé déjà pour ce tout premier passage. Possibilité pour vous de revenir, bien entendu. En attendant, on reçoit l'intervenant au bout du fil. Bonjour.
2: Oui, bonjour, Fraternité FM. Adam Bachiro, depuis le quartier Garé, Anima.
1: À vous l'antenne.
2: Dynamique Romuald Wadaï, avec les nominations et le tout premier conseil des ministres, ce jeudi. C'est bel et bien parti pour les 7 années à venir. Qui permettront au Bénin d'atteindre de nouveaux défis avec un changement majeur où le Conseil des ministres aura lieu le premier mercredi de chaque mois. Nous avons espéré que les conseils des ministres extraordinaires auront lieu vu l'immensité des défis à atteindre dans les 7 ans. Parce que un seul conseil des ministres par mois, vous avez dit 12 par an et 84 pour les 7 années à venir. Tout en saluant cette nouvelle dynamique, nous prions le chef de l'État à vite programmer la visite officielle sur nos frères voisins. Les pays voisins, bien sûr, surtout le Niger et le Nigeria, pour régler le problème du carburant, avec depuis quelques jours la crise du gasoil à Parako et ailleurs. Les longues files d'attente de camions sont remarquables. La raffinerie Métine Dangote au Nigeria, avec 650 000 barils par jour, et qui passera bientôt à 1 million de barils en fin 2026, doit permettre au Bénin de régler vraiment ce problème du calvaire et du carburant. 50 km de Cotonou, de cette raffinerie est d'abord pour le Bénin, avant tous les autres pays d'Afrique. Monsieur le Président Patrick, Romuald Wadaï, ensemble, on peut aller plus loin, vous avez dit. Alors, ensemble, vous faites beaucoup de courage et vive le Bénin. Bonne journée à vous.
1: Très bonne journée à vous, Adam Bachiro. Merci pour votre passage sur cette tranche de grue. Encore une quinzaine de minutes à passer ensemble avec vous, chers auditeurs. 01 44 70 44 44. Un auditeur déjà au bout du fil. Bonjour.
3: Oui, monsieur le journaliste.
1: Oui, présentez-vous, monsieur.
3: Ousmane Samado.
1: Oui, on vous écoute.
3: Je vous remercie. Ce matin, je m'adresse directement à la population de Parako. Pour que nous aidons nos autorités. Parce que l'incivisme dans la ville de Parakou est trop. Il faut que nous changions de comportement. J'ai écouté un ami qui l'a déjà dit. C'est très important. Il faut que la population change de dynamique. On veut que notre pays soit beau comme les autres pays. Mais il faut que nous-mêmes nous changeons. Il faut que nous aidons la population. Le ramassage du sable. Les ordures dans les caniveaux. Moi, je vois la société en train de vider des caniveaux, c'est malheureux. C'est très grave pour notre vie. Il faut que nous changions de comportement, sérieusement. Et à aider notre gouvernement avec la gratitude des ramassages des ordures. Maintenant, il faut que chaque ménage essaie de regrouper ses ordures pour que ces ordures-là soient mieux traitées. Vraiment. Maintenant, ma seconde préoccupation, c'est de demander à notre chef de l'État de maintenir le cap. Vraiment, la ville de Parakou a besoin de changement. Nous avons besoin de beaucoup de canalisation d'eau. Les caniveaux et les collecteurs d'eau, il faut que ça soit érigé dans la ville de Parakou pour que la ville de Parakou soit sauvée. La route Kabo-Parakou, il faut que le pont de l'Opara soit fait dans les brefs délais, sinon les morts qui sont. Les choses qui ont été, vraiment, je ne sais même pas quoi dire, c'est trop.
1: D'accord.
3: Chaque année, on attend des morts.
1: D'accord. Vos préoccupations sont notées, monsieur. Merci d'être passé sur cette tranche de groin 01 44 70 44 44, numéro à composer. Auditeur au bout du fil, bonjour.
4: Rebonjour, monsieur Balou. Votre camarade, merci de passer le retour.
1: On vous écoute.
4: Je vais conseiller un peu les propriétaires qui sont en construction actuellement. Parce que vous voyez, le vent qui passe, les gens n'est pas un bon vent. Je vais leur dire, lorsqu'ils veulent construire, ils prennent

0: les ont même construits avec des briques singapouriennes qui sont à terre jusqu'à la fondation. Donc il faut que nous prenions nos précautions pour construire maintenant. Il ne faut pas laisser tout le temps que le pire viendra. On va commencer par créer la radio. Il faut comprendre nos précautions. Ce n'est pas les gens qui pensent aujourd'hui, ce n'est pas un combat. Je dis que c'est le bon Dieu qui est en train de penser comme nous. Et je vais demander au peuple béninois de respecter les règles de Dieu. Parce que le bon Dieu nous a dit, il faut que nous le germons. Il faut qu'on comprenne ça. Parce que ce qui se passe, ça m'étonne. Aujourd'hui, c'est ça qu'on écoute. Demain, c'est l'autre. Et moi, je me rappelle, lorsque j'étais en train de faire la catéchisme, depuis 1982, et on nous a bien appris à la catéchisme. On se dit, à la fin du monde, il y a des choses qui vont se passer. Et maintenant, nous sommes en train de voir. Il faut que nous changions notre méthode. Il faut que nous puissions aimer Malou. Parce que M. Malou va aimer les personnes. C'est ce que je vais demander au peuple noir. Que Dieu vous garde.
1: C'est ce que le peuple béninois vous entend. 01 44 70 44 44 numéro à composer pour passer en direct sur cette tranche de grogne. Auditeur au bout du fil, bonjour.
2: Bonjour la fraternité.
1: Oui, présentez-vous, s'il vous plaît. On vous écoute.
2: Ce matin, moi je tiens à remercier le nouveau président et cette décision qu'elle a en train de prendre. Et maintenant, vraiment, je tiens beaucoup parce que, à faire des monnaies lissées pour eux, ils ont dit que, à faire des monnaies lissées, ils ont refusé maintenant là-bas, là. C'est très bon. Parce que, ça nous fait souffrir, nous, la population. Parce que, tu vas manger, tu peux garder 500 francs, tu vas finir de manger, tu vas donner l'argent là, et la vendeuse va te dire que ce n'est pas bon, qu'elle ne prend pas. Tu n'es pas gardé autre. Comment tu vas faire? Tu vas commencer à regarder en haut. Tu ne peux pas bouger. Tu ne peux pas aller l'autre. Comment tu vas faire? Et maintenant, on ne sait pas comment il faut faire dans ce cas. Et maintenant, tu vas vouloir lui dire de prendre l'argent là, garder la monnaie avec. Elle va te dire que non, qu'elle ne prend pas. C'est une autre. Et tu vas rester debout là. Elle ne va pas. Moi, j'ai vu que c'est dans les cas là, beaucoup. Tu vas payer gasoil à la station, hein. Et tu donnes l'argent là, on te dit que même à la banque, on ne prend plus. Et tu vas rester debout là, et tu ne sais pas quoi faire. Et tu vas garder le véhicule, aller chercher l'argent là, et amener d'abord avant de prendre ton véhicule. Ce n'est pas possible. Donc, les décisions qu'ils ont prises maintenant là, c'est bon. L'argent, on ne mange pas, non, on ne mange pas l'argent là dans la bouche. Si l'autre n'a pas refusé, l'autre n'a pas refusé là, tout le monde serait à l'aise. Donc, j'espère les décisions qu'ils ont prises maintenant là, vraiment, je suis d'accord à ça. Le reste que je vais demander à notre maire de Parakou, on a qu'à essayer de penser, nous qui sommes derrière corps dessus ici. Ça ne va pas de notre côté ici du tout. Ça ne va pas du tout pas. Parce que notre vent, c'est comme ça. Il y allait complètement. Si tu vois, il faut rentrer à la maison, c'est souci total. Autant de la pluie.
1: D'accord. Votre préoccupation, elle est notée. Vous avez pris le temps qui vous est imparti pour ce tout premier passage. Et vous avez la possibilité, bien entendu, de nous revenir rapidement avant la fin de cette tranche. Encore 9 minutes environ. Auditeur au bout du fil, bonjour.
3: Bonjour, monsieur le général.
1: Oui, présentez-vous, s'il vous plaît.
3: Appelez-moi Samuel Abdou, depuis Perogra.
1: On vous écoute, Samuel.
3: Monsieur le journaliste, j'ai une seule préoccupation. Sur la voie de Perogra, avant de venir le vol de port, gâté là, il y a un poteau qui veut tomber. Devant le pont là, même en question, il y a encore d'autres poteaux qui veulent tomber. Donc il faut que. Les agents de la mairie viennent, les agents de la HB, je vois ça en même temps. Faut pas que ça va créer du tout dans le quartier. Il y a encore une pluie maintenant, les deux poteaux là vont venir à terre. Voilà ma préoccupation.
1: Elle est notée. Merci d'être passé et surtout d'avoir partagé cette préoccupation avec nous. Certainement que les responsables de la Société béninoise d'énergie électrique sont à l'écoute et vont reprendre promptement. Auditeur au bout du fil, bonjour.
4: Bonjour.
1: Oui, présentez-vous, s'il vous plaît.
4: Moi, je m'appelle Pani Bekatrik.
1: D'accord, on vous écoute.
4: Je veux dire à les gens qui ont
1: Voilà. D'accord, votre préoccupation est notée donc. Merci d'être passé. 01 44 70 44 44. Composez ce numéro, c'est le code magique pour accéder à cette tranche de grenier. Auditeur déjà positionné, bonjour.
2: Oui, bonjour la fraternité.
1: Présentez-vous.
2: Etienne Akoubi de Tibona, de l'école des Sous.
1: On vous écoute, Etienne.
2: Ok, je voulais demander à notre maire de penser à nous ici pour les poteaux électriques. Ils vont faire tout pour voir bien sûr, pour qu'ils vont utiliser de ce côté, ce n'est pas vraiment sur nos parents. Pour avoir l'électricité chez toi maintenant, il faut que tu vas tirer des points, des kilomètres. Ce n'est pas trop bon. Ils n'ont qu'à nous amener des poteaux pour qu'on puisse aussi en bénéficier de l'État. Sinon, vraiment, c'est comme si nous ne sommes pas à Paracou. Hein? C'est comme si nous sommes au village, à quelque part. Sinon, pour trouver une lumière, là, ce n'est pas. Ils ont coupé courant ailleurs. C'est comme si nous sommes dans le trou. Ils n'ont qu'à essayer de nous aider et nous amener les poteaux dans le quartier qui est à Tibona. Et pour penser à nous. Nous à vous.
1: Merci beaucoup pour ce second et dernier passage. 01 44 70 44 44. Numéro à composer, chers amis, chers auditeurs, pour passer en direct, auditeur au bout du fil. Bonjour.
5: Oui, nous avons un ami qui est de retour à Tutiro.
1: Et très rapidement.
5: Monsieur Lavalou, je vais parler le nouveau président actuellement du Bénin.
1: Oui.
5: Le petit conseil que j'ai à lui, il n'est qu'à m'écouter ce matin, il y a les gens qui écoutent, qui peuvent nous faire le reportage.
1: Mm-hmm.
5: Le président a une seule main. La deuxième main du président, c'est le créateur économique. On ne peut jamais charger une bassine d'eau avec une seule main. Donc si le président est là, les opérations économiques qui vont créer l'emploi pour pouvoir donner le travail à la jeunesse. Si le président dit que lui, ce qu'il va faire, il ne pourrait pas aller même la moitié de son travail jusqu'à la fin de son mandat. Donc, il doit laisser les gens, laisser la Bénin, créer les choses pour embaucher les jeunes. C'est la solution ça, pour le Bénin. Sinon, si on va rester là pour dire que nous, on peut aller, il faut regarder monsieur le journaliste. En son temps, le temps, il y a bon, il faut regarder le document, le smartphone dit, il y a un côté qui était là au Bénin. Mais il a payé les 60 000 la tonne ici. Mais aujourd'hui, regardez, c'est intouchable. Tous ceux-là, ils ne sont plus au pays. Okay, comme on gagne, nous, les journalistes, et le comment nous, les Béninois, pour pouvoir dire que. On peut gérer pour pouvoir construire, c'est pas n'importe qui. La maison qui est tombée à Bayrou là, va voir comment que la personne. Il a, qui n'a pas envie de rester dans la ville là. Il s'agit aujourd'hui les moyens, le sable aussi, il est fermé de prix. Mais il y a une carte de nous, aller la cage pour la vieille mettre de Bénois. Monsieur le journaliste, rendez-vous demain à 10h.
1: D'accord. Le rendez-vous est pris. 01 44 70 44 44. C'est le numéro à composer pour passer en direct et partager avec nous vos préoccupations, vos avis, bien entendu, sur l'actualité également. Cette actualité telle que vous la vivez. Un autre intervenant au bout du fil comprend rapidement. Oui, auditeur en ligne, bonjour.
6: Adam Bachirou de retour.
1: D'accord, on vous écoute, Adam Bachirou.
6: C'est une doléance au ministre des Sports, M. Bernard Dato. La prospérité doit être partagée. Il y a environ 3 ans, au vu des résultats du CG Zongo, il était prévu de construire et réhabiliter le terrain de sport, le football du CG Zongo. Mais depuis, rien. Cette année, par exemple, tous les tournois qui ont été joués à Paracou ici, c'est le CG Zongo qui a remporté tous ces tournois. Mais pourquoi ne pas tout faire pour venir concrétiser ce projet-là, pour permettre aux enfants de bien jouer à telle balle. Plutôt que nos enfants, aujourd'hui, sont en train de grandir fiers du Bénin à l'international, avec des compétitions, surtout qu'avec les jeunes filles, comme les Amazones du Bénin. Nous devons faire des efforts. Le CG Zongo, le lycée Béanzin et un autre était prévu. Il y a 3 CG qui étaient prévus dans le programme de gouvernement. Mais depuis, on ne parle plus de ça encore. Alors que les facultés scolaires, c'est capital pour le développement du sport. Donc, le CG Zongo, comme promis, ils sont venus, ils sont devant moi, ils sont venus voir le terrain, tout ça là, ils ont promis, mais depuis, on n'en parle plus. On va faire à vous, les autorités, c'est payé. Pas bon.
1: D'accord.
6: Vous cher ami.
1: Merci. Merci Adam Bachirou, vous êtes le tout dernier intervenant sur la tranche de Groy, en tout cas pour le compte de cette matinée du vendredi 29 mai de l'an 2026. Merci à tous ceux qui nous ont appelés du début à ce moment pour partager avec nous les préoccupations, pour réagir à une actualité, cette actualité telle que vous la vivez. On va marquer une courte pause de temps d'installer le plateau du mini-débat du Grand Direct de l'Information.
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7: Il est 7 heures, vous l'avez compris, c'est le moment d'installer le plateau du grand direct de l'information de ce matin. Et ce matin, on s'intéresse une fois encore à l'organisation de l'examen du certificat d'études primaires, le CEP 2026 qui va démarrer dans quelques heures notamment, le lundi prochain. Ça va démarrer. Je suis avec Raoul Steve Gounouko pour en parler. Raoul, bonjour.
8: Bonjour Ulrich Abalo, bonjour à tous les auditeurs qui nous suivent.
7: D'accord. Hier déjà, on s'est intéressé à l'organisation de l'examen, mais sous autre point. Aujourd'hui, on s'intéresse précisément à l'aspect pratique de cette organisation. Vous savez, on a connu dernièrement quelques pluies, des aléas climatiques qui n'ont pas forcément laissé de bons souvenirs dans les écoles. Raoul Steve Gounouko, les centres de composition surtout. Selon vous, comment tout cela va se faire? Est-ce qu'il faut engager des opérations de réfection ou alors voilà, il faut composer dans ces conditions-là? Parce que quelques centres ont été touchés.
8: Oui, c'est une réalité. Et au niveau de la rédaction de Fraternité, on a pu faire le constat dans plusieurs écoles qui doivent évidemment servir comme centre de composition pour l'organisation de l'examen du CEP 2026. Je pense que matériellement, le temps ne pourra pas permettre de faire les réhabilitations nécessaires avant les compositions, parce que là, on est autour de 72 heures, non? Je crois que c'est le 1er, oui. C'est le 1er juin. Et donc, je ne sais pas si en 3 jours, pour des bâtiments qui sont décoiffés, on puisse, même s'il y a les moyens, matériellement, qu'on puisse mettre tout au point avant donc, le démarrage des compositions, de la phase écrite, bien entendu. Donc, je pense que au niveau de la direction, au niveau des autorités, on doit pouvoir trouver une autre formule. Aller inspecter les écoles où il n'y a pas eu de dégâts. Les collèges aussi sont parfois mis à contribution. J'apprends par exemple que le CEG Okedama va servir de centre pour le CEPE, c'est déjà bien. Et donc, pour des cas comme ça, si on peut mettre à contribution les collèges qui n'ont pas été touchés ou et même des privés, et des écoles privées qui répondent aux normes, je pense qu'on peut rapidement prendre les dispositions qui s'imposent et faire en sorte que les enfants puissent composer. De toutes les façons, les enfants vont composer et ça, on ne peut pas les faire composer dans des salles décoiffées pour un examen.
7: Dans de mauvaises conditions.
8: Dans de mauvaises conditions. Je ne pense pas que les autorités puissent laisser cela passer comme ça. Donc, ce que je pense qu'on puisse faire dans le cas d'espèce, c'est d'aller voir des écoles qui n'ont pas été touchées et qui vont servir de centre de composition de sorte à permettre aux enfants de composer dans de très bonnes conditions. Donc, et ça ne veut pas dire que c'est terminé. Ça suppose qu'il faut déjà faire le point. Et je pense qu'au niveau de la mairie de Parakou, on a commencé par réfléchir à la chose.

0: Mais est-ce que c'est admissible, Raoul Steve Gounoukan, que des bâtiments érigés pour abriter des apprenants dans le cadre scolaire puissent être délabrés comme cela après le passage d'un vent violent?
1: Oui, je pense que quand vous voyez un peu des écoles, les bâtiments ont vieilli, hein, dans certaines écoles, ça c'est une réalité. Et il va falloir y réfléchir véritablement et faire peut-être un point et voir parce que c'est un risque aussi bien pour les usagers. Et si vous avez des bâtiments qui sont branlants et vous avez parfois des bâtiments en matériaux qui construits en matériaux précaires, ça suppose que il y a du travail à faire. Et donc moi je pense qu'on doit y réfléchir véritablement et reconstruire correctement nos écoles primaires. Parce que le visage que présentent la plupart de ces écoles, ce n'est pas intéressant. C'est vrai que dans le lot, il y a des écoles où les bâtiments tiennent encore et c'est bien construit. Mais au même moment, vous allez dans certaines écoles, vous vous dites, mais il y a du travail à faire. Et vous prenez l'école OCBN, qui est quand même l'une des grandes écoles primaires de Parakou. C'est parlant, tout ce que je suis en train de dire. On peut vérifier tout ceci. C'est des bâtiments qui ont vieilli. C'est des toitures qui ont vieilli. Vous avez vu, la preuve en est que le vent violent qui a soufflé, je pense que c'était le 17 dernier,
0: Oui.
1: mais il y a beaucoup de bâtiments qui ont fait les frais de ce vent. Donc ça suppose que si le bâtiment tient, si les toitures tiennent correctement, on ne va pas arriver à cette situation. Donc il faut véritablement y réfléchir. Et la dernière fois, on en parlait déjà dans ce studio. Il faut trouver d'autres formules pour les toitures. Il faut réfléchir à faire désormais des toitures qui tiennent plus.
0: Oui.
1: Et au-delà de, disons, de la réflexion qui doit aller dans le sens du changement de la toiture, il faut aussi penser à planter beaucoup d'arbres dans nos écoles. Parce que vous n'êtes pas sans savoir que lorsqu'on a beaucoup d'arbres, c'est que ça atténue la vitesse du vent. Et ce vent ne va certainement pas aller toucher les toitures si véritablement les écoles avaient beaucoup d'arbres. Donc les directeurs d'école doivent y réfléchir. Et je pense la direction de l'inspection forestière, parce qu'on parle de direction maintenant,
0: Oui.
1: de l'inspection forestière peut également aider ces écoles-là à avoir beaucoup d'arbres, les aider, accompagner ces écoles-là, parce que déjà l'initiative du 1er juin est une très belle initiative, on peut l'élargir, pourquoi pas,
0: Au-delà
1: à
0: du
1: nos
0: 1er
1: écoles.
0: juillet, on peut toujours continuer à planter des arbres.
1: Bien entendu,
0: En
1: parce que,
0: attendant, Raoul,
1: oui.
0: que ces dispositions, vos propositions, par exemple, ne soient prises en compte. Les candidats ont besoin d'attention de la part des parents, surtout le long de ce week-end qui nous sépare du lancement des épreuves.
1: Oui, c'est, disons, les derniers jours,
0: Oui.
1: pour ne pas dire les dernières heures, que les candidats sont en train de passer. Et donc, ça suppose qu'il faut être, les parents doivent être assez attentionnés, d'abord sur leur santé. Parce que sans la santé, le candidat ne pourra pas donner le meilleur de lui-même. Et donc, voir si l'enfant ne chauffe pas, si l'enfant avait déjà fait un traitement de palud, et s'il n'a pas fait. Bon, c'est aussi risqué, hein, si c'est à la dernière minute, si vous n'avez rien fait.
0: En tout cas,
1: Et
0: c'est
1: parfois,
0: surtout sur l'alimentation qu'il
1: sur
0: faut mettre
1: l'alimentation, éviter que les
0: l'accent.
1: enfants consomment trop d'huile, ce n'est pas conseillé, ça peut les fatiguer.
0: Oui.
1: Et même le jour de l'examen, bon, ça, il faut parler aussi aux femmes qui servent à manger dans les écoles.
0: Justement.
1: Et lorsque vous préparez aux enfants, évitez de mettre beaucoup d'huile, parce que ce n'est pas conseillé. L'enfant doit manger ce qu'il a l'habitude de manger. Ce n'est pas parce que c'est l'examen qu'il faut brutalement lui
0: Faut
1: changer de
0: prendre un plat lucieux.
1: attention, si c'est son atassi qu'il a l'habitude de prendre, il n'a qu'à prendre ça. C'est-à-dire le riz mélangé aux haricots, c'est ça qu'il a l'habitude de prendre. Ça ne doit pas forcément changer ce jour-là. L'alimentation doit être sobre et permettre à l'enfant d'être léger. Pour mieux réfléchir.
0: D'accord.
1: Maintenant, c'est faire en sorte également que les enfants se rendent très tôt dans les centres de composition.
0: Oui.
1: Je crois que c'est des conseils qu'on a l'habitude de
0: Avec
1: donner,
0: tous les outils
1: les
0: nécessaires,
1: outils nécessaires.
0: les cartes,
1: Voilà.
0: les vrais dessinateurs, boîtes mathématiques, si c'est
1: Voilà.
0: nécessaire, et tout ce qui est nécessaire.

0: pourquoi pas des imperméables, Raoul Steve, nous
1: Oui, puisque nous sommes en période de pluie,
0: oui.
1: Il faut prendre ces dispositions-là. On ne sait jamais, peut-être le 1er juin, une pluie peut arriver tôt le matin, on ne sait
0: Absolument.
1: jamais. Et donc ça dépend de la météo. Et donc c'est des dispositions qu'il faut prendre. Veiller à ce que les enfants aient leurs cartes. Je crois que les cartes, les directeurs réfléchissent déjà à la chose.
0: Oui.
1: Et c'est déjà bien, c'est à la dernière minute qu'on remet aux enfants pour éviter peut-être des pertes à la dernière minute. Donc
0: D'accord.
1: c'est quelques dispositions que je trouve quand même importantes qu'il faut prendre et pour s'assurer que l'enfant compose dans la paix et dans la sérénité.
0: C'est déjà notre modeste manière de souhaiter bonne chance à tous ces candidats
1: Ah oui.
0: qui vont affronter les épreuves. Merci à vous, Raoul Steve Gounoukan. C'était le bulletin, j'allais dire le mini-débat. On retrouve juste après le bulletin de l'information. Mais avant, je rappelle que la suite du grand direct de l'information sera très alléchante. Vous suivrez, mesdames, messieurs, l'entretien du jour. C'est dans quelques instants. Restez connectés donc. On va parler de l'examen du CEP 2026. Mais ici, on s'intéresse précisément à comment les candidats doivent aborder les épreuves. Dans la page culture du grand direct de l'information, on va parler de la valorisation des sites touristiques au Bénin. Quel enjeu autour du nouveau projet financé par l'AFD? Vous aurez les précisions tout à l'heure. Vous allez suivre le zapping, vous allez suivre la page sport, bien entendu, dans ce grand direct de l'information. Mais avant tout ceci, je l'annonçais, le bulletin de l'information qu'on installe maintenant. Et après ceci.
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0: Akila Stako, le bulletin de l'information avec vous. Bonjour.
3: Ulrich Chabalo, bonjour. Bonjour à tous. Se mettre rapidement au travail afin d'assurer le progrès du Bénin et l'amélioration continue des conditions de vie des Béninois, telle est en résumé l'exhortation faite par le président Roumia Douadani et à ses ministres. Il l'a fait savoir à la faveur du Conseil des ministres qui s'est déroulé ce jeudi 28 mai 2026 au palais de la Marina à Cotonou. Il s'agit donc du conclave gouvernemental inaugural de les Ouadani. À la faveur de cette rencontre, le voile a été levé sur les grandes orientations de l'action gouvernementale au cours du septennat qui démarre. Parmi elles figurent l'éradication de l'extrême pauvreté, la réduction sensible de la pauvreté à travers une réorganisation, une régionalisation plus significative du développement ainsi que le renforcement de la défense et de la sécurité du territoire national. Au-delà de ces décisions, l'organisation des conseils des ministres subit également une modification. Désormais, il se tiendra en session ordinaire une fois par mois, précisément chaque premier mercredi du mois. Les précisions avec Wilfried Lien-Wayé, ministre porte-parole du gouvernement.
4: Je vous confirme que le cap a été fixé. Le chef de l'État a donné un développement sur sa façon de conduire l'action à la tête de l'État, les priorités aussi, l'organisation du travail, avec un sentiment de reconnaissance pour le peuple béninois qui, à travers le chef de l'État, nous honore de sa confiance. Donc, reconnaissance ensuite au chef de l'État pour cette confiance. Humilité et dévouement au service du Bénin dont nous sommes des serviteurs. Je crois que ça fait quelques années maintenant que plusieurs d'entre nous, à divers niveaux, je dirais même tous, à divers niveaux de responsabilité, sommes à l'œuvre sur le chantier bénin. Et puis c'est un nouveau cycle qui commence avec la même détermination, la même envie d'impacter la vie de notre pays. Et je n'ai aucun doute que, avec l'engagement du président de la République, l'engagement des autres membres du gouvernement, nous réussirons à faire encore de grandes choses, plus grandes encore que celles qui ont été réalisées ces 10 dernières années.
3: Par ailleurs, le porte-parole du gouvernement a expliqué les raisons pour lesquelles le président Roumia Douadani a accordé une place importante à l'intelligence artificielle dans son gouvernement.
4: Faites attention au projet de société du candidat devenu président de la République. Les technologies y sont mentionnées comme une des priorités phares de notre pays sur les années à venir. Le monde d'aujourd'hui ne peut faire sans l'intelligence artificielle qui est devenue une donnée fondamentale. Comment faire pour que notre pays suive ce rythme-là? ne soit pas à la traîne, ne consomme pas seulement ce que les autres font. Nous avons envie, nous aussi, d'être présents sur ce marché. Déjà pour satisfaire nos propres besoins, mais en même temps apporter des solutions aux autres. Donc la présence de ce ministère se justifie par cette ambition que le Bénin ne soit pas seulement consommateur de ce que les autres produisent, en consomme quand il en a besoin, mais en produise aussi pour satisfaire ses besoins et pour offrir des solutions aux autres.
2: Et pendant ce temps, le président de la République, Romuald Ouadani, a procédé ce jeudi 28 mai 2026 à une série de nominations majeures touchant les secteurs de la défense, de la sécurité et de la communication. Ces décisions s'inscrivent dans une dynamique de réorganisation de l'exécutif conduite par le président de la République, Romuald Ouadani. Il faut dire dans le domaine de la défense et de la sécurité, le général d'armée aérienne Bekte Bada a été nommé conseiller à la défense et à la sécurité du président de la République. Par ailleurs, le général de brigade Dimo Tevraitre prend les commandes de la garde républicaine sur le plan de la communication présidentielle. Fiak Vidjeninu a été désigné directeur de la communication de la présidence de la République. Il aura pour mission de piloter la stratégie de communication institutionnelle et les relations avec les médias. Enfin, par décret numéro 2026-328, deux personnalités ont été nommées chargées de mission aux affaires politiques auprès du chef de l'État, Gaston Kossi-Dossoui et Modeste Kérékou. Ils auront pour rôle de conseiller le président sur les questions politiques stratégiques. On change de registre. À présent, on parle éducation. Dans les collèges et lycées de Parakou, la période des calculs des moyennes marque les derniers moments avant la clôture de l'année scolaire. Au collège d'enseignement général Titiro de Parakou, ces travaux ont déjà démarré, sont même presque à terme. Enseignants et administration s'activent pour finaliser les différentes opérations scolaires dans un climat de rigueur. C'est quand même le constat fait par une équipe de la rédaction. Et selon le censeur adjoint du collège, les calculs de moyenne suivent un processus bien précis. Finalement, Guy Kiki est le censeur adjoint de ce GT.
5: Et nous avons effectivement commencé avec les calculs de moyenne. Je peux dire que on est trop avancé dans ces calculs-là. Et vous voyez devant moi déjà, c'est plusieurs fiches statistiques pouvant nous permettre de compiler les résultats pour avoir les fiches sur lesquelles nous allons travailler pour le conseil de fin d'année. Donc, les calculs sont presque à terme au niveau de nos classes. Sauf certains classes d'examen, parce qu'il y a le bachotage qui est en cours et ça perturbe un peu la disponibilité des apprenants pour faire le travail, afin que les PPE puissent faire le travail avec.
6: Comment les calculs se déroulent?
5: Pour les calculs, l'enseignant communique d'abord les notes aux enfants pour leur permettre quand même de s'assurer que toutes leurs notes sont bien reportées dans les cahiers. Et maintenant, pour ce qui est souhaité, c'est que l'enseignant également le fasse et fasse après la confrontation avec les enfants. Sinon, si l'enseignant doit se faire entourer des apprenants, être en train de dire les notes, une à une, les enfants seront en train de calculer avec lui. L'expérience a montré que généralement, on commet d'erreurs.
2: Cette période est aussi marquée par certaines tentatives de fraude. Certains apprenants cherchent à obtenir des notes de manière frauduleuse afin d'améliorer leurs résultats scolaires. Face à cette situation, l'administration du CEGE Titiro affirme avoir renforcé les mesures de sécurité autour des documents de notes. Finalement, Kikiki.
5: C'est vraiment une pratique qui est déplorable. Déplorable et qui, je ne sais pas, les apprenants souhaite et entre dans le jeu. Il y a même ce qui est dangereux et que certains parents même aident les apprenants à entrer en contact avec les enseignants et tout. Et nous, à notre niveau, on a rappelé aux enseignants ce qu'ils savent déjà, hein, que si jamais un enseignant se faisait épingler par rapport à ça, il va répondre de ses actes. Donc, le travail que l'administration a fait, c'est d'abord de sensibiliser les enseignants, de leur rappeler ce qui doit être les attitudes qu'ils doivent tenir pour ne pas se laisser aller à ces pratiques-là. Maintenant, au niveau de l'administration, pour aider les enseignants, depuis quand on a fini avec la composition des deuxièmes devoirs surveillés, du second semestre, on a interdit l'accès au cahier de notes à tous les parents. Parce que le constat est que certains parents viennent consulter les notes des apprenants pour voir un peu là où ça ne va pas, histoire de chercher à entrer en contact avec les enseignants en question et commencer par leur mettre la pression.
2: Toujours au chapitre éducation, à quelques jours de lancement de l'examen du certificat d'études primaires, session de juin 2026, les responsables d'établissements multiplient les conseils à l'endroit des candidats afin de leur permettre d'aborder sereinement les différentes épreuves. À l'école primaire publique Titero, groupe D de Parakou, le directeur de l'école insiste sur les bonnes attitudes à adopter face à une épreuve d'examen. Selon lui, le candidat doit avant tout prendre le temps de bien lire le sujet avant de commencer à traiter les questions. Le directeur recommande également aux candidats de commencer par les exercices ou les items qu'ils maîtrisent le mieux. Cette méthode, explique-t-il, permet à l'élève ou candidat de gagner en confiance et de mieux gérer son temps durant la composition. Florent Capo.
7: Lorsque l'enfant reçoit l'épreuve, on considère ou bien nous avons en considération déjà que cet enfant est venu avec le matériel nécessaire, c'est-à-dire sa carte d'identité, de quoi écrire et consort. Donc après cela maintenant, il a l'épreuve. Lorsqu'il prend l'épreuve, la toute première activité à faire, c'est la lecture. Minimum, c'est 3 fois de lecture pour avoir une meilleure compréhension du sujet présenté. On lit 3 fois et à tête reposée maintenant, on commence par l'item qui t'instruit ou bien qui est favorable pour toi. Là où tu as de connaissances nécessaires, nous avons les feuilles de brouillon qui sont à côté. En lisant, peut-être si les premières idées, ils peuvent noter sur sa feuille de brouillon. Mais il doit lire obligatoirement 3 fois. Après cela, maintenant, il aborde l'item en prenant soin de noter l'item abordé. De ne pas écrire simplement item et laisser.
8: Si c'est item 1, par exemple, il met
7: item 1. Si c'est 2, il met item 2.
2: Prenez le rendez-vous dans la page entretien de ce jour pour suivre l'intégralité de l'entretien réalisé avec le directeur de l'école primaire publique, Titiro Group D, Florent Akapo. Autre volet de l'actualité, la ville de Parakou fait face depuis hier à une pénurie de gasoil provoquant de longues files d'attente dans plusieurs stations-service. Très tôt dans la matinée, les chauffeurs de bus, camions et autres véhicules se mobilisent dans l'espoir de s'approvisionner avant l'épuisement total des stocks disponibles. Mais ces usagers sont servis à compte-gouttes. Suivez les témoignages de quelques propriétaires de véhicules rencontrés ce jeudi matin au niveau de la station. Des stations-service de la ville de Parakou.
9: Tel que vous voyez l'affluence qui se trouve au niveau de la station. Et depuis une certaine semaine, là, on ne trouve plus du gasoil. Le gasoil là, est devenu de l'or et on ne trouve plus. Ils ont augmenté le prix et on ne trouve pas encore. Donc vraiment, c'est compliqué. Vous voyez les véhicules qui sont alliés juste à aller au goudron. On sait que ça. Le prix, c'était à 720. Ils ont augmenté, c'est devenu 750. Non, on ne trouve plus. On ne gagne plus du gasoil. Surtout à Parakou, au nord ici, nous ne trouvons plus du gasoil. Les véhicules sont garés un peu partout à faire du gasoil. Sinon, les moteurs n'ont rien comme problème, mais c'est du gasoil qu'on ne trouve pas. Bon, les responsables, si tu n'es pas dû les voir, on va que c'est le réserve qui est là. Et ce n'est pas qu'il n'y a pas du gasoil, il y a du gasoil dedans, mais ceux qu'on sait là, c'est eux qui les connaissent, ça c'est un peu compliqué. Si l'État peut venir à notre secours, ça serait bon. On ne peut pas avoir le Nigeria à côté ici et au Bénin ici, nous allons souffrir du gasoil, c'est très compliqué. Vous voyez, les véhicules, ils sont garés de part et d'autre, il n'y a pas. Et les gens ont gardé bidon, il y a des véhicules qui ont fait prise d'air, les véhicules sont garés dans les positions diagonales. Parce que le gasoil est fini là où ça ne doit pas finir. L'étape est venue à notre secours, ça nous fera beaucoup plaisir. Nous souffrons. Et si le nouveau président Wada peut régler cette situation, et si à n'importe quelle heure on vient à la station, on trouve du gasoil, ça nous fera beaucoup plaisir.
10: On ne peut pas augmenter le prix de gasoil et encore rentrer dans le repli, ce n'est pas bien. Ouais, par exemple, moi, j'ai chahé maintenant sur le voyager. Depuis avant-hier, on fait que tenir, il n'y a pas de gasoil. Et comme ça, là, s'il n'y a pas de gasoil, ça va ralentir beaucoup d'activités où on ne pourra plus encore. Surtout nous qui sommes dans secteur privé comme ça là. C'est compte tenu la vente qu'on fait qu'au moins on aura fait le chiffre pour pouvoir nous payer. Mais si c'est que nous sommes dans la rupture de gasoil qu'on ne voit pas comment faire la vente et pourquoi en plus nous trouver nos salaires payés. Vous voyez un peu ce que ça peut donner. Donc si on peut revoir un peu l'organisation au niveau de en ce qui concerne les gasoil, l'essence et autres là, ça nous fera beaucoup plaisir parce que le bus qui vous voyez gagner maintenant, c'est depuis 7 heures il n'a pas encore trouvé. Depuis 7 heures lui, le gars il n'a pas encore trouvé. Vous imaginez un peu nous qui venons d'abord à quel niveau qui inquiéter, parce qu'on voyage loin. Donc si on peut revoir ça avec nous, ça nous ferait beaucoup plaisir. Surtout avec notre nouveau président.
2: En titre, phénomène de ramassage de sable de Rigol à Parako, on en parle toujours cette fois-ci. Cette fois, c'est à Tian Station, dans le premier arrondissement de Parako, que le problème se pose régulièrement. Des camions bennent ou des tricycles inondent le quartier pour cette activité informelle. Conséquence, les habitants doivent faire face à une dégradation avancée des voies ou des phénomènes naturels tels que l'érosion et l'inondation. Faki Biaou est un habitant de Tian Extension, il déplore la situation.
11: Ici, nous sommes à Tian Extension. Tian Extension est situé quand vous allez à Tourou, arrivez au niveau des pylônes, là on va descendre sous Akadjou, vous longez au niveau du 8e poteau. Quand vous arrivez au niveau du 8e poteau, vous regardez à votre droite, vous allez voir un bas-fond là. Avant d'arriver au niveau du bas-fond, vous allez voir un gros trou. C'est là les tricycles là, viennent ramasser du sable, les tricycles et les pennes. Et nous avons minutement, nous sommes allés voir la dame qui est à côté. Elle nous a dit ah, que là c'est sa parcelle, qu'elle creuse, c'est sa parcelle pour fendre. Or la zone, c'est une zone où chaque année nous cotisons. Nous cherchons des gravats pour fermer le gros trou qui est là. Voilà ce que cela nous cause. Quand il pleut, difficilement nous passons. Difficilement nous passons. Ceux qui ont des véhicules sont obligés de garer hors ménage. Ils garent avant d'atteindre là où il y a le gros trou là. Sinon, arriver là, vraiment, même à pied, les gens tombent. Il y a des preuves palpables. Il y a une dame qui a glissé là, elle est tombée. Elle a eu des chocs, le géomètre. Plusieurs personnes sont tombées là.
12: Donc, le fait de ramasser du sable, ça aggrave la situation?
11: Très grave, ça aggrave trop la situation.
2: Face aux effets néfastes de ce phénomène, les habitants de Tian Extension s'en remettent aux autorités. Ils appellent à une action forte pour des pouvoirs publics pour rétablir l'ordre et arrêter les contrevenants. C'est sur cette information que nous mettons un terme à ce bulletin matinal. Le grand direct se poursuit avec vous. Ulrich Abalo.
0: Merci à vous, Akilas Tako. C'était le bulletin de l'information. L'actualité de ces dernières 24 heures. On va installer maintenant les nouvelles sportives du grand direct de l'information.
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0: La page sport avec vous, Jacques Degbé, bonjour.
14: Bonjour, Ulrich Abalo.
0: Ligue 1 au Bénin, le calendrier de la 31e journée pour démarrer.
14: Oui, c'est la 31e journée du championnat béninois qui a lieu ce samedi. Tous les matchs de ce 31e chapitre vont se disputer. Donc, demain, on vous donne le calendrier. Asvo USS Craqué, Ayema Banegansé, Buffle du Borgou qui va tenter de se relancer après la défaite du week-end écoulé. Ce sera face à Espoir. À suivre également le déplacement de Rodio sur le terrain de Cavalier à Niki. Coton, deuxième au classement, reçoit les Dragons de l'UME. Dadier, déjà relégué, offre son hospitalité à l'AS Cotonou. Les leaders sont Map se rend sur le terrain de l'Auto Popoa, n'est pas manqué également Damissa, Jeunesse Sportive de Pobé ou encore Dynamo d'Abomey Aspac.
0: Cannes U17 Maroc 2026, Sénégal, Tanzanie en finale.
14: Les demi-finales de la 16e édition de la Coupe d'Afrique des Nations des moins de 17 ans ont livré leur verdict ce jeudi, avec les victoires de la Tanzanie et du Sénégal dans la première demi-finale. Eh bien, les Serengeti Boys de la Tanzanie se sont hissés en finale en venant à bout de l'Égypte au tir au but. La deuxième affiche a mis aux prises le Maroc, champion titre le Sénégal, et a connu un scénario quasi identique. Après avoir arraché l'égalisation dans le temps additionnel, les Lionceaux de l'Atlas se sont finalement inclinés lors des tirs au but face aux Lionceaux de la Teranga, 0-0 entre Tanzanie et Égypte. Victoire 4 tirs au but à 3 pour la Tanzanie. Un but partout entre Marocains et Sénégalais. Victoire 7-6 pour le Sénégal au tir au but. Rendez-vous le 2 juin pour savoir qui est de la Tanzanie ou du Sénégal prendra la succession du Maroc. Par ailleurs, le Maroc sera face à l'Égypte le 1er juin pour le duel de la 3e place.
0: Le Brésil, pour poursuivre, le verdict tombe pour Neymar.
14: Le verdict est effectivement tombé pour l'attaquant du Brésil, Neymar Junior, touché au mollet avec Santos la semaine dernière. L'international brésilien souffre officiellement d'une blessure musculaire, a annoncé le médecin de la Seleção, Rodrigo Lasma. Ce jeudi, en conférence de presse, l'ancien Parisien va connaître une période d'indisponibilité estimée entre 2 et 3 semaines. Même si Neymar n'est pas à forfait pour la Coupe du Monde, il va donc rester raté, je vais dire, l'intégralité de la préparation avec les deux amicaux contre le Panama et l'Égypte, et très certainement le premier match dans le groupe C face au Maroc le 13 juin. Son retour est potentiellement envisagé lors de la rencontre contre Haïti le 19 juin.
0: Et puis on parle de Ballon d'Or 2026. La cérémonie aura lieu à Londres, Jacques Débé.
14: Oui, la date, le lieu du Ballon d'Or 2026 sont connus. La cérémonie va se dérouler le lundi 26 octobre prochain à Londres, la capitale anglaise, plutôt qu'à Paris, la capitale française, pour cette 70e édition. L'organisation a ciblé l'Angleterre en hommage au premier vainqueur du trophée créé en 1956 par le magazine France Football, à savoir l'international anglais Stanley Matthews, qui évolue à Blackpool. Un choix de circonstances et temporaire, même si la dimension internationale prise par ce prestigieux trophée autorise à penser que l'expérience pourrait se renouveler ailleurs qu'en France dans les prochaines années. Ce n'est d'ailleurs pas la première fois que la cérémonie s'exporte à l'étranger. Les éditions 2010, 2011, 2012, 2013, 2014 et 2015 s'étaient déroulées à Zurich en Suisse, du temps où la FIFA co-organisait l'événement.
0: Merci à vous, Jacques Degué. C'était l'actualité sportive, la page sport du grand directeur de l'information. Après cela, on va installer, mesdames, messieurs, il est 7h, passé de 30 minutes, l'entretien du jour. On l'annonçait à quelques jours du démarrage du certificat d'études primaires, les candidats multiplient les révisions pour décrocher leur premier diplôme scolaire, mais au-delà des connaissances acquises en classe, la manière d'aborder une épreuve reste déterminante pour réussir. Lecture attentive des consignes, choix des questions à traiter, gestion du temps, présentation de la copie des enseignants, livres, bien entendu plusieurs techniques pour aider les candidats à mieux affronter les épreuves. Florent Akakpo, lui, il est directeur de l'école primaire publique Titiro Groupe D. Il répond dans l'entretien de ce jour aux questions de Akila Stako et prodigue des conseils pratiques aux candidats.
15: Florent Obayomi Akakpo, bonjour.
16: Bonjour monsieur le journaliste.
15: Avec vous, on s'intéresse des préparatifs de l'examen du certificat d'études primaires, c'est son devenu 2026. Ce n'est plus question de semaines, c'est quelques jours. Alors, comment un candidat doit se comporter face à une épreuve?
16: Merci monsieur le journaliste. Nous vous remercions par rapport à votre intérêt, votre attachement à la chose éducative. Si je devrais aborder le sujet dont vous venez vous parler, lorsque nous prenons les candidats, le premier élément, c'est depuis la maison déjà où les parents devaient aider ces enfants-là. Parce qu'au niveau des écoles, nous faisons déjà le maximum avec eux, où on les invite à ne pas se stresser. À ne pas se stresser le jour de l'examen, considérer que je suis dans ma classe, je suis avec mes pairs, que nous travaillons normalement tel que nous avons fait tout au long de l'année scolaire. Donc, le parent, la maison, déjà, doit insister sur le stress pour l'enfant. L'enfant ne doit pas stresser. Aller librement dans la salle de composition, être à l'heure. Être à l'heure. Parce que c'est le jour J, il y a la sécurité, il y a tout. Donc, on doit être présent à 7h00 déjà dans la salle de classe et non dans le centre, dans la salle déjà. Ça veut dire qu'au-delà de 7h, on ne peut plus t'accepter là. Maintenant, une fois dans la salle de composition, lorsque l'enfant reçoit et l'épreuve, on considère ou bien nous avons en considération déjà que cet enfant est venu avec le matériel nécessaire, c'est-à-dire sa carte d'identité, de quoi écrire et consort. Donc après cela maintenant, il a l'épreuve. Lorsqu'il prend l'épreuve, la toute première activité à faire, c'est la lecture. Minimum, c'est 3 fois de lecture pour avoir une meilleure compréhension du sujet présenté. On lit 3 fois et à tête reposée maintenant, on commence par l'item qui t'instruit ou bien qui est favorable pour toi. Là où tu as de connaissances nécessaires. L'enfant remplit déjà normalement, je n'ai pas abordé cette partie là, l'enfant remplit déjà normalement sa feuille de composition, son nom, prénom, c'est-à-dire les numéros. Il ne doit pas oublier un seul chiffre.
7: parce que lorsqu'il oublie un seul chiffre, ça dénote, ça dénature, ça copie déjà, ça dit, ça donne autre chose, ça donne l'avantage peut-être à une autre personne. La confusion s'installe. Au niveau de nom aussi, dans l'ordre, il doit respecter cela. Maintenant, il prend le prouve, il lit trois fois. Lorsqu'il a lu, nous avons les feuilles de brouillon qui sont à côté. En lisant, peut-être si les premières idées, ils peuvent noter sur sa feuille de brouillon. Mais il doit lire obligatoirement trois fois pour avoir une meilleure compréhension. Après cela, maintenant, il aborde l'item en prenant soin de noter l'item abordé. De ne pas écrire simplement item et laisser.
8: Si c'est item 1, par exemple, il met
7: item 1. Si c'est 2, il met item 2. D'accord ? Les sous-questions maintenant, les petits A, petits B, et en classe, nous insistons sur quelque chose que nous autres, on appelle solution. Je réponds à telle question-là, je dois dire ce que je fais sur ma copie. Quand je mets petit A, je dis ce que je dois faire. Voilà, je réponds, c'est-à-dire, je relève, par exemple, le personnage du test, je propose un titre à ce test, ainsi de suite. Je calcule, vous voyez. Donc, lorsque vous évoluez, on n'oublie jamais ces petites sous-questions-là, c'est-à-dire les numéros de ces sous-questions.
15: Alors, parlant des items, si le candidat prend l'item 1, par exemple, et voit que la première question, je n'ai pas la réponse, et c'est à la deuxième question qu'il a la réponse, est-ce qu'il peut sauter la première question et aborder directement la deuxième question?
7: Oui, il peut sauter, en prenant soin de laisser de place pour revenir après compléter. Si c'est deux lignes qu'il veut laisser, il laisse deux lignes. Si c'est trois lignes, mais il met petit A ou petit 1. Il laisse, il vient maintenant au niveau de petit 2. Parce que s'il reste éternellement sur le 1 là, à chercher vaille que vaille la réponse pour, il y a l'heure. Il y a le temps qui est là.
8: Le temps compte.
7: Le temps compte. Tout de suite, on lui dira, il reste deux minutes. Et en ce moment, il est paniqué. La trouille est là, c'est fini. Il ne peut plus quelque chose pour la suite. Vu que le temps est imparti pour l'épreuve est terminée, on serait obligé de lui retirer sa copie. Donc, lorsqu'au niveau de l'item 1, le petit 1, je n'ai pas d'élément de réponse pour. Je mets petit 1. Je laisse deux ou trois lignes. Je saute maintenant, je fais 2. Je continue pour les autres. Et lorsque j'aurai terminé, je reviens maintenant. Ou peut-être en évoluant, parce qu'il y a des questions à des moments donnés. Lorsque vous évoluez, l'idée vient où la réponse se trouve dans le sport. Le sport qui est là, l'enfant voit rapidement et il revient compléter l'espace laissé pour la question numéro 1.
15: Alors, au niveau de votre unité pédagogique, est-ce que les enfants sont prêts?
7: Les enfants sont prêts. Les enfants sont prêts. On a fait le nécessaire avec eux. On a eu le temps suffisant pour la révision, si on peut l'appeler ainsi, c'est-à-dire la période de soutien pédagogique. On a eu le temps suffisant avec les enfants. Néanmoins, c'est des petits-enfants. Il y a leur âge qui joue de tout à des moments donnés. Ces enfants-là, vu leur jeune âge, s'embrouillent par moments. Sinon, on peut dire théoriquement, ces enfants-là ont l'outil nécessaire pour aborder avec de sérénité le CEP 2026. Ils ont l'outil nécessaire. On a fait le nécessaire avec eux.
15: En parlant des cahiers de choix, il y a des nouveaux candidats qui vont à l'examen et qui ne savent pas comment ils seront évalués sur le cahier de choix. Dites-nous, comment le candidat sera évalué?
7: Lorsque nous parlons chez nous, cette partie, on appelle ça l'oral. À l'oral, l'enfant se présente devant l'examinateur avec son cahier de choix. Il remet son cahier de choix. Il y a de petits papillons qui sont là, en trois. Il choisit un. Et dans ce qu'il a choisi, il ouvre, lui-même constate, ah, j'ai choisi le chant, ou j'ai choisi le conte, ou la poésie. Il ouvre. Il présente le texte choisi. À la fin, il se présente à l'examinateur. L'examinateur lui pose quelques questions de compréhension du test dit, par exemple, si c'est le conte ou la poésie. Il pose quelques questions pour avoir ou bien comprendre si, ou bien voir du moins si cet élève a les outils nécessaires de compréhension du test qu'il vient de faire passer. Donc voilà, c'est suite à cela, maintenant, on a aussi là les grilles. Et par exemple, à la prestation, l'enfant ne doit pas aller rester comme un poteau. Si c'est le chant, il y a le gestuaire qui doit accompagner les mains, ainsi de suite. Si c'est la poésie, c'est pareil, ainsi de suite. Le conte aussi, la tonation, la manière de dire le conte, là, ça permet, ça favorise, ça attire. Mais si l'enfant est venu rester là, comme quelqu'un qu'on a obligé à venir dire, comme l'automatisme, il se tait, il finit, il reste là, on pose des questions, il reste planté, il regarde l'examinateur. Là, ça nous fait des points en moins.
15: Merci, directeur.
7: Merci beaucoup, monsieur le journaliste.
0: Merci à vous également, Akilas Tako, pour cet entretien réalisé avec Florent Akapo, directeur de l'école primaire publique Titirou, qui arrive groupe D. Il donnait des conseils, assez de conseils aux candidats à l'examen du certificat d'études primaires. C'est dans quelques jours, lundi précisément, ça démarre. Ces conseils sont précieux. Retrouvez donc sur fraternitefm.bj l'intégralité de cet entretien. Sans transition, on retrouve Raoul Steve Gounoukon. Et ce sera bien entendu pour la rubrique culturelle. Raoul, bonjour.
1: Bonjour, Ulrich Abalo.
0: On parle ce matin de la valorisation des sites touristiques au Bénin. Quel enjeu autour du nouveau projet financé par l'AFD, l'Agence française de développement? C'est justement le thème de la rubrique culturelle que nous vous proposons ce vendredi matin. Le Bénin veut faire de la culture et du tourisme un véritable moteur de développement économique. Vous nous dites, Raoul?
1: Oui, depuis quelques années, plusieurs sites historiques et culturels connaissent une transformation progressive. Avec l'appui de partenaires internationaux, notamment l'AFD, l'Agence française de développement, au cœur de cette dynamique figure le vaste projet de valorisation du site historique d'Abomey, inscrit au patrimoine mondial de l'UNESCO. Ce programme, financé à hauteur de 35 millions d'euros, vise la restauration des palais royaux, la construction du musée des rois et des Amazones du Dahomey, ainsi que l'amélioration des infrastructures historiques autour du site. Capitale historique du royaume du Dahomey, Abomey abrite le site classé par l'UNESCO au patrimoine mondial de l'humanité, des palais royaux de la dynastie dahoméenne. Sur une superficie de 47 hectares, les palais témoignent de la culture adjafon encore vivante. L'Agence française de développement finance la valorisation du site des royaux, des palais royaux d'Abomey. De 1625 à 1900, 12 rois se sont succédés à la tête du royaume du Dahomey. Chacun fit éditer son palais à Abomey à l'intérieur d'un enclos unique en conservant l'organisation de l'espace et le choix des matériaux. Les palais d'Abomey fournissent un témoignage exceptionnel sur un royaume disparu, inscrit donc, je l'ai rappelé, au patrimoine mondial de l'UNESCO. De l'humanité par l'UNESCO. Depuis 1985, le site d'Abomey, qui couvre 47 hectares, est l'un des pôles touristiques majeurs du Bénin. Sa mise en valeur est l'un des piliers de la stratégie béninoise qui met en avant le secteur touristique et culturel comme axe stratégique de croissance économique et de création d'emplois. Le nouveau musée à construire sera le lieu d'accueil des 26 trésors royaux du Bénin rendus par la France qui compléteront les collections existantes.
0: Mais que vise concrètement le projet Raoul Steve Gounoukon?
1: Oui, le projet financé par l'AFD, mis en œuvre par l'Agence nationale de promotion des patrimoines et de développement du tourisme, ANPT, permettra la réhabilitation des palais, la valorisation des 47 hectares du site et la construction d'un nouveau musée, musée des rois et des Amazones du Dahomey, Murad en abrégé, et de renforcer les capacités béninoises à conserver et de valoriser leur patrimoine. Le projet renforcera également l'écosystème artisanal et contribuera à maximiser les retombées économiques pour les populations d'Abomey et du Bénin. La mise en avant du patrimoine béninois permettra enfin de promouvoir une histoire nationale comme une partie de la culture, comme instrument de cohésion sociale et de dialogue, notamment pour la jeunesse. La mise en valeur du site des palais royaux d'Abomey s'articule autour de quatre axes. La réhabilitation des palais, comprenant la formation d'artisans en mesure d'assurer l'entretien à long terme de l'architecture traditionnelle en terre, la construction du nouveau musée présentant les collections existantes et restituées d'art du Dahomey, l'appui aux artisans perpétuant l'art traditionnel de la cour du Dahomey, le renforcement des capacités des acteurs du patrimoine béninois et des gestionnaires du site, l'appui à la mise en œuvre du projet via la mobilisation par Expertise France de l'expertise culturelle française.
0: Raoul Steve Gounoukon, derrière ces investissements, plusieurs enjeux se dessinent.
1: Oui, le premier enjeu, Ulrich Abalo, est économique. Le gouvernement béninois mise sur le tourisme culturel pour diversifier l'économie nationale et créer des emplois. Hôtellerie, artisanat, restauration, transport ou encore guide touristique. De nombreux secteurs peuvent bénéficier donc de l'arrivée de visiteurs locaux et étrangers. L'AFD souligne d'ailleurs que ces projets doivent permettre de maximiser les retombées économiques pour les populations locales. Deuxième enjeu, la sauvegarde du patrimoine culturel. Les palais royaux d'Abomey représentent une partie essentielle de l'histoire du royaume du Dahomey. Leur réhabilitation permet non seulement de préserver la mémoire collective, mais aussi de transmettre cette histoire aux jeunes générations. Le futur musée accueillera notamment les trésors royaux restitués au Bénin par la France, je l'ai dit plus haut. Et le troisième enjeu concerne l'image du Bénin à l'international. À travers ces projets, le pays veut renforcer son attractivité touristique et culturelle. Le développement récent d'initiatives comme le petit train touristique de Cotonou illustre cette volonté de proposer de nouvelles expériences aux visiteurs.
0: De belles choses s'annoncent donc à Cotonou et dans d'autres villes, localités du pays. Merci Raoul Steve Gounoukon. C'était la page culture. On a parlé ce matin de la valorisation des sites touristiques au Bénin. Quel enjeu, retour du nouveau projet financé par l'AFD. La réponse, on l'a eu avec Raoul Steve Gounoukon dans cette rubrique culturelle. On va installer maintenant le zapping, le compil des faits marquants de l'actualité de la semaine, bien entendu, qui s'achève. C'est fait, certainement, dont vous vous rappelez.

0: aux jeunes du Bénin qui refusent la fatalité ancienne et veulent réussir ici chez eux par leur travail, je veux dire ceci. Le Bénin croit en vous et il vous donnera les chances de réussir. Aux femmes du Bénin qui portent silencieusement une part immense de notre économie et avancent toujours avec courage et dignité, je veux dire ceci. Votre accès au financement, à la propriété, à la protection sociale et aux responsabilités seront renforcés.
1: Le lendemain de la fête, lundi de Pentecôte, je ne crois pas que cela existe dans tous les pays. Bon, au moment, à l'avènement de la démocratie, puisque la révolution nous avait obligé, la révolution marseillaise nous avait obligé à laisser les religions de côté et tout.
2: Aujourd'hui, le Bénin est en train d'éclairer une grande partie de la population du monde. Les afro-descendants, certes, et les personnes métisses, mais pas seulement, parce que je crois que le chemin que nous empruntons, ce qui se joue aujourd'hui, va permettre à l'humanité tout entière, peut-être, de se réconcilier. Vérité, même si commencé il y a 4 ou 5 ans par mon test ADN, et donc je savais que j'étais de cette région-là, d'ici très précisément. Il me fallait donc aller beaucoup plus loin, mais aller beaucoup plus loin, pas seulement dans mes propres rêves, mais aller beaucoup plus loin avec retrouver mes ancêtres.
3: Cette cérémonie a été merveilleuse. Toute la personnalité que compte le Bénin était là. On a eu droit à une grande émotion par la représentation à cette célébration des représentants des pays amis et surtout des pays qui nous entourent et à un niveau des plus élevés.
4: Les larmes s'approchent vraiment, mais on fait de notre mieux pour se préparer, pour être bon avant le jour J. Donc on a mis des programmes pour nous, pour faire des TD, pour pouvoir bien se préparer. Et aussi nous, si on gère bien le temps, on fait des révisions à la maison, on vient au cours régulièrement. Il y a encore des programmes de bachotage, comme si chaque fois, des répétitions, on a encore pris quelques professeurs pour faire des TD.
5: Il y a environ 20 heures, on est dehors en train de couver avec les enfants. Comme la fête s'approche, la femme a tressé, elle est en train de tresser pour les enfants. Bon, et on est à 20 heures, 21 heures, quand la pluie est venue, on est rentré dans la chambre. Quoi. Et elle est en train de tresser pour les autres enfants qui restent. Comme elle a fini de tresser pour les enfants, et on dit, jusqu'à 22 heures, quand 21 heures dépassées, on dit, on va se coucher. C'est là. Comme le sommeil a commencé là, on s'est couché avec les enfants. Maintenant, jusqu'à 22 heures, dépassé un peu comme ça, là, le sommeil nous a pris.
6: Si nous avons médité à démarrer, c'est pour pouvoir permettre au professeur, gardant les classes des examens là, de faire le compte rendu aussi bien des devoirs que des examens blancs. La différence qu'il y a entre travaux dirigés et bachotage, c'est qu'au niveau du bachotage, c'est des révisions intenses. C'est plus intense que ce qu'on faisait au niveau de TD. TD, c'est cours de renforcement.
7: Nous avons prié à l'endroit du nouveau président Wadaï et aussi même de l'ancien président. Parce qu'on dit que c'est au bout de l'ancien corps qu'on tisse la nouvelle. Et celle-là, ce n'est pas solide, ça ne va pas aller, mais Dieu a fait qu'elle est solide. Et je remercie aussi les imams qui se sont mobilisés et ils sont prêts maintenant à accompagner le président dans ses actions de développement. On a bien prié. Et les autres, les jeunes, de bien vouloir faire la fête avec attention, avec beaucoup d'attention.
8: C'est une impression de joie. C'est une grâce pour nous. Dieu qui nous a donné cette vie, nous prions ce même Dieu qui nous accorde davantage. Et je demande à tous les fidèles musulmans de rentrer dans la paix et de fêter dans la paix. Donc vraiment, je souhaite bonne chance et au nouveau gouvernement, Wadaï.
9: Chers apprenants, êtes-vous prêts à affronter les épreuves du CEP à partir du lundi prochain?
10: Oui, nous sommes prêts.
11: Il y a 3 ans, le président Patrice Talon m'a fait l'insigne honneur de me nommer ministre des Affaires étrangères du Bénin, de notre pays. Ce fut un réel honneur pour moi et je voudrais d'abord commencer par le remercier pour cette marque de confiance.
12: Article 15. Le refus de recevoir la monnaie ayant cours légal dans un État membre de l'Union selon la valeur pour laquelle elle a cours est puni d'une amende de 100 000 francs CFA à 500 000 francs CFA.
13: Oui, tout est prêt. Tout est prêt, les cahiers de choix. Nous avons les 30 cahiers de choix là. La carte scolaire, elle est prête. On attend simplement les derniers jours pour distribuer. Juste, vous saviez, si on les partage maintenant, une seule journée ou deux jours, par imprudence, l'enfant peut perdre et là, il nous met en difficulté. C'est pour cela que nous les gardons, vous les voyez sur la table, nous les gardons d'abord. Au dernier jour, ils seront distribués à chaque enfant.

0: C'était le zapping, le compil des faits marquants de l'actualité au cours de la semaine qui s'achève juste après. Vous avez droit, mesdames, messieurs, à la une des journaux. En deuxième livraison, ce sera avec Fredish Kassa du CFIMA. Fredish, bonjour.
1: Bonjour Ulrich. Bonjour à tous. Nous démarrons par le quotidien Maison Fraternité qui titre à sa une ce jour « Éradication de l'extrême pauvreté, renforcement de la défense et de la sécurité du territoire ». Ouadaï fixe le cap du septennat 2026-2033. Le Conseil des ministres se tiendra désormais chaque premier mercredi du mois. Loi sur le Moyen-Âge en République du Bénin, les sanctions encourues des citoyens se prononcent. Avec le pays émergent à présent, on peut lire « Formation du premier gouvernement, aucune considération politique dans le choix des ministres », dixit Romuald Ouadaï. Palais de la Marina, une femme nommée aide de camp du président Romuald Ouadaï. Audience à l'Assemblée nationale, le président Diogbénou échange avec une délégation du centre de Genève pour la gouvernance du secteur de la sécurité. Décryptage info. Télécommunications et connectivité mobile, le Bénin dans le trio de tête des réseaux mobiles en Afrique de l'Ouest. Justice au Bénin, 99 nouveaux greffiers déployés dans les juridictions du pays. La Nation à présent, Conseil des ministres, les quatre grandes priorités de Romuald Ouadaï. Mondial U17 féminin, le Bénin à 90 minutes d'une nouvelle qualification. On poursuit avec le quotidien Les 4 vérités qui titre « Danger électrique en saison des pluies au Bénin ». La SBEE alerte et appelle à la vigilance. Adoption d'une loi au Parlement, le refus des billets froissés et pièces altérées passible d'une amende de 100 000 à 500 000. Toujours avec le même quotidien Les 4 vérités, on peut lire « Conseil inaugural des ministres du 28 mai, les priorités majeures du septennat 2026-2033, de nouvelles nominations à la présidence de la République. Le télégramme au palais de la Marina, capitaine Elvire Toupé, nommé aide de camp du président Ouadaï. Drame familial à Vossa Poggi, un jeune homme poignardé à mort dans une dispute. Info matin, reconduit à la tête du ministère des Sports, Mathurin de Chacuis félicite Benoît Dato. Conseil des ministres, Romuald Ouadaï imprime sa marque. Et on termine par la boussole qui rappelle éducation, le premier CEP couleur Ouadaï lancé lundi prochain.
0: Merci à vous, Fredish Kassa du CFIMA. Le centre de formation et d'initiation au métier de l'audiovisuel, c'était la une des journaux. Le canard paru est parvenu à notre rédaction que vous avez suivi en deuxième livraison. Après cela, le rappel de l'essentiel en titre, les principaux titres, bien entendu, du bulletin de l'information de ce matin avec vous, Akilas Tako. Bonjour.
2: Bonjour, Ulrich. Bonjour à tous. À la une de l'actualité de ce matin, la ville de Parakou fait face depuis hier à une pénurie de gasoil. Cette situation a provoqué de longues files d'attente au niveau de plusieurs stations-service de la ville. Les témoignages recueillis par une équipe de la rédaction vous ont été servis dans le bulletin matinal. Et pendant ce temps, chapitre éducation, les calculs de moyenne du second semestre dans les lycées et collèges de la ville de Parakou se poursuivent. Au collège d'enseignement général Titerou, ces travaux sont même presque à terme. Mais quelles sont les dispositions prises par l'administration pour empêcher les tentatives de fraude en cette période décisive pour les apprenants? Réponse dans le bulletin matinal avec Finayon Kikiki, il est le censeur adjoint du collège. Et puis à Parakou, le phénomène de ramassage de sable de rigole prend de plus en plus d'ampleur. Au quartier Tian, le constat est frappant. Chaque jour, des camions bendés et des tricycles envahissent les rues pour charger le sable. Une activité devenue régulière et qui suscite diverses réactions au sein des populations. Vous les avez suivis dans le bulletin matinal.
0: Vous avez suivi bien d'autres informations depuis 6h15, heure de démarrage de cette randonnée informatique. Vous avez eu droit à bien d'actualités, bien de rubriques, mais on va marquer une courte pause. Le temps de revenir à partir de 8h pour la deuxième partie du grand direct de l'information. De belles choses vous y attendent.
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0: pour la deuxième partie du grand direct de l'information de ce vendredi 29 mai de l'an 2026. Cette deuxième partie qui sera essentiellement consacrée, mesdames, messieurs, à l'actualité dans le secteur éducatif dans notre pays. Vous savez, dans quelques jours, précisément le lundi prochain, les candidats à l'assaut du CEP 2026 vont démarrer les épreuves. Et justement, à quelques jours du démarrage de cet examen, les candidats multiplient les révisions pour décrocher le premier diplôme scolaire. Au-delà des connaissances acquises en classe, la manière d'aborder une épreuve reste déterminante pour réussir. Lecture attentive des consignes, choix des questions à traiter, gestion du temps et présentation de la copie. Eh bien, les enseignants livrent plusieurs pratiques, j'y arrive, pour aider les candidats à mieux affronter les épreuves. Et dans cette deuxième partie, nous vous proposons un entretien réalisé avec Florent Akakpo. Ce sera bien entendu la suite de l'entretien que vous avez suivi dans la première partie, mais une version plus intégrale, toujours réalisée bien entendu par Akilas Tako. Suivez cet entretien qui donne des conseils pratiques aux candidats juste après ceci.
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0: Mesdames et messieurs, bonjour. À quelques jours du lancement officiel de l'examen du certificat d'études primaires, le stress monte peu à peu chez de nombreux candidats et parents. Comment bien lire une épreuve? Par quel item commencer? Comment gérer son temps et éviter les erreurs liées à la précipitation? Autant de préoccupations qui méritent des conseils pratiques pour permettre aux candidats d'aborder sereinement cette étape importante de leur parcours scolaire. Et pour en parler, nous recevons pour vous Florent Akapo. Il est le directeur de l'école primaire publique Titiro Groupe D. Avec lui, nous allons découvrir les aptitudes à adopter face aux différentes épreuves, les bonnes méthodes pour traiter les items ainsi que les recommandations essentielles pour réussir le CEP dans le calme et la concentration. Florent Obayabi, bonjour.
1: Bonjour monsieur le journaliste.
2: Avec vous, on s'intéresse aux préparatifs de l'examen du certificat d'études primaires, session de juin 2026. Ce n'est plus question de semaine, c'est quelques jours. Alors, comment un candidat doit se comporter face à une épreuve?
1: Merci, monsieur le journaliste. Nous vous remercions par rapport à votre intérêt, votre attachement à la chose éducative. Si je devrais aborder le sujet dont vous venez vous parler, lorsque nous prenons les candidats, le premier élément, c'est depuis la maison déjà où les parents devaient aider ces enfants-là. Parce qu'au niveau des écoles, nous faisons déjà le maximum avec eux, où on les invite à ne pas se stresser. À ne pas se stresser le jour de l'examen, considérer que je suis dans ma classe, je suis avec mes pairs, que nous travaillons normalement tel que nous avons fait tout au long de l'année scolaire. Donc, le parent, la maison, déjà, doit insister sur le stress pour l'enfant. L'enfant ne doit pas stresser. Aller librement dans la salle de composition, être à l'heure.

0: d'accepter là. Maintenant, une fois dans la salle de composition, lorsque l'enfant reçoit et l'épreuve, on considère ou bien nous avons en considération déjà que cet enfant est venu avec le matériel nécessaire, c'est-à-dire sa carte d'identité, de quoi écrire et consort. Donc après cela maintenant, il a l'épreuve. Lorsqu'il prend l'épreuve, la toute première activité à faire, c'est la lecture. Minimum, c'est 3 fois de lecture pour avoir une meilleure compréhension du sujet présenté. On lit 3 fois et à tête reposée maintenant, on commence par l'item qui t'instruit ou bien qui est favorable pour toi, là où tu as des connaissances nécessaires. L'enfant remplit déjà normalement, je n'ai pas abordé cette partie-là, l'enfant remplit déjà normalement sa feuille de composition, son nom, prénom, c'est-à-dire les numéros. Il ne doit pas oublier un seul chiffre, parce que lorsqu'il oublie un seul chiffre, ça dénote, ça dénature, ça copie déjà, ça donne autre chose, ça donne l'avantage peut-être à une autre personne. La confusion s'installe. Au niveau du nom aussi, dans l'ordre, il doit respecter cela. Maintenant, il prend le prof, il lit 3 fois. Lorsqu'il a lu, nous avons les feuilles de brouillon qui sont à côté. En lisant, peut-être si les premières idées, ils peuvent noter sur sa feuille de brouillon. Mais il doit lire obligatoirement 3 fois pour avoir une meilleure compréhension. Après cela, maintenant, il aborde l'item en prenant soin de noter l'item abordé. De ne pas écrire simplement item et laisser.
1: Si c'est item 1, par exemple, il met
0: item 1. Si c'est 2, il met item 2. D'accord ? Les sous-questions maintenant, les petits A, petits B, et en classe, nous insistons sur quelque chose que nous autres, on appelle solution. Je réponds à telle question-là, je dois dire ce que je fais sur ma copie. Quand je mets petit A, je dis ce que je dois faire. Voilà, je réponds, c'est-à-dire, je relève, par exemple, le personnage du test, je propose un titre à ce test, ainsi de suite. Je calcule, vous voyez. Donc, lorsque vous évoluez, on n'oublie jamais ces petites sous-questions-là, c'est-à-dire les numéros de ces sous-questions. On n'oublie pas ça. Donc, l'item peut être renversé, c'est-à-dire tu as abordé l'item qui te soit favorable ou tu te sens à même de répondre plus facilement. Il ne faut pas être bloqué pour dire, ah, item 1, je n'ai pas d'idée par rapport pour le moment, mais je dois rester là. Obligatoirement, je dois trouver d'idée et commencer. Non, le temps va partir, tu serais surpris. D'accord ? Donc, tu ne démarres pas l'item, mais tu mets le numéro de l'item. Et tu évolues maintenant en ordre. Item 2, peut-être. Petit 1, tu reprends la question. Petit 2, tu reprends la question. Petit 3, ainsi de suite. Ils ont 4 pages. C'est pour eux. Ils doivent l'utiliser judicieusement. Ne pas dire, ah, et si c'est 4 items, c'est 3 items, ça doit rester sur la première page. Non, non, non. Espacez les questions, répondez et écrivez lisiblement. Parce que lorsque vous écrivez, on n'arrive pas à déchiffrer les lettres qui composent le mot. Ça crée autre chose. Tu aurais dit à la maison, j'ai trouvé la réponse. Peut-être que tu n'as pas écrit, ce n'est pas lisible. Ça veut dire que tu n'as pas trouvé la réponse. D'accord ? Voilà un peu ce que nous demandons à nos enfants, à nos élèves, à nos apprenants qui sont à notre charge. On demande le premier jour de ne pas se stresser, de lire correctement l'épreuve avant d'aborder l'item, qu'on a plus d'informations et au niveau de chaque item maintenant, aller point par point et de façon lisible et propre. Parce que la propreté aussi est notée au niveau de la copie. La propreté aussi est notée.
1: Le CP.
0: Critère de perfectionnement. Donc, la propreté, on ne doit pas tirer n'importe comment, rassurer. Non, non, non. Ça vous fait des points en moins. Donc, c'est des points intégrés gratuits qu'il faut bénéficier. Maintenant, le test est propre ou bien ta copie est propre, beau à voir. C'est-à-dire, quand quelqu'un prend, il est intéressé et on te donne la note qu'il faut.
1: Donc, tout le monde peut avoir le CP.
0: L'élève moyen doit avoir le CP. On peut avoir 100% pour tout le Bénin. Je le dis parce que c'est ce que nous avons appris aux enfants qu'on demande. Il n'y aura pas autre chose qui va tomber du ciel qu'ils n'ont jamais vu. C'est ce qu'ils ont fait tout au long de l'année. Nous avons eu 2 semaines de soutien pédagogique, ce que les autres appellent bachotage, pour aller sur les points d'ombre encore avec les enfants. Nous, on vient de finir la semaine passée déjà les examens blancs. Là où il y a des couacs, nous sommes en train de revenir sur rapidement pour ajuster, pour permettre à nos enfants d'avoir les éléments nécessaires, les outils nécessaires, utiles linguistiques et consorts qu'il faut pour aborder de façon

0: Sirena, le CEP 2026.
1: Alors, parlons des items. Si le candidat prend l'item 1, par exemple, et voit que la première question, je n'ai pas la réponse, et c'est à la deuxième question qu'il a la réponse, est-ce qu'il peut sauter la première question et aborder directement la deuxième question?
0: Oui, il peut sauter, en prenant soin de laisser de place pour revenir après compléter. Si c'est deux lignes qu'il veut laisser, il laisse deux lignes. Si c'est trois lignes, mais il met petit A ou petit 1. Il laisse, il vient maintenant au niveau de petit 2. Parce que s'il reste éternellement sur le 1 là, à chercher vaille la réponse pour, il y a l'heure. Il y a le temps qui est là.
1: Le temps compte.
0: Le temps compte. Tout de suite, on lui dira, il reste deux minutes. Et en ce moment, il est paniqué. La trouille est là, c'est fini. Il ne peut plus quelque chose pour la suite. Vu que le temps est imparti pour l'épreuve est terminée, on serait obligé de lui retirer sa copie. Donc, lorsqu'au niveau de l'item 1, le petit 1, je n'ai pas d'élément de réponse pour. Je mets petit 1. Je laisse deux ou trois lignes. Je saute maintenant, je fais deux. Je continue pour les autres. Et lorsque j'aurai terminé, je reviens maintenant, ou peut-être en évoluant, parce qu'il y a des questions à des moments donnés, lorsque vous évoluez, l'idée vient où la réponse se trouve dans le sport, le sport qui est là, l'enfant voit rapidement et il revient compléter l'espace laissé pour la question numéro 1.
1: Et s'il laisse l'espace qui n'est pas suffisant, oui, à la réponse à laquelle il devait répondre au niveau de la question numéro 1, parfois il y a des réponses qui sont un peu longues, oui, et l'espace qui est laissé ne peut pas suffire, on est obligé de surcharger. Est-ce que ça ne compromet pas parfois?
0: C'est là où nous parlons de routine pour nos enfants. Les enfants ont déjà une manière de faire déjà dans les classes, pour ces cas de figure, où l'enfant sait déjà la question là. Tel que je vois, il y a deux à trois éléments dedans qui peuvent prendre assez de place. L'enfant laisse suffisamment de place pour. Donc quand on a dit laisser deux à trois lignes, ce n'est pas forcément les deux lignes là. Donc il faut faire référence à la réponse, en se disant, ah, cette réponse là, ça ne me vient pas exactement, mais lorsqu'on traitait quelque chose du genre en classe, ça a nécessité 4-3 lignes. Les lignes des feuilles, ce n'est pas la même chose avec la feuille de composition. Donc, si l'enfant laisse déjà 3-4 lignes, voire 5, c'est déjà bon. C'est en mathématiques surtout qu'il faut assez d'espace à cause des calculs intermédiaires qui sont à l'intérieur.
1: Alors, au niveau de votre unité pédagogique, est-ce que les enfants sont prêts?
0: Les enfants sont prêts. Les enfants sont prêts. On a fait le nécessaire avec eux. On a eu le temps suffisant pour la révision, si on peut l'appeler ainsi, c'est-à-dire la période de soutien pédagogique. On a eu le temps suffisant avec les enfants. Néanmoins, c'est des petits-enfants. Il y a leur âge qui joue de tout à des moments donnés. Ces enfants-là, vu leur jeune âge, s'embrouillent par moments. Sinon, on peut dire théoriquement, ces enfants-là ont l'outil nécessaire pour aborder avec de sérénité le CEP 2026. Ils ont l'outil nécessaire. On a fait le nécessaire avec eux.
1: Les cartes scolaires, les cahiers de choix, est-ce que tout ceci est déjà à votre disposition pour que ce candidat-là puisse entrer en possession de ça?
0: Oui, pour beaucoup d'écoles, pour ne pas dire la quasi-totalité des écoles, sont déjà à pied d'œuvre ou ont déjà réceptionné les cahiers de choix. Parce qu'au niveau des cahiers de choix, par exemple, il faut mettre les tests. Les tests qui te trouvaient déjà préalablement dans leur cahier de leçons, les tests de chant, les tests de la poésie, les tests de conte qui étaient déjà préalablement, qui doivent transcrire maintenant. Or, s'ils faisaient cela, le directeur a le temps ou l'enseignant de la classe doit vérifier les fautes éventuelles pour accompagner ces enfants à ne pas aller exposer de trop les fautes dans leur cahier de choix. Mieux, les quatre, nous sommes en train de mettre les bougies d'eau pour avoir les corrections. Parce qu'il y a de petites corrections. Vu que les numéros de table étaient arrivés un peu tardivement, il y avait certains techniciens qui avaient prévu de place pour mettre les numéros de table. Ceci a retardé la confession à temps de certaines cartes ou dans certaines écoles. Donc, nous sommes en train de presser les techniciens pour qu'ils nous livrent à temps, mais le jour là, nos enfants seront présents avec leur carte et leur cahier de choix.
1: Parlant des cahiers de choix, il y a des nouveaux candidats qui vont à l'examen et qui ne savent pas comment ils seront évalués sur le cahier de choix. Dites-nous, comment le candidat sera évalué?
0: Lorsque nous parlons chez nous, cette partie, on appelle ça l'oral. À l'oral, l'enfant se présente devant l'examinateur avec son cahier de choix. Il remet son cahier de choix. Il y a de petits papillons qui sont là, en trois. Il choisit un. Et dans ce qu'il a choisi, il ouvre, lui-même constate, ah, j'ai choisi le chant, ou j'ai choisi le conte, ou la poésie. Il ouvre. Il présente le texte choisi. À la fin, il se présente à l'examinateur. L'examinateur lui pose quelques questions de compréhension du texte dit, par exemple, si c'est le conte ou la poésie. Il pose quelques questions pour avoir ou bien comprendre si, ou bien voir du moins si cet élève a les outils nécessaires de compréhension du texte qu'il vient de faire passer. Donc voilà, c'est suite à cela maintenant, on a aussi là les grilles. Et par exemple, à la prestation, l'enfant ne doit pas aller rester comme un poteau. Si c'est le chant, il y a le gestuaire qui doit accompagner les mains, ainsi de suite. Si c'est la poésie, c'est pareil. Ainsi de suite. Le conte aussi, la tonation, la manière de dire le conte, là, ça permet, ça favorise, ça attire. Mais si l'enfant est venu rester là, comme quelqu'un qu'on a obligé à venir dire, comme l'automatisme, il se tait, il finit, il reste là, on pose des questions, il reste planté, il regarde l'examinateur. Là, ça lui fait des points en moins.
1: Ça dit que l'enfant doit faire des gestes, il doit accompagner tout ce qu'il dit à travers les gestes.
0: Il accompagne tout avec des gestes, il traduit cela par le gestuel, qui montre sa capacité d'assimilation. Il a assimilé. C'est pas le jour de l'examen qu'il apprend cela. C'était déjà dans son cahier de leçons. Donc, il a déjà l'habitude de le faire dans sa classe, avec son enseignant, pendant les autres évaluations intermédiaires durant toute l'année scolaire. Nous avons, au niveau de notre emploi du temps, l'heure de l'oral. C'est ce que nous appelons la période des trucs de couture et chant et poésie. Donc, au cours de ces étapes-là, l'enfant s'exerce déjà à ce qu'il fera le jour de l'examen. Donc, le jour J, c'est comme une routine pour lui. Il vient, il expose de façon libre et décontractée. Hein, et il va, il répond aux questions. Et en fonction de la grille de notation, l'examinateur lui attribue la note qu'il faut.
1: Ça veut dire que le candidat doit tout connaître dans le cahier de choix avant l'examen.
0: Oui, tout ce qui est dans son cahier de choix, l'enfant est en mesure ou est obligé d'avoir une parfaite compréhension du texte et connaître tout au bout du doigt. Parce que c'est lui-même qui a mis. C'est comme on invite des invités chez vous. Hein. Et c'est lorsque l'invité est là que tu constates maintenant qu'il y a trop de l'eau dans ma sauce ou bien il y a trop du sel. Non,
1: tout
0: est déjà préparé, on a déjà goûté d'avance, on sait que ah non, c'est bon. Donc, l'enfant déjà dans la classe, il met dans son cahier de choix les poésies qu'il maîtrise, le chant qu'il maîtrise, les contes qu'il maîtrise. Il ne choisit pas au hasard des contes qu'il va transcrire dans son cahier et le jour-là se présenter. Quand on lui dit conte maintenant, il se présente de façon étonnée et commence à regarder de quoi il parle-t-il même. Non, c'est pas ça. Donc, l'enfant choisit en fonction, par exemple, durant toute l'année scolaire, il y a plusieurs contes dans son cahier, il y a plusieurs poésies, il y a plusieurs chants dans son cahier. Il choisit ce qu'il est à même de restituer avec aisance.
1: Parlons de l'examen toujours. Il y a le côté santé, parce que nous sommes dans la saison pluvieuse. Comment le parent doit s'en occuper? L'enfant qui va à l'examen, qu'est-ce que le parent doit faire pour que l'enfant ne soit pas victime d'une petite maladie avant le grand jour?
0: C'est le petit problème que nous avons au niveau des parents. Les parents, on a attiré leur attention à chaque fois sur le problème. Bon, certains prennent cela en compte. Par contre, d'autres n'arrivent pas à respecter ou à exécuter ce que nous souhaitons. C'est-à-dire, lorsque, à un mois déjà de l'examen, la santé du candidat doit être contrôlée autrement. C'est-à-dire, il doit avoir un peu plus d'attention qu'auparavant. Ce qu'il mange, le repos, les jeux auxquels il s'est livré avant, là, commencer par recentrer, recadrer l'enfant déjà. Maintenant, nous sommes déjà pratiquement de plein pied dedans. Les quelques heures qui nous restent pour la première journée déjà de le lundi prochain, c'est d'inviter les parents, d'exhorter les parents à veiller à la santé de ces enfants-là, contrôler ce qu'ils mangent, aller vers les centres de santé pour faire, on peut plus parler de bilan de façon globale, mais contrôler la santé rapidement s'il y a quelque chose à faire pour que l'enfant ne perde pas l'année scolaire. C'est pas le jour de l'examen qu'on doit se rendre compte que, ah, mon enfant est malade. non, ou bien il entame la composition, bien vrai, ça arrive. On ne prévoit pas toujours, hein, mais on arrive à mettre un peu des garde-fous pour limiter un temps soit peu ce qui pouvait empêcher l'enfant. Donc, c'est le moment d'aller vers les centres de santé, ceux qui sont qualifiés pour avoir des informations nécessaires pour déparasiter l'enfant, si cela est encore possible. Si cela n'est pas possible, les agents de santé vont les orienter pour que le jour de l'examen, nous ayons nos enfants en bonne santé, qui puissent composer du début jusqu'à la fin. Il y a une petite partie qui est liée à la santé, c'est les enfants qui sont dispensés pour l'EPS, les enfants qui ne sont pas aptes pour l'EPS. Nous exhortons les parents, parce que lors de l'examen blanc, on a constaté que certains enfants n'étaient pas aptes pour faire l'EPS, mais ils ne détenaient pas le papier qui justifie cela. Lorsque votre enfant n'a pas de papier qui justifie qu'il n'est pas apte pour l'EPS, l'examen pour lui, ça va encore créer autre problème. Parce que dans l'objectif de l'aider, le chef centre va demander à ce qu'il fasse l'EPS parce qu'il n'a pas un papier qui prouve cela. Maintenant, sur le champ, on ne peut pas appeler un médecin qui viendra tester pour nous dire « Ah non, il peut, il ne peut pas ».
1: Et comment il faut avoir ça?
0: On va vers les centres recommandés pour le médecin examiner l'enfant. Normalement, ce qu'il a comme pathologie, vous expliquez, ils vont examiner. S'il examine et il voit qu'avant l'examen, on peut traiter et que l'enfant peut faire normalement, il va poser et vous allez voir. Maintenant, au cas où il constate que cela n'est pas possible, il délivre un papier maintenant. Il délivre un papier en bonne et due forme pour dire que cet enfant-là ne pourra pas faire l'EPS. Et comme ça, l'enfant détient son dispense. Et quand il amène, il présente cela déjà, ça fait partie des éléments constitutifs de son dossier, normalement. Maintenant, certains n'ont pas pu le faire. Le jour-là, il faut qu'ils aient par eux ou bien par devant eux le papier qui justifie qu'ils ne sont pas aptes à faire l'EPS. Ils présentent cela à leur examinateur et comme ça, on va écrire et le chef centre constate, il sait déjà que l'enfant-là, parce que devant déjà son nom, on a déjà mis qu'il ne pourra pas faire. Peut-être pour ceux qui sont excusables, c'est que pendant lui, au départ, au moment où les dossiers étaient constitués, il était en bonne santé. Il n'y avait pas de souci. Mais peut-être au cours de l'année, c'est un petit bobo d'accident ou bien ceci qui l'a rendu inapte. Donc, le parent fera diligence pour se rapprocher du chef centre. Cas d'accident qui ne permet pas à l'enfant, il faut présenter le certificat médical et on sait que ah, l'enfant là a eu un accident, il a eu un choc qui ne lui permet pas d'être apte à faire le sport. Sinon, nous ne voulons pas créer encore d'autres problèmes à nos enfants. En voulant les aider, quand je dis les aider, à permettre à l'enfant de composer toutes les matières. Et on verra que peut-être en train de sauter ou en train de grimper, ça crée encore d'autres problèmes pour l'enfant. Nous ne souhaitons pas cela. Voilà pourquoi on attire l'attention des parents qui veillent présenter ou bien remettre à leurs enfants le papier qui justifie qu'ils ne pourront pas faire le PS.
1: Nous sommes déjà quelques jours du week-end, samedi, dimanche. Comment le candidat lui-même doit se comporter à la maison? Est-ce qu'il doit être toujours avec le cahier? Est-ce qu'il ne va pas être relax?
0: Merci, monsieur le journaliste. Par rapport à votre question, le week-end, oui. Mais il y a quelque chose qui s'est ajouté à notre week-end, la fête de la Tabaski. Nous attirons l'attention des parents par rapport à ce que nos enfants consomment maintenant, là, pendant la période de fête. Là, ce qu'ils sont en train de consommer, les parents doivent y veiller pour que le jour de l'examen, cela ne crée plus autre problème à l'enfant. Maintenant, par rapport à votre question, quand on dit l'enfant doit rester studieux, non, ce n'est pas 24 heures sur 24 heures avec le cahier. Ce n'est pas quand on le voit se promener dans le quartier qu'il apprend, hein, non. Il a un temps. Tout est organisé en collaboration avec ses parents. Hein? Si c'est une heure d'activité, 30 minutes de repos ou une heure aussi de repos, aux parents de voir, il y a le repos. Le repos pour permettre à l'enfant de favoriser à ses cellules de régénérer ou de rendre le jour de l'examen. Les cellules, si l'enfant est trop stressé, trop fatigué aussi, il n'y a pas de distraction, il est coincé, il est ceci, il ne fera rien. Le jour-là, il viendra dormir seulement. Parce qu'il est fatigué. Il est fatigué. Donc, l'enfant fait le nécessaire. Je prends le matin, par exemple. Il travaille peut-être de 8h à 10h. D'accord? Ça fait déjà 2 heures du temps. On lui laisse 1 heure de temps de repos. Et puis, il fait un petit jeu d'alors. Mais attention, pas de jeux brutaux. Pas de jeux brutaux, les jeux contrôlés. Il va se relaxer, manger, dormir un peu. Et il reprend le cahier. 30 minutes ou bien 1 heure de temps encore. Il passe à l'amusement ou bien à autre chose. À ce qu'il a l'habitude de faire déjà avec ses frères à la maison ou ses soeurs, ou même si c'est, il est seul avec les parents, ce qu'il a l'habitude comme jeu ou distraction, l'enfant se livre, mais que ça soit des distractions limitées, contrôlées par les parents, qu'il n'y ait pas de débordement, que l'enfant n'exagère pas. C'est pas parce qu'on a dit aussi, il faut laisser un peu de temps aux enfants de jouer, de faire ceci. Il va commencer par monter sur un arbre, par exemple. C'est grave, c'est dangereux. D'accord? Monter sur un arbre ou bien prendre des jeux de projectiles, par exemple, se lancer des pierres, ainsi de suite. Non, c'est violent. C'est violent. Ça va créer autre situation. Donc, pour l'heure, tout ce qu'il fait est réglementé, est contrôlé. Les parents doivent y veiller. L'enfant est au soin pour le moment, pour cette période-là, il devient un nœud qu'on doit garder jalousement. Jalousement, il faut voir ce que l'enfant lui-même a traversé pendant 9 mois, ce que les parents ont investi, l'effort de l'enseignant de la classe, et ne serait-ce regardez, pour un rien du tout, de 5 minutes de jeu, là, tout va à l'eau, là c'est grave. Donc voilà ce que nous sommes en train de... Je déconseille pour le moment.
1: Alors, le jour de la composition, durant les 4 jours, puisque la composition démarre lundi, mardi, jusqu'au jeudi, est-ce que le parent aussi ne doit pas chérir l'enfant, l'amener, le mettre en confiance, le chouchouter? Quand moi, j'allais à l'examen, le petit déjeuner augmentait, ne serait-ce quand même pour me donner le courage, pour m'amener à avoir confiance en moi-même, à donner le meilleur de moi-même.
0: Oui, cette période, c'est telle que nous sommes en train de dire, c'est une période cruciale pour tout le monde, les parents et les apprenants. Le jour de l'examen, déjà la veille, déjà tout ce que nous sommes en train de dire est entré en ligne de choses là déjà. Le jour de l'examen, le parent doit être présent. Très tôt le matin, il accompagne l'enfant. Il l'accompagne, il le sécurise. D'accord? On le fait de petites promesses. Ah, si tu arrivais à avoir ceci, si tu fais comme ça là, et tu auras ci, tu auras ça, et tu as vu ton ami. Et lorsque l'enfant, vu son jeune âge, a déjà l'attention de ses deux parents autour de lui, ou de l'un des parents déjà autour de lui, ça peut être un frère, il voit quelqu'un que à tout moment, hein, il est pendant la récréation, on est venu s'enquérir de comment il a abordé les activités. Ici, ce n'est pas venu dire, qu'est-ce que tu as écrit? Non, non, faut pas décourager l'enfant. Peut-être dans ce qu'il vous dira tout à l'heure, là, vous allez constater qu'il y a une petite erreur dedans. Oh non, on ne dit pas ça ici, là, il ne fallait pas écrire ça, c'est fini.
1: Il est démotivé.
0: Il est démotivé. Vous l'avez découragé comme ça. Ah, quand il vous présente, ah, tu as fait un peu, c'est ce qui devrait être ça. Tu as fait un peu, l'enfant expose ce qu'il a fait, vous l'écoutez religieusement, mais vous ne dites rien.
1: Il n'y a pas de mal fait.
0: Même s'il a mal fait, le commentaire ici doit être vraiment, vraiment limité. C'est pas grave, mon garçon, ça va aller. Ah, ma fille, c'est bien, c'est bien. Il faut foncer. Le ce petit peu la voir, tu as vu les autres, non? 2 jours, tu seras au collège, tu vas porter de sac au dos. Ceci, t'as dit, ce qu'il aime à la maison, ça, c'est vélo, vous connaissez nos enfants.
1: La promesse, il faut l'honorer.
0: Il faut honorer sa promesse. Ça surtout, promettre à l'enfant ce qu'on peut lui donner. Si vous n'êtes pas en mesure de lui donner de vélo, faut pas aller lui dire, je vais t'acheter vélo. Vous allez créer encore de séquelles intérieures à l'enfant qui va amener, voilà, qui va encore amener autre chose. Parce que s'il quitte ici, le bébé est encore là.
1: Oui.
0: Et le même exercice va recommencer. Oui. Et vous laissez, papa me dit toujours, il va acheter un vélo là, il ne le prend pas. Voilà, tu deviens menteur devant l'enfant. Donc, ici, promettre à l'enfant. Ne serait-ce que les fruits ou les petits yaourts pour l'encourager à l'instant là, ce qu'il aime. Mais attention. Contrôler ce qu'on donne. Si l'enfant n'avait pas déjà l'habitude de prendre de yaourt ce jour-là, parce qu'on veut de sa réussite, n'allez pas lui donner de yaourt. Vous allez créer autre difficulté encore de digestion pour lui, et ça y est, problème de santé, va s'opposer, ne pourra pas terminer. Donc, les choses auxquelles il est habitué, qu'il avait déjà l'habitude de prendre, vous donnez librement, l'enfant prend, ou carrément, faites-lui une petite augmentation. Ce sont peut-être des délais. Si c'est 100 francs, peut-être qu'il avait l'habitude de prendre. Ce jour-là, on peut augmenter à 150 voire 200. Mm-hmm. Comme ça, l'enfant sait que, attention.
1: J'essaie de venir.
0: Ça s'augmente là. Le lendemain, quand il voit aussi comme ça, il essaie de se surpasser, de fournir l'effort nécessaire.
1: C'est de faire encore plus.
0: Plus, encore voilà, plus. Maman va me donner, papa va me donner. Il est réconforté, il est encouragé. C'est ça que nous demandons auprès des parents, que les parents soient présents. Parce que vous voyez, il y a de façon psychologique nos enfants. Ils voient son camarade de classe, sa maman ou son papa est là. Lui, il est venu seul. Il tourne comme ça, il ne voit personne autour de lui. Il est frustré. Ou bien le jour de l'examen, peut-être pas mégarde, où il est parti sans son petit déjeuner. Faites vite et à l'heure où il sortira, soyez présent. Ah, tu avais oublié. Ou bien le repas de la maison est venu, il prend en même temps. Maintenant, le jour de l'examen, il vient sans sou. Il n'a rien sur lui. Il tourne, les autres sont en train de manger. Il est là, il les observe. Ça le démotive. Il est découragé. Voilà. C'est comme lui n'a personne. Mmh. Il est ignoré. Il n'est important à personne. Il est là. Il ne comprend rien. Il ne comprend rien. Il est là. Comme ça, il agit autrement.
1: Il n'a plus l'énergie.
0: L'énergie n'est pas là. Il n'est plus motivé. Mais il voit que le papa de l'autre est là. Ah, ma maman aussi est là. Ou bien mon grand frère est là. Ah, l'autre est en train de manger. Ah, je fais autant ici. Je fais pareil là. Voilà. Donc, c'est un peu ça la situation. Donc, nous invitons les parents pendant ces 4 jours de nous accompagner, d'accompagner les enfants, d'être présents. D'être présents. Le matin, l'amener à 12h30, revenez le chercher ou à 10h s'il y a possibilité de venir. S'il n'y a pas possibilité, 12h30, revenez. Il rentre, il mange. S'il peut se reposer, il se repose, mais en votre présence. Vous êtes là, vous surveillez le temps pour lui. Vous voyez le temps là, à 14h, l'enfant est déjà dans sa salle de composition. Il ne doit plus être encore à la maison. Voilà un peu ce que nous pouvons dire par rapport à ce jour-là.
1: Alors, pour finir, votre mot à l'endroit des candidats, à l'endroit aussi des parents.
0: Je vais commencer d'abord par nos enfants. Nous sommes plus avec eux, c'est nos chéris, c'est grâce à eux, pour eux, que nous aussi nous sommes là. Pour ces enfants, nous les invitons à être sereins, ne pas paniquer, laisser le stress, les jeux brutaux, éviter ça pour la période là. Aborder de façon sereine les épreuves, lire à fond. Il ne faut pas avoir une lecture superficielle, lire à fond et mieux comprendre. Et aborder les items point par point. Point par point. Ne pas mélanger. On ne prend pas petit A, comme la ligne n'est pas terminée, j'écris petit B devant. Non. Ce n'est pas des questions qui sont ensemble. Bien vrai, elles sont dans le même item, mais chacun ou chacune de ces questions a sa place, a sa raison d'exister. Il est à part entière. Donc, je mets petit A, je finis, je retourne à la ligne, je mets petit B et ainsi de suite, ainsi de suite. Je écris de façon lisible, pas de rature. Tout ce qui pouvait être rature doit être sur mon brouillon, ma feuille de brouillon. S'il arrivait lors du remplissage que j'ai mal rempli, j'ai oublié un chiffre de mon numéro de table. Au niveau de mon nom, j'ai interverti l'ordre. J'interpelle, je sollicite l'accompagnement de surveillants de salle. Il vient, ils vont m'apporter une nouvelle feuille pour que je puisse reprendre de façon convenable ce que j'ai à faire, ce que je dois mettre sur ma feuille de composition. Voilà l'utilité des cartes d'identité. Parce que le nom est sur la carte d'identité. Ça permet à la fin de faire entre greffe la photocopie, c'est-à-dire recopie et transcrit ce qui est sur sa carte, sur sa feuille de composition. Les numéros, nos enfants, faites beaucoup attention, faut pas intervertir. N'allez pas écrire le numéro d'un absent à votre place. N'allez pas écrire le numéro de votre voisin parce qu'il est mon frère, il est derrière moi, il a écrit 8, moi aussi je mets 8. Non, mettez votre numéro, le numéro sera devant vous. Peut-être sur votre carte d'identité, pour certains, respectez ces numéros-là. Si vous avez des difficultés, interpellez ou bien sollicitez l'aide du surveillant de salle, ce qui est affiché, ils vont vous aider. Aux parents maintenant, nous demandons aux parents de nous aider à terminer les quelques jours qui nous restent pour nos candidats au CEP 2026. Que ces parents, pour les problèmes de Bobo de santé, qu'ils veillent, qu'ils accompagnent ces enfants-là, qu'ils surveillent les jeux, qu'ils surveillent leur alimentation, qu'ils surveillent leur repos et qu'ils les invitent constamment à aller vers le cahier. Le cahier, le repos, le cahier, son plaisir, ainsi de suite, pour que ça ne soit pas de façon monotone, cahier sans repos, parce qu'on a dit ça reste demain, ça reste après demain. Nous sommes en train de surcharger l'enfant en ce moment-là, parce qu'il est déjà resté pendant 9 mois avec son cahier, avec son enseignant. On demande juste d'être comme un gardien, un surveillant, pour surveiller, pour nous aider à accompagner ces enfants. Voilà ce que nous pouvons dire pour nos candidats et pour nos parents.
2: Je rappelle que vous êtes Florent Obayemi Akapo, directeur de l'école primaire publique de Titiro Groupe D. Avec vous, on parlait tout de suite de comment le candidat doit aborder l'épreuve quand il sera en face le lundi. Merci, directeur.
0: Merci beaucoup, monsieur le journaliste.

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0: Les examens de fin d'année approchent à grands pas dans les salles de classe comme dans les familles. L'heure est au grand de révision, au dernier réglage et parfois aussi au stress entre l'envie de réussir, la pression des résultats et les attentes des parents. Les candidats au CEP, au BEPC, au baccalauréat vivent une période décisive, mais au-delà du travail intellectuel et de la préparation académique, une autre dimension prend une place importante dans la vie de nombreux apprenants. La spiritualité et prière personnelle, bénédiction des parents, moment de recueillement dans les lieux de culte, même parfois des petits gris-gris liés à la tradition africaine. Plusieurs candidats s'en remettent aussi à Dieu avant d'affronter les épreuves. Alors, quelle place accorder à la spiritualité dans la préparation des examens de fin d'année? La foi peut-elle aider à mieux gérer le stress et renforcer la confiance en soi? C'est le sujet au menu de notre émission ce matin, votre émission Terminus, la troisième partie du grand direct de l'information. Nous sommes au vendredi 29 mai 2026, à quelques jours seulement de l'examen du certificat d'études primaires, ce peu 2026. Le 01 44 70 44 44 sera à votre disposition pour passer en direct. N'hésitez pas à appeler nous, le standard vous sera ouvert. Notre invité, il est déjà là, Jérôme Lagnéblé, bonjour.
1: Bonjour monsieur le journaliste.
0: Vous êtes pédago, psychospiritualiste, vous êtes enseignant également. Merci d'avoir accepté notre invitation.
1: Merci à vous aussi.
0: Voilà, je précise que c'est une émission interactive, hein, le 01 44 70 44 44, le numéro à composer pour passer en direct. Mais un peu avant, il y a la une des journaux, les canards parus et parvenus à la rédaction de Fraternité FM pour le compte de ce vendredi matin, la troisième livraison avant la revue de presse nationale estampillée, Raoul Steve Gounouko.
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1: la une des journaux nous ouvrons par le quotidien maison fraternité éradication de l'extrême pauvreté renforcement de la défense et de la sécurité du territoire wadaïn fixe le cap du septennat 2026-2033. Le conseil des ministres se tiendra désormais chaque premier mercredi du mois. Loi sur le Moyen-Âge en République du Bénin. Les sanctions encourues des citoyens se prononcent. Info matin, reconduit à la tête du ministère, Mathurin de Chacus félicite Benoît Dato, conseil des ministres. Romuald Ouadaïen imprime déjà sa marque. La Nation à présent, le quotidien du service public, conseil des ministres. Les quatre grandes priorités de Romuald Ouadaïen, mondial U17 féminin, le Bénin à 90 minutes d'une nouvelle qualification. Décryptage, info, télécommunications et connectivité mobile, le Bénin.

0: éradication de l'extrême pauvreté, défense de sécurité, défense et sécurité, les priorités de Wadaya, découvrez dans les colonnes du journal qui affiche également à sa une séminaire et salon des maires en France. Le maire Kérou Brissot-Wari et sa SEA Paris. Matin libre, gouvernance au Bénin, le chef de l'État imprime ses marques. Gouvernance au Bénin avec Elvi Toupé Wadayin réveille l'âme des Amazones. Présidence de la République, Fiacre Vidjeninou, voilà, nommé directeur de la communication Bénin, refus des petites pièces et billets usés. Le Parlement entre en jeu. La boussole, conseil des ministres inaugural, Wadayin fixe le cap du septennat 2026-2033. Éducation, le premier CEP couleur Wadayin lancé lundi prochain. Que lit à la une du quotidien Les Quatre Vérités, danger électrique en saison des pluies au Bénin, la SBEE alerte et appelle à la vigilance, adoption d'une loi au Parlement, le refus des billets froissés et pièces altérées possible, ou du moins passible d'une amende de 100 000 à 500 000 francs CFA. Le meilleur priorité majeure du septennat 2026-2033, le président Romuald Wadayin ambitionne d'éradiquer l'extrême pauvreté et de renforcer la sécurité du territoire. Célébration de la Journée mondiale de l'Afrique 2026 à Cotonou, l'appel du Maroc en faveur de la transformation de l'héritage panafricain en puissance stratégique. On poursuit avec le pays émergent, formation du premier gouvernement, aucune considération politique dans le choix des ministres, dit site Romuald Wadayin. Le président Diogbounou échange avec une délégation du centre de Genève pour la gouvernance du secteur de la sécurité. On parle là donc d'une audience à l'Assemblée nationale. Palais de la Marina, une femme nommée aide de camp du président Romuald Wadayin. Le télégramme au palais de la Marina, capitaine Elvi Toupé nommé aide de camp du président Wadayin. Drame familial à Vossakoudji, un jeune homme poignardé à mort dans une dispute entre cousins. Voilà, mesdames et messieurs, c'est tout pour cette troisième livraison des canards parus et parvenu à la rédaction de Fraternité FM pour le compte de ce vendredi 29 mai 2026. Merci de vous installer confortablement. On parle maintenant éducation, on parle des examens de fin d'année, la place de la spiritualité.
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0: Jérôme Langeble, bonjour.
1: Bonjour, monsieur le journaliste.
0: Merci donc d'avoir accepté notre invitation ce matin. Je rappelle que vous êtes pédagogue, psychospiritualiste, vous êtes un habitué des lieux. Eh bien, le moment est bien choisi pour vous inviter parce qu'on est à quelques jours de l'examen du certificat d'études primaires, CEPE, session de juin 2026. Après, le BEPC, le baccalauréat vont s'enchaîner. C'est trois semaines décisives qui s'annoncent donc pour les candidats aux divers examens, au-delà de ce qu'on peut dit en termes de préparatif sur le plan intellectuel, les activités pédagogiques, les travaux dirigés, les travaux de bachotage et tout. Il y a l'aspect spirituel qu'il ne faut pas négliger, n'est-ce pas?
1: Exactement. Il ne faut pas négliger cela.
0: En quoi est-ce que c'est important alors?
1: Voilà, merci beaucoup. Et avant de commencer, il faut aller à la base. Il faut comprendre ce qui fait qu'on parle aujourd'hui de spiritualité et préparation spirituelle. L'homme entrant dans le monde, d'accord, a fini avec le monde de Dieu. C'est-à-dire, la lumière divine n'est plus avec l'homme quand il sort du sein maternel. Vous voyez. Maintenant, il renoue avec le monde invisible qui est constitué de trois branches. Nous avons le monde des enfers, le monde des ténèbres et le monde de l'ombre de la mort maintenant. Et lui-même rentre maintenant dans le monde physique.

0: physique. Vous voyez. Donc, comme ça, nous avons le monde invisible et le monde visible. Nous sommes dans le visible, mais nous sommes en communication avec l'invisible nuisible. Vous voyez. Nous devons faire tout possible pour rentrer dans l'invisible non nuisible. C'est cela qui est difficile. Maintenant, les deux mondes, le spirituel et le physique, engendrés, nous donnent maintenant le monde psychosomatique, ce que nous ne comprenons pas. Et c'est dans ce monde que tout le monde est. Et de manière que, si tu veux faire quelque chose, tu dois te référer du spirituel d'abord, parce que ce que tu veux faire est dans le physique. C'est pourquoi on dit souvent que c'est le spirituel qui guide le physique. Tout se passe dans le spirituel d'abord, avant de venir dans le physique ici. L'élève qui va admis après le bac, qui aura un bon résultat, il a déjà le bon résultat dans le spirituel. Vous voyez. Donc, cette préparation, c'est dès le moment où tu as mis pied dans la classe d'examen. Il faut rimer les deux, le spirituel et le physique ensemble. Donc, en matière de préparation, ça commence déjà dès la base. Il faut comprendre déjà ce qu'on est dans le monde d'abord. Si tu ne sais pas ce que tu es, tu ne peux pas savoir ce que tu veux faire et le faire bien.
1: Et comment on prépare tout ça? Est-ce que c'est à travers des prières à l'église? Est-ce que c'est, je ne sais pas, on sait qu'on a aussi nos dieux propres à nous ici en Afrique. Est-ce que c'est comme ça que ça doit se faire? Expliquez-nous un peu.
0: Voilà. Le spirituel est attaché à Dieu. Grand D. Maintenant, dans ce Dieu, nous avons maintenant des embranchements. L'embranchement dans lequel toi tu es, c'est de ça que tu vas parler. Alors ici, moi je suis dans l'embranchement du grand D. Grand D, Dieu veut dire dimension intérieure. D'accord? Dimension intérieure infinie dans une existence unifiée. Ce qui veut dire Dieu. Alors toi,
1: c'est ça la définition de Dieu.
0: La définition de Dieu. Et il est feu dévorant dans la parole vivante. Et j'ai toujours dit, pour atteindre Dieu, il faut se familiariser avec sa parole. Parce que Dieu est dans sa parole. Lorsque tu prends la parole de Dieu et tu te mets dans une dimension infinie intérieure, c'est-à-dire tu vis dans le silence. Tu fais silence en toi, tu vis le silence en toi et tu vis dans le silence en toi. Tout ça là, c'est dans le mystère. Maintenant, tu es avec la parole de Dieu. La parole de Dieu, moi j'ai fait un travail où chaque parole de Dieu et chaque matière que nous étudions en classe a sa parole correspondante dans la Bible. La mathématique a sa parole correspondante où tu fais la mathématique, tu utilises cette parole. Je suis sûr que nous on a fait l'expérimentation, c'est pour qu'on parle. D'accord? Donc, chaque matière a sa parole. C'est là que tu commences d'abord la préparation. Tu travailles avec Dieu en même temps. Et là, lorsque l'examen s'approche, toi, tu n'auras même plus... Il n'y aura pas de peur en toi. J'ai travaillé spirituellement avec une fille l'autre fois. Elle est en terminale. Et ils ont fait l'examen blanc. Je suis allé là-bas. Elle me dit, maître, après correction, j'ai vu que... Au fait, notre effort ne fait rien. Non, tu peux beau apprendre... Mais si Dieu n'est pas dedans, tu ne peux pas. Moi, j'ai bien travaillé, mais je vois mes notes minables, tout ça là. Vraiment, je ne comprends plus l'affaire. J'ai dit oui, c'est comme ça. Tu as bien compris que sans Dieu, on ne peut rien faire. Et quel Dieu encore? Chacun a son Dieu. Chacun prêche dans son église. Voilà un peu ça. Alors, en résumé, je vais dire tout simplement, il faut aborder la parole de Dieu à chaque matière. Dans le temps. Et maintenant, lorsque tu es à l'étape de révision, il y a encore d'autres choses à faire. Les prières maintenant. Et maintenant, quand tu vas dans la classe d'examen, il y a encore ce qu'il faut faire pour se maintenir en équilibre. Voilà. Je ne vais pas voir l'épreuve et avoir peur. Pas de stress.
1: Même juste dans la classe d'examen, il y a des choses à faire.
0: Ah oui. Ah oui. La vie de l'homme... est un combat perpétuel. Parce que déjà, quand tu prends le bic comme ça,
1: oui.
0: les ovnis, les individus spirituels s'attachent déjà à ce bic. Parce que Satan ne veut jamais que nous soyons libres, ni heureux.
1: Et ce que tu connais peut ne plus...
0: Ça va s'évader seulement voilà, de ta tête.
1: Et tu ne peux plus écrire. Non. Peut-être que tu connais ça.
0: Tu connais bien la chose. Voilà ce qui se passe. Tout est lié au spirituel. C'est pourquoi la Bible va dire, priez sans cesse. Priez à temps et à contre-temps. Voyez. Priez à temps et à contre-temps. Priez sans cesse. Priez même lorsque vous êtes en difficulté. Bon, aujourd'hui, vous voyez, les difficultés font partie les prières de nous. Mais l'essentiel de ici maintenant, ce que nous disons là, la préparation de l'examen rime avec la parole de Dieu si tu es du côté spiritualisme et rime avec ce que tu connais lorsque tu es de l'autre côté aussi. Voilà.
1: Est-ce que les apprenants eux-mêmes sont conscients de cela? Comment arriver à les aider à se préparer sur le plan spirituel?
0: Très bien, bonne question. Vous savez, un jour je travaillais quand il m'est venu en motion intérieure.
1: Oui.
0: Le passé nous accuse de mœurs spirituelles insalubres. Le présent nous exhorte à mieux faire pour ne pas être condamné par le futur. Vous voyez? Au fait, ce sont nos parents qui n'ont pas compris la chose. S'ils avaient compris très tôt, lorsque l'enfant sort du sein maternel, on allait déjà commencer par lui imprimer tout ce qui peut l'aider, voilà, l'aider à s'empêcher de souffrir après, de souffrir dans des petites choses. Vous voyez, il faut un travail en amont. Il faut un travail par les parents et les spécialistes à la chose. Il faut les aider parce que, comme vous venez de dire, ils ne sont pas conscients de ça. Ils ne sont pas. Combien d'élèves aujourd'hui, depuis le premier jour de la rentrée jusqu'aujourd'hui, a fait au moins une semaine directement, les 7 jours, avec Dieu. C'est-à-dire en lisant la parole de Dieu. Chaque jour, il lit quelque chose. Non. Combien d'élèves ne se préoccupent pas plus des études que de Dieu?
1: Oui, vous ne trouvez pas que c'est déjà assez pour le candidat qui a une tonne de leçons, de notions à apprendre et qui doit encore se concentrer sur la parole de Dieu, les notions spirituelles? C'est pas trop pour lui?
0: Très bien. J'ai dit ici un jour qu'il y a une solution que j'ai découverte et qui peut et qui stimule le cerveau. Ce n'est pas aide-mémoire. Toi-même, tu fais ça. Et en plus de ça, tu t'organises. Et c'est dans l'organisation même maintenant que l'Esprit Saint va t'inspirer ce qu'il faut faire. Ce n'est pas de trop. Moi, j'ai fait l'expérience où, à un moment donné, ce que j'utilisais une heure de temps pour faire, c'est devenu 45 minutes, 30 minutes, 10 minutes. Et aujourd'hui, maintenant, s'il n'y a pas la parole de Dieu dans quelque chose, je ne le fais plus. Et je l'ai intimé à certaines personnes aussi qui m'en ont donné des témoignages. Les gens sont allés jusqu'à me dire, maître, va ouvrir une école pour que nous puissions commencer par utiliser, par comprendre comment travailler avec Dieu, comment faire des séances avec l'Esprit Saint. Voilà un peu. Donc, ce n'est pas de trop.
1: C'est une question d'organisation.
0: Dans le temps.
1: Est-ce que les parents doivent accompagner également les candidats, les apprenants sur ce chemin-là?
0: Oui, ça c'est le travail des parents. Parce que si tu as mis ton enfant à l'école, c'est parce que tu veux qu'il devienne quelque chose. Et pour qu'il devienne quelque chose, c'est toi-même qui dois encore l'accompagner, l'aider dans ça. Parce que lui, il a commencé la vie nouvellement. Toi, tu étais déjà dans la vie et tu connais déjà les difficultés des moments. Alors, c'est à toi de lui dire, on ne passe pas par ici. Voilà, par ici, on passe. Ouais. Présentement, j'ai fait un travail.
1: Oui.
0: J'ai fait un travail et pour maintenir les jours de composition, par exemple.
1: Oui.
0: Comment il faut le faire? J'ai fait ce travail et bientôt, ça va sortir. Comment rimer la spiritualité et les études? Tout ça là, c'est déjà au début. Et c'est les parents que moi je veux rencontrer. Il faut rencontrer les parents et leur parler de l'importance de la spiritualité dans tout ce que nous faisons. C'est les parents d'abord. Voilà.
1: Alors, moi, je dis, bon, j'ai déjà appris mes leçons. A plus 1 plus 1 égale à 2, si je connais ça, qu'est-ce qui va m'empêcher d'écrire ça le jour de l'examen?
0: Oui,
1: Est-ce qu'il y
0: monsieur.
1: a encore besoin de prier ou d'aller
0: Oui.
1: toucher les gris-gris quelque part avant de pouvoir dire que 1 plus 1 égale à 2 ins? Est-ce qu'il y a besoin de quelque chose d'autre encore, si j'ai déjà appris mes leçons correctement?
0: Merci beaucoup.
1: Ah ouais.
0: Merci beaucoup. La Bible dit, sans l'Esprit Saint, vous ne pouvez rien faire. Il n'a pas dit sans l'Esprit Saint, vous pouvez faire quelque chose, mais pas de manière efficace. Vous voyez, tout ce que nous faisons sans Dieu là, c'est des choses éphémères. Quand je suppose deux personnes, d'accord, qui sont riches, riches correctement, et il y a X qui s'attache à Dieu dans sa richesse. Y, lui, quand il se réveille là, c'est son boulot, tout ça. Les deux, hein, sont arrivés à être volés un jour. Qui va sentir plus la difficulté, la douleur dans la chair? Qui va sourire dans sa douleur? Point d'interrogation. Ouais, tout ce que tu fais avec Dieu est accompagné de la joie. Même si ça vient à te quitter là, tu es dans la joie. Parce que tu espères en quelqu'un. Ouais. L'élève qui a appris correctement, mais sans Dieu,
1: Oui.
0: vous savez,
1: Il peut être premier, il peut décrocher son diplôme brillamment.
0: quand nous rentrons en spiritualité,
1: Oui.
0: il y a quatre, comme je viens de le dire, les mondes là. Il y a trois niveaux de spiritualité. Il y a la spiritualité à aller voir dans l'enfer d'abord, dans le monde des enfers. La spiritualité à aller voir dans le monde des ténèbres. La spiritualité à aller voir maintenant dans l'ombre de, dans le monde de l'ombre de la mort. Voilà. Donc, tout ça là, j'ai appris ma leçon aujourd'hui, correctement. Et même quand on me réveille, on dit, je
1: Je
0: le fais,
1: récite
0: je
1: ça.
0: récite ça. Satan a déjà envoyé ses démons là où tu veux aller donner la chose. Vous comprenez? Maintenant,
1: Oui.
0: tu vas là-bas et l'heure a sonné pour le donner. Et tu fouilles dans ta tête, tu
1: Et
0: ne
1: ça ne
0: trouves
1: vient pas.
0: plus.
1: C'est vrai qu'on entend souvent
0: Voilà.
1: ces récits-là.
0: C'est ça.
1: Jérôme Lagnéblé, mais moi j'en connais des tonnes d'apprenants
0: Oui.
1: qui s'en foutent royalement de ce que la parole de Dieu dit,
0: Oui.
1: de tout ce qu'il faut en termes de spiritualité, et puis qui décrochent brillamment leur diplôme. Hein.
0: Oui. Et il y a ce qu'on appelle aussi, d'accord, la spiritualité intérieure. Au fait, nous avons des anges gardiens aussi qui travaillent pour nous. Vous voyez, si ton ange est issu d'une terre qui a une certaine puissance, lui, il est déjà en face de Dieu, il le loue pour toi, il fait tout, il est dynamique.
1: Il fait le travail à ta
0: Il fait le
1: place.
0: travail à ta place. Toi, ici, tu n'as plus d'efforts à faire, mais combien comme ça peuvent comprendre cela? Vous voyez, et même si je comprends ça, comment? Parce que moi-même, que l'ange entretient ici et l'ange loue le Seigneur là-bas, moi je dois l'accompagner avec des efforts. Je dois l'accompagner. Donc tout ça là entre en ligne de compte de la chose. Vous voyez? Donc la spiritualité est primordiale. C'est quelque chose d'important dans la vie. Si tu as 90% de temps à faire dans la journée, moi je demande que tous ceux-là qui veulent être vraiment. Parce que, bon, il y a quatre formes de personnes dans le monde. Hein. Il y a ce qu'on appelle les prosélytes, et les théophanes, les théophiles. Bon, tout ça là,
1: C'est notre
0: c'est un
1: débat
0: autre
1: encore.
0: débat. Il y a ce qu'on appelle, si je vais aller terre à terre,
1: Oui.
0: les froids dans le Seigneur, les tièdes dans le Seigneur, les chauds et les bouillants. Voilà, les quatre types là. Maintenant, dans quel type toi tu es? C'est ça qu'il faut chercher d'abord. Et si tu connais ton type, tu es parti facilement.
1: Alors, concrètement,
0: Oui.
1: recentrons le débat.
0: Oui.
1: L'apprenant qui a son examen lundi prochain pour le CEP, lundi prochain pour le BEPC, dans 2 semaines pour le baccalauréat, qu'est-ce qu'il doit faire sur le plan spirituel
0: Actuellement.
1: actuellement?
0: Très bien. Nous avons ce qu'on appelle le Saint-Sacrement à l'église. Si tu es catholique, je vais parler en catholique.
1: Vous êtes catholique,
0: Je
1: vous?
0: suis catholique. Tu vas au Saint-Sacrement. Tu prends ta Bible. D'accord? Et tu vois, toi-même, tu vas faire le bilan de ce que tu as fait dans l'année.
1: Oui.
0: Je prends comme ça l'élève qui ne s'est pas intéressé à Dieu dans l'année scolaire. Hein,
1: oui.
0: Maintenant que nous parlons là, qu'il veut se racheter là.
1: Oui.
0: Il prend, il fait maintenant son bilan. Il va au Saint-Sacrement et il parle avec son Dieu tête à tête. Et il prend sa Bible. Il ouvre. Il doit avoir une parole qui va l'accompagner.
1: Oui.
0: Maintenant, après ça, il rentre dans la louange correctement. Parce que lorsque toi, tu loues le Seigneur ici, tu dynamises comme ça ton ange à travailler pour toi. Voilà un peu ce que je peux conseiller. Et maintenant, gardez silence. Parce qu'on dit souvent encore que le jour là de l'examen, il ne faut pas parler à quelqu'un avant d'aller dans la salle de l'examen. Non, et ça c'est la peur. C'est la peur.
1: On peut dire bonjour à son camarade.
0: Je peux dire bonjour à mon camarade. Quelqu'un, par exemple, il a l'intention de... C'est un proche qui veut me donner peut-être de l'argent le jour-là.
1: Ouais.
0: Et il m'a rencontré. Et je ne lui dis rien. L'argent va partir
1: encore.
0: C'est ça. Il dit, ah, j'ai un prix que tu veux aller à l'examen. Ah, je n'ai rien à te donner. Vraiment, prends ceci. Et je ne lui parle pas. C'est parti.
1: C'est
0: donc, c'est comme ça, nous perdons aussi les choses.
1: Mm-hmm.
0: Il faut mettre quelque chose... Que les parents mettent dans l'esprit des enfants, là... quelque chose qui va les accompagner en bien.
1: On voit ceux qui prient aussi dans les salles d'examen, dans les centres d'examen, c'est aussi conseillé.
0: Oui, il faut prier. Ah. Il faut prier. Par exemple, dans le centre d'examen, tu finis la composition dans la matinée et tu as le repos. Tu peux prendre 30 minutes et aller dans une église et aller te recueillir, d'accord? Présenter ce que tu as fait depuis le matin et maintenant, présenter ce qui reste encore. Faire un peu de prière avant de venir faire quelques révisions. Voilà.
1: Ça, c'est pour les catholiques. Pour ceux qui ne sont pas catholiques, musulmans, ils peuvent aussi faire leur rituel.
0: C'est la même chose.
1: Ceux qui sont de la religion endogène, qui ont des poudres peut-être magiques, ils peuvent aussi faire leur rituel.
0: Parce qu'ils y croient.
1: Ils y croient. En tout cas, c'est selon la foi de chacun. Il y a aussi ces contes de fées qu'on raconte souvent, des gens qui ont des bics magiques, des stylos magiques qui, vous aideraient à traiter l'épreuve. Ça, on l'a appris depuis très longtemps. Mais moi, je n'y crois pas.
0: Voilà.
1: Même pas une minute.
0: Faut pas y croire. Vous savez, ça dit, moi, il y a certaines choses qui me font rire maintenant. Bon, comme un bic va travailler pour toi, toi-même, tu fais quoi? Toi-même, là, qui a gardé le bic, là, qui fait quel effort?
1: Tu as travaillé sur le bic?
0: Maintenant, le bic a travaillé. Ah, tu as travaillé sur le bic.
1: Oui.
0: Non, c'est un autre qui a travaillé sur le bic, qui t'a donné le bic. Maintenant, toi, tu as gardé le bic, tu as travaillé.
1: Oui.
0: Le bic a travaillé à ta place. Le bic a appris les choses. Non, c'est le démon qui a mis les choses dans le bic. Et quand toi, tu vas prendre, tu travailles, tu finis, tu as le résultat escompté. Ou bien, maintenant, ce résultat-là va t'énerver encore. Va t'énerver. Ça, là, c'est clair. Parce que, supposons que Dieu a déjà prévu que tu allais réussir cette année-là, mais avec bourse.
1: Oui.
0: Avec bourse. Et quand on a mis le gris-gris dedans, gris-gris a travaillé, il a enlevé
1: la bourse
0: dedans. Ça, là, c'est clair. Parce que ce que Dieu a prévu, quand l'ennemi vient là, lui, il enlève une énergie. Vous voyez? Maintenant, lui, il a enlevé l'énergie de la bourse. Et toi, tu as travaillé, tu n'as pas de bourse. Surtout ceux qui sont promotionnés avec toi, qui ont travaillé, ont de bourse. Qu'est-ce que tu vas dire? Tu vas t'énerver contre toi-même.
1: C'est
0: ça. Je suis admis, mais vraiment, voilà.
1: Il manque quelque chose.
0: Les conséquences sont toujours là. Voilà.
1: Donc, il faut éviter ce côté-là en ce qui concerne la préparation spirituelle.
0: Carrément, ce que je vais faire, ce que je vais faire, et que après je vais douter, il faut oublier tout ça là. Il faut oublier tout ça. Le monde là dans lequel nous sommes là ne fait rien de bon à l'homme. Ça, on va le démontrer. Sa démonstration peut nous prendre 30 bonnes minutes. Le monde dans lequel nous sommes là, il n'y a rien de bon dedans. Dieu a créé son monde très très bon. Mais ce qui est dans le monde là, ce n'est pas Dieu qui a mis ça dedans. D'accord? Au départ, les anges de Dieu ont déversé les fléaux dans le monde, sur la terre. Tout ça là, c'est encore... Donc, quand tu es dans ce monde, il faut te pulvériser. Il faut te pulvériser et te protéger contre les aléas de ce monde. Sinon, tu ne peux pas évoluer. Donc, nous, on est en train de mettre sur pied certains dispositifs pour pouvoir pallier à ces, à ces vacarmes que nous rencontrons dans la vie, tout ça là. Donc, on est en train de préparer des choses qui vont sortir bientôt. Et bon, par votre biais, on va encore voir tout.
1: Pourquoi pas? Alors, on le disait tantôt, il y a de ces apprenants, de ces candidats qui sont brillants.
0: Oui.
1: En classe, ils font partie des premiers et qui échouent à l'examen. Qu'est-ce qui peut expliquer ça? Est-ce qu'il y a des attaques spirituelles vraiment, des gens qui les empêchent le jour de l'examen d'accoucher leurs connaissances?
0: Ça là, c'est clair. Ça là, c'est clair. Vous voyez, Dieu qui m'a créé bon. Dieu est bon et m'a créé bon. Je suis venu dans un monde qui est mauvais. Hein?
1: Oui.
0: La Bible même a dit, hein, tout le monde entier gît sous l'empire du mauvais. Donc, le monde là, il n'y a rien que de mauvais dedans. Et nous sommes dans l'empire du mauvais. Et si je suis bon dans l'empire du mauvais, je vais faire tout possible pour enlever les toxines, les poisons, les venins de ce monde-là, de moi-même.
1: Oui.
0: Ce qui est difficile à faire. Maintenant, je suis venu de Dieu avec une certaine énergie positive.
1: Oui.
0: Et cette énergie me conduit. Lorsque j'extériorise cette énergie, le monde prend. Parce que ce qui est en moi, le monde ne sait pas. Quand j'extériorise, le monde lui prend. Parce que déjà, quand je suis en train d'apprendre, je suis en train d'emmagasiner.
1: Oui.
0: Lorsque je viens travailler, j'ai fait sortir ça. Le monde a pris. Si j'avais une certaine puissance extérieure, quand je fais sortir, c'est fini. Il va venir, mais il ne peut pas prendre. Vous voyez? Donc, voilà ce que le mystère qui peut expliquer ce phénomène ça. Il a bien appris, mais il vient, il extériorise et rapidement on prend.
1: Voilà pourquoi il faut être fort, préparé spirituellement aussi,
0: que ça soit de l'intérieur comme de l'extérieur. Parce que intérieurement là, tout le monde a une force, une puissance égale. Tout le monde que nous sommes, mais à l'extérieur maintenant qu'il y a les rivalités, Ouais. Parce que lorsque tu ne connais pas ta force intérieure pour l'entretenir, lorsque ça sort, l'ennemi prend ça en même temps. C'est ça. Voilà.
1: On va prendre les auditeurs.
0: D'accord.
1: C'est un débat passionnant et beaucoup nous suivent aussi à la maison ou de leur lieu de service. On va leur donner la parole ce matin. Ils connaissent le principe d'ailleurs. Le 01 44 70 44 44, le numéro à composer. Pour passer en direct, on parle, mesdames et messieurs, des examens de fin d'année, la place de la spiritualité, surtout au Bénin, surtout en Afrique. Ce n'est pas négligeable. 01 44 110 44 44 pour passer en direct. Le tout premier est certainement en train de s'installer ce matin. C'est Lydie Mehou qui est aux manipulations techniques. Auditeur, bonjour. Bonjour. Il est reparti, mais c'est en le temps. 01 44 110 44 44. Un autre est en train de prendre sa place. Auditeur, bonjour. Bonjour. Nous vous écoutons, Vincent.
2: Oh non, moi je veux pas que tu es très bon. Voilà, monsieur, tu es bon.
0: Merci beaucoup.
2: Il faut penser ça uniquement à Dieu, le grand Dieu. C'est quelque chose que j'ai dit, nous sommes là qui vont les amener.
1: Oui.
2: Donnez votre vie à Dieu. Dans la Bible, il y a été dit, moins votre confier à l'éternel que de se confier au grand. Vous vous confiez au grand, c'est éternel. Dieu est en nous. Et l'esprit est en nous. Lorsque vous mettez votre vie en Dieu, c'est qui dit, vous le créez après du ciel et de la terre. Tout ça. Je demande à ces candidats, il faut aller faire les saluer tout le monde. Ceux-là qui sont, qui ont donné la vie à Jésus-Christ, qui ont donné la vie à Dieu Tout-Puissant, à l'esprit, saluer tout le monde, donnez-les la main. Vous rentrez dans la salle. Appelez le Saint-Esprit. Vous qui connaissez Maman Marie, récitez l'Esprit une seule fois. Vous allez une seule fois. Et je crois que j'en veux une seule fois. Ça va passer. Vous allez partir. Pourquoi aller Vous avez appris dans ce pays que mon but c'est écrit sans décrire.
3: Oui.
2: Mon but c'est écrit sans toucher. N'allez pas oublier les buts là, sans exceptionnel. C'est le moment où vous avez dans votre vie. Mm-hmm. Dans l'administration, c'est le but ou bien. C'est ce qu'on a mis en bouquin qui vient travailler dans les administrations.
3: Mm-hmm.
2: Le seul ici, le seul là, ça tout le reste là, c'est exceptionnel. Monsieur.
3: Merci à vous, Vincent. Merci. Vous avez encore la possibilité de nous revenir. 01 44 110 44 44 pour passer en direct. Auditeur, on dit bonjour.
4: Hey, bonjour, Parle FM.
3: À qui ai-je l'honneur? Nous vous écoutons.
4: Et ce que moi j'ai ajouté,
3: oui.
4: Et nous quoi ces candidats là,
3: s'ils
4: ont du miel, quoi, le vrai miel, quoi, ils ont plus que ça pour ne plus commencer à utiliser, s'ils n'ont pas du miel. C'est la première des choses là. Deuxième chose là,
3: et
4: ce que moi ces candidats là, ils révisent encore leur coup.
3: Est-ce qu'il est toujours là? Il est parti. Je crois qu'il a quand même dit l'essentiel. 01 44 110 44 44. Le code d'accès. Auditeur, allez, bonjour.
5: Oui, bonjour, Jacques Degué.
3: À qui ai-je l'honneur?
5: Bertin et Matitiro.
3: Vous êtes en direct, Bertin.
5: Merci beaucoup, je suis l'invité. Monsieur Jacques.
3: Oui.
5: Dans ces derniers temps-ci, nous sommes tous ceux que Dieu là est important partout. Le problème est quoi? Il faut que ces candidats mettent en tête d'abord, les savoir d'abord. Tu peux prier, tu peux tout faire, mais si tu n'aimes pas, puis garder tes leçons, Dieu ne veut pas. Il faut se lever le courrier d'abord avant que tu vas t'aider à
3: charger. Oui.
5: Donc il faut savoir. Et le problème encore, la question est celle-ci encore. Il y a d'autres candidats où on fait souvent, on fait préparation, de quoi on dit des bics ou quoi d'autre. On les fait préparation des bics là pour les examens.
3: Oui.
5: Ça c'est à quoi tout ça là? Et c'est ça là, c'est concerné un candidat. Faire préparer les bics ou tout pour aller composer. Vous voyez? Et encore, il y a d'autres candidats encore. Moi j'étais à l'examen. J'ai un ami, un propre ami, il paye le compte, se connaît, on est en même temps. On s'est vu comme ça pour se saluer, il veut tendre la main, il a refusé de tendre la main. Moi je ne savais pas. Ça, tout le monde dit qu'il y a d'autres qui font des travaux, qui font des gris. Ça c'est à quoi un candidat?
3: Ouais.
5: C'est ça là, ça peut donner un bon rendement pour un candidat, le vrai savoir. Bonne continuité.
3: Merci. Bête. En tout cas, chacun a ses rituels hein, en ce qui concerne ses examens de fin d'année. Il y en a qui refusent effectivement de tendre la main ou de recevoir la main de leurs camarades. Auditeur, bonjour.
6: Bonjour, Jacques Bébé.
3: Votre nom et prénom?
6: Patrick Dossa, depuis Épidémie.
3: Nous vous écoutons, Patrick.
6: Bon, je n'ai pas grand-chose à dire. Seulement, je voudrais remercier votre invité.
3: Oui.
6: Vous voyez, et quand les gens disent que l'examen est quelque chose, quand vous oubliez côté spiritualité, vous êtes passé à côté.
3: Oui.
6: Parce que, franchement, l'année passée, non, oui, j'ai vu le premier de la classe a lamentablement échoué.
3: Ce sont des choses qui arrivent assez régulièrement.
6: Il ne travaille pas.
3: Oui.
6: Le premier de la classe a échoué et le dernier, celui qui est dernier et avant-dernier, ont réussi le PC. Ça m'a vraiment. Le monsieur pleurait à chaud l'âme. Il y a que côté spirituel,
3: oui.
6: Même si nous faisons quelque chose à spiritualité, du côté spirituel, on ne doit pas oublier ça. Donc, que ce soit papa, des candidats, maman, des candidats, nous devons tous prier pour nos enfants.
3: Voilà.
6: Et puis nous les remettons dans les mains de Dieu.
3: Voilà.
6: Il est le commencement, il est la fin.
3: Oui.
6: Donc nous devons mettre nos enfants dans les mains de Dieu pour qu'ils puissent les garder pour nous. Sinon, arriver là-bas, parfois, les enfants, parfois, bon, et puis, elle peut être en train d'écrire, et puis, elle va voir tout noir. Ce que nous voyons, nous entendons là, vraiment, côté spirituel, on ne va pas oublier.
3: Voilà. Merci à vous. Merci, Patrick Dossa. On va prendre un tout dernier ce matin avant de revenir en studio. 01 44 110 44 44. Bonjour.
7: Bonjour, monsieur l'animateur.
3: Vous êtes le cinquième appelant ce matin, à qui ai-je l'honneur?
7: Oui, bon, il y a Badamassi Youssouf Taïb, on m'appelle.
3: Badamassi, nous vous écoutons.
7: Oui, merci monsieur l'animateur et merci à votre invité.
3: Oui.
7: Et je crois quand même que le monsieur qui vient de parler tout à l'heure, je crois qu'il a déjà dit pratiquement ce que je voulais dire, mais néanmoins, je vais emporter un peu du sel dans la plaie.
3: Allez-y.
7: Et ne balayez jamais du revers de la main vos traditions. Jésus n'est pas béninois, Mahomet n'est pas béninois. N'a-t-on pas dit ici qu'il y a un roi qui a marché sur la mer? Vous avez cette histoire là. D'accord? Alors, est-ce qu'aujourd'hui on a pu chercher à connaître pourquoi, comment est-ce qu'il a fait, de quel pouvoir s'est-il doté pour marcher sur la mer? D'accord? Laissez la Bible de côté, laissez le Coran de côté. Nous-mêmes les Noirs là.
3: Oui.
7: Jésus ni Mahomet ne sont pas noirs.
3: Madame
7: on est dans un environnement donné.
3: Madame Massi, est-ce que vous me suivez?
7: Oui, je vais finir.
3: Oui, je vais vous laisser finir rapidement, mais c'est juste préciser que chacun a sa foi. Ceux qui adorent Jésus, voilà, ceux qui adorent Mahomet, ceux qui adorent les religions endogènes.
7: Oui, je sais.
3: Chacun est libre.
7: Moi, je suis musulman, par exemple. On parle de spiritualité, c'est des réalités qui existent. Mais si vous ne connaissez pas, vous ne pouvez pas prendre un professeur de mathématiques pour qu'il aille enseigner en classe une matière qui n'est pas la sienne.
3: C'est ça.
7: Si tu connais dans ta matière, les gens se connaissent dans leur matière. Donc aujourd'hui, vous voyez les gens qui apprennent bien, qui connaissent bien, mais quand ils rentrent en classe, déjà, ils perdent connaissance. Il y en a même quand ils prennent, ils saisissent leur vie, quand même, c'est juste seulement un bâtiment de cœur.
3: Oui.
7: Tout ce qu'il a appris, il perd ça, il perd la connaissance en même temps. Donc de grâce, nous sommes parents d'élèves. D'accord? Et ce débat-là, il faut être, ça dit, c'est vrai, tu l'appelles, mais il faut être d'un certain âge, il faut avoir une certaine expérience pour en parler. Vous voyez un peu? Même les grandes personnes qui vont, par exemple, pour soutenir un doctorat ou bien soutenir une thèse, mais font des choses. Est-ce que vous voyez un peu? Donc, de grâce, aujourd'hui, nous sommes en train, on dit, nul n'a le droit de passer une page de l'histoire d'un peuple quand un peuple sans histoire est un monstre d'âme.
3: C'est ça.
7: Nous avons tourné le dos à nos réalités. Il faut que les gens retournent à leur base. C'est la chose.
3: Voilà.
7: D'accord? Vous allez voir, il y a des plantes aujourd'hui qui n'ont pas de graines, mais ils poussent, non? Cette plante-là pousse, non? Et on se demande pas comment est-ce que ça pousse? C'est Dieu qui a fait ça là. Maintenant, si Dieu a donné, on a dit que Dieu a créé l'homme à son image. Il y a que l'homme a son image et que l'homme arrive à comprendre que cette plante-là a un nom, a des vibrations que nous pouvons utiliser, n'est-ce pas, pour des biens pour nous. Il ne faut pas balayer ça du revers de la main. Donc, chacun a sa foi.
3: Voilà.
7: Il faudrait que quand nous voulons tenir des débats, que nous discernons et que nous restons dans le couloir que nous maîtrisons. Merci, bonjour.
3: Merci à vous, Badamassi. Merci pour votre participation ce matin. Jusqu'ici, voilà, on respecte la foi des autres, hein. On va mettre un thème aux appels ce matin parce que le temps est passé. Alors, Jérôme Lagnemblé, vous avez écouté ces différents auditeurs. Vincent qui insiste que c'est Dieu seul qui est clair, qui peut aider les candidats. Il y a Justin qui a donné une recette souvent sur laquelle on insiste, le miel. Le fait de laver un peu du miel, ça aide en ce qui concerne la mémoire, mais il faut surtout réviser. C'est ce que Bertin dit, tout comme Justin également.
0: Oui.
3: Un commentaire par rapport à tout ça.
0: Oui, je les remercie tous. Vous savez, il y a un seul Dieu. Je veux m'apesantir sur M. Badamassi.
3: Oui.
0: Il y a un seul Dieu. Mais ce un seul Dieu est en plus à plusieurs niveaux,
3: plusieurs dimensions,
0: ce qui fait que nous rencontrons aujourd'hui le musulman et le bouddhiste, etc.
3: Ouais,
0: tout ça.
3: Ouais.
0: Mais eux tous, ils convergent vers un seul Dieu. Alors, que faire dans ce monde alors? Chacun, on ne dit pas ici à quelqu'un de faire ce que je fais. Fais ce que tu peux faire, mais dans la foi. Il a dit quelque chose qui est très important. Faut jamais balayer de revers de main sa tradition. Ça là, c'est vrai. Vous savez, Dieu est partout. Dieu est en tout. Dieu est en tout. Celui-là qui prend coq et qui va tuer. Pour dire, bon, sur le tas de ça, pour dire, bon, qu'il est en train d'adorer son Dieu. Mais c'est le Dieu grand D là qui lui a donné l'idée de le faire, non?
3: Donc c'est aussi Dieu là-bas.
0: C'est aussi Dieu à sa manière, dimension de Dieu. Mm-hmm. Toujours est-il que c'est Dieu qui donne la force de faire tout ce que nous pouvons faire. Mm-hmm. Vous voyez. Alors, en ce qui concerne notre débat ici, les élèves, ce que moi je veux leur dire tout simplement, priez, étudiez comme si tout dépend de vous. Priez comme si tout dépend de Dieu. Mm-hmm. Donc, étudiez et priez. Ce n'est pas prier et étudier. Mm-hmm. Étudier et prier.
3: Si il ne suffit pas d'aller dormir à l'église, non, à la mosquée, ou dans un couvent et penser que tout est joué.
0: Non.
3: Vous allez échouer lamentablement.
0: Tu peux même prendre ton cours et prier avec ton cours. Le cours de d'histoire géo, par exemple.
3: Ouais,
0: là. Tel que nous disons, Seigneur, donne-moi. Seigneur, je viens d'étudier ceci. On m'a dit que la Terre tourne sur elle-même en 24 heures. C'est la rotation. La Terre tourne sur... Elle tourne autour du soleil en 24 heures, c'est la rotation. La Terre tourne sur elle-même en 365 jours, c'est la révolution. Tu pries comme ça, je te dis merci parce que tu as installé ça dans ma vie.
3: Ouais. Je te dis donc merci. Vous prenez les notions pour prier.
0: Pour prier avec ça. Au lieu de commencer par rabâcher, par dire des choses. Non. C'est fini comme ça. Commençons maintenant par rentrer dans la spiritualité appliquée et approfondie. On applique ça maintenant. On approfondit. C'est pourquoi je suis en train d'installer la technique spirituelle, la logique spirituelle, la didactique spirituelle dans le style anthropologique de Jésus. Mm-hmm. C'est des notions que nous aurons à travailler pour qu'on n'entende pas après et comment je vais faire ceci, comment je vais faire. Non. Mm-hmm. Il faut savoir, tu prends quelque chose, tu sais déjà comment tu vas le faire. Mm-hmm. Mais en allant dans son école, ce n'est pas, je dis, je n'irai pas au village faire leur chose. Non, moi là où je suis là, je peux aller au village manger bien avec eux, assister à leur cérémonie.
3: Oui.
0: Mais je sais dans quelle protection je suis.
3: Voilà.
0: Parce que je suis issu de cette famille. Mm-hmm. Et je dois être présent dans ce que cette famille fait. Mais bien étant hors de cette famille, je suis dans la famille. Mm-hmm. C'est comme ça il faut faire.
3: Voilà. Mm-hmm. On tend déjà vers la fin de cette émission. Mm-hmm. Il y a un aspect que je souhaite qu'on aborde pour finir. Préparation intellectuelle, préparation spirituelle, d'accord. Mais est-ce que le problème souvent n'est pas au niveau de la préparation psychologique? Quand l'apprenant entre en salle et qu'il commence par trembler, qu'il a peur, il n'arrive plus à écrire ce qu'il a appris, est-ce que parfois... C'est pas parce qu'il n'est pas fort mentalement, il n'est pas préparé sur le plan psychologique, il n'est pas dans son cadre habituel. Et ça n'a peut-être rien à voir avec une attaque spirituelle.
0: Non, merci beaucoup. Vous savez, on dit souvent, c'est le spirituel qui guide le physique. C'est un peu comme une marmite qu'on a mis sur le feu. Le feu ici, c'est la spiritualité. La marmite, c'est ce que tu es et ce que tu as en toi. Vous voyez, ce que tu es, ce que tu as en toi là, seront cuits par le feu qui est Dieu. Mm-hmm. Vous voyez, la spiritualité, c'est la manifestation, c'est la qualité dans la manifestation des esprits. Vous savez, on dit souvent l'homme est esprit, non? Nous sommes composés de l'âme, de l'esprit, non?
3: Oui.
0: Donc, au fait, l'étude, c'est quoi? L'étude, c'est l'application, d'accord? L'application de ce que... l'intériorisation de quelque chose. D'accord? Mais c'est l'esprit qui capte ce que tu as appris, non? Et c'est cet esprit qui est dans le monde, non?
3: Oui. Mais quand tu trembles en classe, je dis ça parce qu'il faut peut-être aussi travailler à mettre les candidats en confiance, à dire au petit, à votre enfant à la maison pour dire, tu es prêt, hein, faut pas avoir peur de rien. Comme les anciens aussi le font en classe pour dire, c'est ce qu'on vient d'apprendre, c'est ça qu'on va vous demander à les
0: vous amis. Savez la puissance
3: très rapidement.
0: Vous savez la puissance dans la parole. Il faut que ta parole ait une chaleur. On dit, il y a, supposons, une fille qui urine sur le lit. Et les parents ont tout fait. On dit tout, mais elle n'a pas cessé. Mais quelqu'un peut venir, lorsque lui, il a la puissance dans sa parole, il dit, ne fais pas, et elle va
3: ça. Ça va prendre.
0: Ça va prendre. Donc, c'est la puissance de la parole.
3: Merci à vous, Jérôme.
0: Oui, merci beaucoup à vous aussi.
3: Merci d'être passé ce matin. Merci pour toutes ces explications. Je rappelle que vous êtes... pédago, psychospiritualiste, vous êtes également enseignant. Merci à tous ceux qui nous ont suivis ce matin. Il faut prier, d'accord, mais il faut surtout apprendre. C'est le message qu'il faut passer ce matin aux candidats. On leur souhaite bonne chance d'ailleurs, qu'ils soient candidats à l'examen du CEP, du BPC ou du baccalauréat. Eh bien, beaucoup de chance pour ces examens de fin d'année.

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0: Attends, on avance.
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2: Non, c'est moi, j'ai un peu le livreur et tout, je fais des livraisons comme ça.
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Je n'ai pas fait un théâtre que je n'aimais pas. Je n'ai pas travaillé pour l'argent, mais j'ai aimé gagner de l'argent. La différence, elle est là. C'est que je ne vais pas travailler pour de l'argent, mais je ne travaillerai pas pour rien. Surtout, c'est une œuvre de bienfaisance, bien sûr. J'apprends toujours quelque chose. Je suis toujours en train d'apprendre quelque chose. Je ne me suis jamais endormi un soir de ma vie sans apprendre.

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0: Il est 11h02 minutes, partout au Bénin. Bonjour à tous, vous êtes sur Fraternité FM, vous êtes sur l'émission 10-13 du service de l'animation. Et nous ouvrons une fenêtre pour parler ce matin d'une invention fruit de l'ingénierie béninoise. Il s'agit des foyers améliorés enfantins, ces dispositifs de cuisson conçus pour réduire la consommation du bois de chauffe et de charbon, protéger l'environnement et améliorer la santé des ménages. Pour en savoir davantage sur ces foyers améliorés enfantins, eh bien, je reçois dans ce studio Karimou Seko Bakari. Bonjour.
1: Bonjour monsieur.
0: Vous êtes producteur des foyers améliorés enfantins ici même à Parakou et plus précisément au quartier Tourou. C'est dans le premier arrondissement de la cité de Kobourou. Merci d'être venu ce matin.
1: Ok, merci beaucoup.
0: Jacques Degbé, je suis en direct chez vous. Mesdames et messieurs, installez-vous confortablement. On se retrouve juste derrière cette transition. Je précise que c'est une émission interactive. Vous qui nous suivez à la maison, vous avez la possibilité de participer à travers le 01 44 110 44 44 et surtout de participer au jeu pronostiqué dans le cadre de cette émission. Repartir avec Dello. Le standard vous sera ouvert dans quelques instants. Soyez attentifs parce que les réponses aux questions que nous allons poser à notre invité du jour, ce sont ces mêmes questions que nous allons vous poser par la suite et auxquelles vous allez répondre pour gagner des lots, des t-shirts, des porte-clés ou encore des éventails. Alors, je retrouve donc mon invité de ce matin, monsieur Seko.
1: Oui.
0: De nouveau, bonjour.
1: Bonjour.
0: Alors, on va commencer par une question basique. Okay. Les foyers améliorés enfantins, de quoi s'agit-il?
1: Ok, bonjour, bonjour la population, bonjour monsieur le journaliste. Mm-hmm. Ok, les foyers améliorés, c'est des foyers que nous produisons, qui économisent le bois, c'est-à-dire le combustible du bois, oui. Le charbon, et aussi économisent le bois quand même.
0: Oui, c'est un peu pour dire que vous voulez réduire la consommation du bois de chauffe à travers les foyers améliorés enfantins, c'est ça?
1: Oui, je peux dire oui.
0: C'est du charbon aussi.
1: Oui, du charbon aussi, parce que vraiment, si on voit ce qui se passe aujourd'hui, les bois sont beaucoup coupés, les bois sont en train de finir. Hein. Si on prend les années de nos grands-parents, bien de nos parents, il y a des bois que nous retrouvons facilement plutôt dans la forêt ou bien à côté de la maison. Mm-hmm. Aujourd'hui, pour trouver ces genres de bois là, il faut aller un peu plus loin avant de trouver ces bois là. Aujourd'hui, vraiment, si on voit l'environnement, on voit qu'on peut regarder déjà à une longue distance sans voir des troncs d'arbres.
0: Oui.
1: La déforestation, ça commence pas à agir dans notre pays. Par rapport à ça, il faut dire que il y a un projet GZ qui a pensé à ça et qui a voulu au moins diminuer un peu la coupe du bois dans nos forêts. Ça fait qu'ils nous ont donné des formations sur les forêts améliorées. Et il y en a beaucoup qui font les foyers améliorés, mais nous, notre particularité, c'est la

0: La Gabon, enfin, il y a plusieurs dispositifs parce que nous avions une équipe de trois, équipe de trois, c'est-à-dire il y a nous les forgerons, que je peux dire, nous fabriquons les foyers améliorés avec une enveloppe de métal. Il y a le métal, il y a aussi l'argile à l'intérieur.
1: Oui.
0: À part ça, il y a nos mamans qui font les canaris et font aussi les mêmes foyers. Enfin, en terre cuite, avec céramique, nous appelons les foyers à céramique. À part ça, maintenant, nous avions aussi les, comment on appelle, nos collègues qui font aussi les foyers en terre battue, c'est-à-dire ce que nous appelons les maçons gaulés là. Ils vont vous aller montrer un coin de votre cuisine et ils vont vous construire ça. Donc, ça, c'est fixe, que nous appelons les foyers en banco fixe. Ça, c'est les roquettes. Donc, il y a toutes les dimensions de petits numéros de mamette jusqu'au grand. Donc, voilà comment nous produisons nos foyers.
1: Voilà qui est donc clair. Alors, quel avantage à utiliser ces foyers-là, monsieur Seko?
0: Nos foyers là ont beaucoup d'avantages. Il y a beaucoup d'avantages sur nos foyers. D'abord, il y a la réduction de l'utilisation de charbon. Il y a la réduction de l'utilisation de fagots de bois aussi. À part ça aussi, ça, il y a aussi l'économie de la poche. Parce que pour utiliser assez de charbon, il faut faire sortir beaucoup de pièces. Mais avec nos foyers, le charbon est peu. Et c'est comme ça aussi, l'argent que tu vas faire sortir pour acheter, c'est aussi peu. Donc, il y a beaucoup d'avantages. Et aussi, il faut aussi dire que l'environnement là où on prépare la cuisine, il y a une propriété parce que nos foyers ne salissent pas comme les anciens foyers que nous connaissons à trois pierres. Ça ne salisse pas et nos foyers sont pratiques quand même. C'est pratique.
1: Donc, avantage environnemental
0: Oui.
1: à travers la réduction de la consommation du bois de chauffe, du charbon, avantage économique également parce que vos foyers enfanés sont plus économiques. On parle également de l'avantage sur le plan sanitaire parce que là, les ménages sont beaucoup plus protégés. Alors qu'avec le bois de chauffe, la fumée, le charbon, la fumée et tout, la braise, ça endommage souvent la santé.
0: Bien
1: Ça a
0: sûr.
1: un effet négatif sur la santé des ménages.
0: Bien sûr, bien sûr. Il y a aussi ça aussi, vraiment, surtout la santé aussi. Il y a les foyers à trois pieds que nous connaissons avant. Ça donne assez de fumée. Avec nos foyers améliorés, il n'y a plus assez de fumée. On ne peut pas dire qu'il n'y en a pas, mais ça réduit totalement la fumée. Il y a aussi la chaleur qui les gênait. Aussi, avec nos foyers améliorés, la chaleur aussi, ça a diminué beaucoup. Parce qu'il y en a beaucoup de témoignages, hein, au moment où ils ont beaucoup témoigné. Même les semaines passées, là, on a fait des démonstrations culinaires avec nos foyers améliorés de la gamme Afani. Et les trois pierres, les mamans, ils ont beaucoup vu la différence et ils ont beaucoup témoigné. Donc, vraiment, les foyers améliorés, c'est venu pour vraiment pour nous aider. Et surtout côté de l'environnement là que je parlais toujours, il faut dire que parce que tout de suite maintenant on ne peut pas nous dire de laisser la coupe de bois, on ne peut pas nous dire d'interdire immédiatement pour utilisation de charbon. Nous tous en même temps ne peut pas utiliser aussi le gaz. Ça fait que on a pensé beaucoup sur ces foyers améliorés qui va diminuer totalement la consommation de combustible de charbon et de bois. Et en ce temps aussi, ça va diminuer également la coupe du bois pour ceux qui nous produisent de charbon.
1: Alors, vous avez parlé de témoignages. Il y a un spot illustratif, un spot réalisé en langue nationale fon. Nous allons écouter ça juste et revenir après.
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1: Voilà, un spot en langue nationale fond qui vient, je vais dire, résumer tout ce que vous venez de dire en thème davantage des foyers améliorés en fin d'année. Pour ceux qui ne comprennent pas la langue fond, il y a une maman qui faisait la cuisine avec le bois de chauffe et puis elle était suffoquée. Son enfant aussi ne respirait pas bien, elle avait mal aux yeux, les yeux qui picotaient. Et à sa voisine, qui vient dire, attention, mais il y a les foyers améliorés en fin d'année qui existent désormais, il faut les utiliser et tu auras beaucoup d'avantages derrière. C'est dit qu'il y a beaucoup de bénéfices à utiliser les foyers en fin, les foyers améliorés en fin. C'est bien cela, monsieur Bakari?
2: Oui, c'est bien ça.
1: Alors, on va maintenant parler de vos emplacements. Vous êtes ici à Parakou, c'est bien cela?
2: Oui, je suis ici à Parakou.
1: Il y a une foire qui s'organise actuellement ou bien comment ça se passe? Expliquez-nous.
2: Bon, je peux dire que bon, c'est une animation ventre que mm-hmm. nous allons organiser ce matin.
1: Oui,
2: nous allons faire ça à la place du marché, de nouveau marché de Guéma, là, de 10h jusqu'à 17h. Jusqu'à 17h.
1: Jusqu'à 17h, il est 11h13 à ma montre. Ça veut dire que depuis un peu plus d'une heure maintenant, vous avez ouvert au marché de Guéma.
2: Oui.
1: À quel niveau exactement? C'est le marché moderne ou l'ancien marché?
2: Le marché moderne.
1: Le marché moderne de Guéma. Si ceux qui nous suivent actuellement décident d'aller au marché de Guéma et de s'approprier ces foyers-là, ils vous trouveront.
2: Oui, nous trouverons.
1: Est-ce que vous avez
2: une sonorisation là? Il y a animation là. Mm-hmm. Ils vont nous trouver. Ils vont trouver les foyers qu'ils veulent.
1: Et vous êtes là jusqu'à 17h.
2: Oui.
1: Mais il n'y a pas que le marché Guéma, non?
2: Oui, demain, nous allons faire le marché de Tchakatibam. Oui, après l'université.
1: Après l'université, dans le deuxième arrondissement de Parakou.
2: Voilà, de 10h aussi à 17h.
1: Mm-hmm. Et parlons des prix de ces foyers-là. Quelqu'un qui décide d'aller à Guéma aujourd'hui ou demain à Tchakatibam pour acheter ces foyers, combien il doit débourser?
2: Bon, il faut dire que, comme j'avais dit, il y a les différentes sortes de foyers. Mm-hmm. Il y a le foyer là que nous appelons le nansou métallique.
1: Oui.
2: Le nansou métallique, lui, c'est à 6000 francs.
1: Mm-hmm.
2: Lui, tu les
1: avais dit qu'il y a le foyer
2: nansou métallique.
1: Nansou métallique.
2: Oui, qui est à 6000 francs.
1: 6000 francs.
2: Oui, lui, tu les uniquement que le charbon.
1: Mm-hmm.
2: Oui, après ça, il y a les roquettes métalliques là.
1: Roquettes métalliques.
2: Métalliques. Oui, qui utilise le charbon et le bois.
1: Uh-huh.
2: Lui, c'est lui les mixe.
1: Uh-huh.
2: Oui, après lui, maintenant, il y a le Vita. Le Vita, c'est aussi métallique.
1: Oui.
2: Lui, utilise uniquement que le bois.
1: Uh-huh.
2: À part ça, maintenant, nous avons les foyers éclair, amamite. Uh-huh. Lui, utilise le charbon.
1: Uh-huh.
2: Oui. Donc, après ça, maintenant, il y a les foyers céramiques là, dont j'avais parlé, que nos mamans produisent là.
1: Oui.
2: Il y a ça aussi qui est donc, bon, 1500.
1: 1500.
2: Oui, 2500, ça dépend de la grandeur qu'elles choisissent.
1: Et le Vita, c'est à combien?
2: Le Vita, c'est à 5000.
1: 5000.
2: Oui.
1: Et le foyer éclair à mamite?
2: Le clair à mamite, le petit est à 6000 et oui. le grand est à 7500.
1: Mm-hmm.
2: Oui.
1: C'est pas petit aussi, hein?
2: Et bon, c'est pas petit, mais si on voit ce que ça rapporte aussi, c'est, on peut dire que c'est petit. Hein.
1: Mm-hmm.
2: Il faut même dire que ces prix-là, c'est parce que c'est un peu subventionné, mm-hmm. que fait que ces prix sont un peu bas.
1: Et qu'est-ce que vous avez à lancer comme appel à ceux qui nous écoutent?
2: Bon, ceux qui nous écoutent, je vais leur demander de beaucoup penser au foyer amélioré.
1: Oui.
2: Ceux qui n'ont pas utilisé les foyers améliorés, d'aller au marché de Guéma là, actuellement, il y en a beaucoup.
1: Mm-hmm.
2: Chacun peut se prendre son foyer amélioré pour pouvoir diminuer tout ce que nous avons dit là, c'est-à-dire la fumée, ça donner les maux de yeux, les maux de poumons,
1: mm-hmm.
2: tout ça là, ça va diminuer. Il y a la chaleur là qui chauffe le corps.
1: Mm-hmm.
2: Après tout ça amène des maladies qu'on ne connaît même pas.
1: Mm-hmm.
2: Donc tout ça là, avec les foyers améliorés, la personne serait épargnée de tout ça là.
1: Voilà. Ouais. Rendez-vous au marché Guéma aujourd'hui. Vous avez déjà ouvert depuis 10h.
2: Oui, oui.
1: Vous êtes là jusqu'à 17h.
2: Oui.
1: Demain également au marché Tchakatibam,
2: oui.
1: dans le deuxième arrondissement, juste après l'université de Parakou.
2: Oui.
1: Même heure également,
2: même
1: 10h. À 17h. Allez, on va maintenant justement permettre à ceux qui nous suivent de participer à cette émission. Le 01 44 70 2x44 pour participer. pour poser des questions, mais également pour participer au jeu pronostic. On a quelques questions à vous poser. Il suffit de bien répondre à ces questions-là et vous repartez avec des lots, des t-shirts notamment, des porte-clés et des éventails. Donc, le standard est ainsi ouvert, 01-44-70-44-44 pour patients directs. On rappelle déjà les types de foyers.
2: Oui, il y a le foyer Nansou métallique.
1: Oui.
2: Il y a le Rocket métallique.
1: Oui.
2: Il y a le Vita.
1: Oui.
2: Il y a Éclair à Mamite. Et il y a les foyers céramiques.
1: Céramiques.
2: Oui.
1: Allez, il y a déjà...
2: Les foyers à roquettes en banque, on ne peut pas être déplacé.
1: Mm-hmm.
2: Ça aussi, ceux qui veulent ça, ils vont nous contacter. On a les gens qui vont aller leur construire ça directement.
1: Voilà. Il y a déjà un auditeur qui est en ligne. Auditeur en ligne, bonjour. Bonjour. Il est reparti, malheureusement. On va prendre quelqu'un d'autre juste derrière lui. 01-44-110-44-44 pour passer en direct. Bonjour. À qui j'ai l'honneur? Il est reparti aussi, malheureusement. Un petit souci avec la ligne, mais on va continuer à insister. 01-44-110-44-44. Bonjour. Bonjour. Est-ce qu'il est là? Oui, me signale-t-on. 01-44-110-44-44. Le seul numéro à composer pour passer en direct sur cette émission. Nous parlons des foyers améliorés enfant-nés, leurs avantages et surtout où les retrouver, où les acheter ici à Parakou. Nous avons le marché Guéman et le marché Tchakatibam. Auditani, bonjour.
3: Bonjour, monsieur.
1: À qui ai-je l'honneur?
3: C'est Yangana, Jean-Christ Doris.
1: Boris.
3: Oui, Doris.
1: Doris.
3: Oui.
1: Vous êtes en direct, nous vous écoutons.
3: Ok. J'aimerais savoir où se situe vraiment le lieu de vente au marché Guéman.
1: Au marché Guéman, c'est au niveau du marché Modène.
3: Oui. Okay,
1: et il y a de l'animation à ce niveau. Si vous arrivez, ça ne doit pas être caché.
2: Ouais.
1: Je parle sous le contrôle de Monsieur Bakary.
2: Oui, oui, c'est ça.
1: Est-ce que vous voulez participer au jeu pronostic? Il y a des t-shirts, des casquettes, non pas de casquettes, des éventails et des porte-clés à gagner.
3: Ok, ça va bien.
1: Vous êtes prêts?
3: Oui, je suis prêt.
1: Citez-nous deux types, au moins, de foyers améliorés enfant-né.
3: Deux types de foyers enfant-né, c'est ça?
1: Oui.
3: Il y a le foyer métallique et le foyer... putain, j'ai oublié.
1: Bon, vous pouvez nous revenir.
3: D'accord.
1: Merci à vous, Doris. Allez, le foyer, c'est pas métallique, il y a plusieurs foyers métalliques.
2: Oui,
1: attention aussi, s'il dit ça, il ne gagne pas.
2: Non, il ne gagne pas parce que j'avais déjà dit ça. Ouais. Il y a plusieurs.
1: On va pas leur répéter ça. Ça va de remuer le ménage. 01-44-110-44-44. Bonjour.
4: Oui, bonjour, monsieur.
1: À qui ai-je l'honneur?
4: Modeste Bola.
1: Comment?
4: Modeste Bola.
1: Modeste, vous êtes en direct.
4: Ok, je remercie déjà votre invité. La question que je voulais demander si juste aujourd'hui et demain la promotion de leur base ou aller à
1: tout moment. Voilà. Oui, monsieur Bakary, est-ce que c'est seulement aujourd'hui à Guéman et demain à Tchakatibam ou bien à tout moment si on a envie d'acheter ces foyers améliorés, là on peut vous retrouver quelque part?
2: Bon, il faut dire qu'on est sorti aujourd'hui et demain là pour pouvoir sensibiliser de plus sur les foyers. Sinon, il y a des points de vente qu'on a à Parakou, à part là où j'ai fait la production à Tourou. À part là maintenant
1: un point de vente à Tourou.
2: Là c'est la base de production. Maintenant il y a les points de vente dans la ville de Parakou.
1: Il faut situer les auditeurs.
2: Oui, il y a au marché dépôt ici. Et après au bord de la voie là il y a un monsieur qui vend les marmites là. Il y a le foyer amélioré là. Il s'appelle chez Coup de Dos.
1: Chez Coup de Dos.
2: Oui. Vous allez un peu vers Guéman. Il y a après la voie de Yaïbouni là, il y a un pavé là. Après, à bord de, au bord du pavé, là, il y a une dame qui vend aussi des foyers améliorés. Mm-hmm. Elle s'appelle, son entreprise s'appelle les 3K et fils. C'est juste au bord du goudron. Là. Mm-hmm. Allez voir, elle a une plaque là pour les foyers améliorés.
1: Mm-hmm.
2: Si on va vers Banikane,
1: oui.
2: Si on prend le pavé de Uniable, là, vous allez un peu devant, à côté de la pharmacie de campus, là,
1: mm-hmm.
2: il y a une maman là qui va faire également nos foyers améliorés mm-hmm. de la gamme Afani.
1: Mm-hmm.
2: Tout juste de, après elle, là, il y a une CECAM là, il y a une maman là qui est Raïmat, elle vend les foyers améliorés.
1: Mm-hmm.
2: Pour avoir pavé de Titirou là, il y a une maman là aussi, monsieur et madame Hassanat,
1: oui.
2: elle vend les foyers améliorés. Pour le moment, par coup, voilà les points de vente.
1: Que pas moins de points de vente. Peut-être un numéro aussi à donner à ceux qui voudront vous appeler d'abord avant de passer acheter.
2: Oui, je peux donner mon numéro. Mm-hmm. Et s'ils m'appellent, si c'est vers leur localité, vers leur indiquer directement là où ils vont aller pour retrouver.
1: Allez-y, donnez votre numéro.
2: Sinon, je suis au 01. 96
1: oui.
2: 23 oui. 72
1: oui.
2: 43
1: 01 96 23 72 43
2: oui.
1: Voilà, et il suffit d'appeler ce numéro et vous serez situé. Est-ce que Modeste est toujours en ligne? Non, il est reparti depuis, mais j'espère qu'il est servi. 01 44 70 44 44. Bonjour.
5: Bonjour, Jacques Dédé.
1: À qui ai-je l'honneur? Nous vous écoutons, Rodéo.
5: J'ai pris un peu la question de l'émission. Je ne sais pas si l'émission est directe.
1: Oui, vous êtes en direct.
5: Non, je n'avais pas compris. Mais j'ai compris un peu que les foyers améliorés.
1: Les foyers améliorés en Fanny. La marque en Fanny, et ça vous permet d'économiser. Vous n'avez pas à dépenser beaucoup pour le charbon, pour le bois de chauffe,
5: oui.
1: pour le gaz
5: oui.
1: domestique. Et en même temps, ça, je vais dire, protège votre santé. Il n'y a pas beaucoup de fumée, il n'y a pas de la braise et tout ça qui vous perturbe.
5: Oui, je ne sais pas dire que c'est qu'on a lancé au niveau national. Ça peut être fini. Une émission qui est un peu là, on a lancé bien ici. C'est ça qu'on a promis du Cour Nord.
1: Oh, monsieur Bakary, c'est ça?
2: Oui, c'est ça.
1: Donc c'est la marque Enfanée, si oui, c'est ça vous avez suivi la, sur la télévision nationale, c'est donc de ça qu'il s'agit.
5: Il y avait on avait lancé, je n'avais pas suivi la marque.
1: Mm-hmm.
5: On a lancé bien, pour que nous avons dit, comment appelle-t-on, juste à Caradis ou autre là.
1: Oui.
5: Oui.
1: Oui. Et vous pouvez les retrouver à Guéman aujourd'hui. Ils sont actuellement au marché moderne de Guéman jusqu'à 17h. Demain également, ils seront à Tchakitibam, au marché Tchakitibam, de 10h à 17h. Maintenant, de façon permanente, il y a plusieurs points de vente au niveau de la ville, au marché Dépôt, à Guéman et bien d'autres, à Titirou.
2: Oui, à Titirou, à Banikane.
1: Banikane et autres, vous pouvez les retrouver à tout moment pour vous procurer ce dispositif.
5: Vous allez me pardonner beaucoup. Est-ce que le prix est abordable?
1: On a donné les prix tout à l'heure. C'est vrai que vous avez pris l'émission au vol. Il y a.
5: Je voudrais demander.
1: Oui.
5: La promotion, elle est la plus venue. Parce que nous voyons, nous sommes en train de plus énormément de forêts.
1: Oui.
5: Et après, je voulais un rôle pour que nous puissions gérer nos forêts. Ça serait très bien.
1: Gardez le coup, on vous rappelle les prix, monsieur Bakary.
2: Oui, bon, sinon nous avons dit le Nansou métallique est à 6000 francs.
1: Mm-hmm.
2: Il y a le roquette métallique là qui est double fonction,
1: mm-hmm.
2: qui est à 12000 francs.
1: Mm-hmm.
2: Il y a éclair Mamet, le petit qui est à 6000,
1: mm-hmm.
2: le grand à 7500. Donc, il y a aussi les céramiques là,
1: oui,
2: qui sont à 2500 jusqu'à...
1: Vous avez aussi parlé de Vita.
2: De Vita qui est à 5000 francs.
1: Donc, c'est au choix, oui. Monsieur Vincent, c'est à vous de voir lequel de ces types de foyers métalliques améliorés, enfin, il vous plaît, et voilà, vous faites votre choix et vous payez. Il est parti, 01 44 70 44 44, on va prendre quelques-uns encore. Je rappelle que le jeu pronostic est toujours ouvert, on n'a pas encore enregistré de gagnant malheureusement. 01 44 110 44 44 pour passer en direct sur cette tranche. Auditeur, allez, bonjour. Il est là, bonjour. Il est reparti 01-44-110-44-44. On prend un autre juste derrière lui. Bonjour.
6: Allô, bonjour, M. Gardebo.
1: À qui je le nomme?
6: Albéric Kokou.
1: Albéric Kokou. Nous vous écoutons.
6: Bon, c'est par rapport à leur foyer là. Moi, j'ai dit ça dans un village un peu reclus. Vraiment, c'est très appréciable.
1: Vous avez déjà fait l'expérience?
6: Je ne le connaissais pas par le passé. C'est le plus moins des gens.
1: Oui.
6: Je là qui m'ont fait penser à eux. Parce que c'est très, très bon.
1: Mais, merci à vous pour ce témoignage. Vous participez au jeu pronostic?
6: Bon, on va essayer de voir.
1: Allez, je vous pose la même question que j'ai posée tout à l'heure. Donnez-nous deux types de foyers améliorés de la marque Enfani.
6: Deux types de foyers améliorés. Il y a le foyer Éclair Mamite.
1: Éclair Mamite, oui.
6: Il y a le foyer.
1: Le foyer?
6: Vita.
1: Vita, voilà. Vous êtes, vous êtes le premier gagnant ce matin.
6: Merci beaucoup,
1: M. Jacques. Je crois qu'il faut passer au service commercial de la radio pour retirer votre lot. Merci, très bonne journée à vous.
6: Merci beaucoup, M. Jacques.
1: 01-44-110-44-44 pour participer à cette émission. On a encore quelques minutes à passer ensemble, à peine 5 minutes. Un autre s'installe au bout de l'année. Bonjour.
7: Allô?
1: Bonjour.
7: Oui, c'est Modeste de retour.
1: Modeste qui est de retour. Nous vous écoutons.
7: Je voulais participer au jeu.
1: Allez, donnez-nous les avantages des foyers améliorés en Fanny.
7: Comme avantage, nous avons la réduction du charbon et du poids.
1: Oui.
7: La réduction de l'économie, c'est-à-dire de l'argent.
1: Ce sont des foyers économiques.
7: Oui, économiques, voilà. On a aussi l'avantage sanitaire, c'est-à-dire la propriété. On a également la réduction de la fumée, de la chaleur.
1: Monsieur Bakary, je crois qu'il a trouvé la réponse.
2: Il a trouvé la réponse.
1: Monsieur Bakary a validé, vous êtes le deuxième gagnant ce matin. Vous pourrez également passer au service commercial de la Radio Fraternité pour retirer votre lot. Ça peut être un t-shirt, ça peut être un porte-clé ou un autre lot. On prend un tout dernier, 01-44-70-44-44. Est-ce qu'il est là? Libby Mehou, aux manipulations techniques. Oui, il est là. Auditeur, bonjour.
8: Bonjour, monsieur.
1: À qui ai-je l'honneur? Comment? Je ne vous entends pas très bien. Est-ce que vous pouvez répéter, s'il vous plaît? Allez-y, nous vous écoutons.
8: Je voulais participer au jeu.
1: Vous voulez participer au jeu? Vous n'avez pas de questions à poser?
8: Non.
1: Alors, est-ce que vous êtes prêt?
8: Ouais.
1: Où sont situés les emplacements des foyers enfantés à Parakou? Citez au moins deux, surtout dans le cadre de cette campagne.
8: Ils sont situés au Tati, c'est
1: tout.
8: Au Tati, à Nikano. Au Tati, à Maurion.
1: Il est parti. Est-ce que M. Bakary a validé ses réponses? J'aurais souhaité qu'il me dise marché Gaiman, parce qu'il est précisé pour le cadre de cette campagne, et au marché Tchakatibam. On valide?
2: On peut valider parce qu'il a cité les autres emplacements que vous avez listés
1: par la suite. Voilà, troisième gagnant. Il y a un autre qui insiste. On le prend et puis on vient conclure ce matin. Auditeur, allez, bonjour. Oui.
9: Moi, je voudrais qu'on vulgarise beaucoup.
1: Oui.
9: Autour de ce foyer, cette foyer-là.
1: Oui.
9: Et puis, ça fait beaucoup même pas le gaz. Maintenant, quand on nous dit, je ne sais pas si là un peu de temps.
1: Oui.
9: Quand on nous dit, combien de sacs de charbon nous allons utiliser par mois.
1: Parce que ça utilise du charbon et du bois aussi.
9: C'est ce foyer-là. Combien de quantités de charbon que nous allons utiliser par mois pour savoir quel est l'impact positif?
1: Oui, c'est vrai que ça dépend aussi des foyers, hein, ça dépend de la fréquence d'utilisation.
9: Bon, d'abord, nous maîtrisons le gaz.
1: Oui, M. Bakary, vous lui répondez directement.
2: Bon, je peux le dire, je ne peux pas préciser, mais je sais qu'il y a les témoignages. Il y avait un monsieur qui m'avait dit qu'il utilisait au moins 2 sacs de charbon pour les autres foyers. Donc, quand il a acheté mon foyer, il a dit avec mon foyer vraiment qu'il utilise 1 sac dans un mois, sinon plus même.
1: Donc, ça a réduit la consommation par deux.
2: Ça a réduit totalement la consommation. C'est lui-même qui est venu me témoigner ça. Donc, ça dépend aussi comment le moment prépare. Oui, c'était le Nansou qu'il avait acheté.
1: Voilà.
2: Parce que si moi-même je dis, mes témoignages vont dire c'est parce que c'est moi-même qui le produit. Sinon, avec mon foyer amélioré, je ne suis pas trop gêné encore pour le charbon.
1: Voilà. Merci à vous, Vincent. Les parties, voilà. On va donc revenir en studio. On va arrêter les appels ce matin. Monsieur Bakary, on tend vers la fin de cette émission. Un dernier message à l'endroit de ceux qui nous écoutent ce matin par rapport à l'importance de ces foyers améliorés de la Macanfani.
2: Ok. Mon dernier message, c'est pour remercier tous les appelants et tous ceux qui ont témoigné sur les foyers améliorés de la gamme Afani. Je les remercie beaucoup. Je profite à dire à la population de sortir massivement pour aller vers le marché de nouveau marché de Guéma, là.
1: Le marché moderne.
2: Moderne, là, pour pouvoir s'approvisionner de des foyers améliorés de la gamme Afani, surtout de la gamme Afani. Parce qu'il y en a beaucoup qui font les foyers.
1: Oui.
2: Mais si vous voyez nos foyers, il y a les tampons sur les céramiques qui est écrit la gamme Afani. Et sur les métalliques, il y a les logos qui sont affichés. Il faut dire que nos foyers, la gamme Afani, c'est des foyers qui sont certifiés. Donc, c'est important, on ne fait pas ça, on ne vend pas ça à la population par hasard. C'est des foyers qui ont déjà, qui ont étudié allemand, tout ça là. Nous avons eu la certification.
1: Donc, il n'y a pas d'inquiétude à ce
2: niveau. Il n'y a pas d'inquiétude sur nos foyers. Nous sommes fiers de la production de nos foyers. On est fiers de les vendre à la population.
1: Vous apprenez aussi les gens, vous apprenez l'utilisation à ceux qui viennent acheter.
2: Oui, on a les affiches là qui les montrent comment l'utiliser, les foyers. Donc, quand ils vont acheter, on va leur donner les affiches d'utilisation. Oui, pas de souci.
1: Merci à vous. Merci Karim Oseko Bakary, producteur des foyers améliorés Afani à Parakou, plus précisément au quartier Tourou, dans le premier arrondissement de la cité des Koborou. Mesdames et messieurs, eh bien, vous en savez davantage sur ces foyers améliorés, ces dispositifs de cuisson conçus pour réduire la consommation du bois de chauffage et de charbon, protéger l'environnement et améliorer la santé des ménages. Merci pour votre aimable attention et à très vite.

0: Vous êtes sur l'émission 10-13 et après avoir parlé des foyers améliorés en Fanny, on parle maintenant de l'assurance. Je suis en studio avec Taoufik Bio Yerima. Bonjour.
1: Bonjour, monsieur le journaliste.
0: Vous êtes le chef d'unité de production de Sounou Assurance Vie Bénin. Merci d'être là.
1: C'est moi qui vous remercie.
0: Vous êtes là pour nous apporter des clarifications par rapport à vos produits d'entrée. Dites-nous en quelques mots, c'est quoi l'assurance habitation?
1: La multi-risque habitation est une formule d'assurance qui permet de couvrir votre maison ou appartement contre les dommages. 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

0: une indemnisation pour réparation.
1: Pourquoi mettre sur pied, sur le marché, veut dire de nouvelles offres habitation aujourd'hui?
0: Nous observons une augmentation des sinistres domestiques, notamment les incendies et d'autres types de dommages. Pourtant, le taux de couverture reste très faible. Cette opportunité répond donc à une urgence, protéger davantage des foyers avec des solutions accessibles et adaptées.
1: Et qu'est-ce qui rend votre offre réellement innovante?
0: Deux innovations majeures.
1: Oui.
0: Des primes micro qui rendent l'assurance accessible au plus grand nombre. Une segmentation claire entre locataires et propriétaires avec des garanties adaptées à chaque réalité. Nous avons conçu cette offre simple, utile, en phase avec les besoins locaux.
1: Et quand vous parlez des primes micro, est-ce que cela signifie qu'elles ont moins de garanties?
0: 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Nous avons optimisé les garanties pour offrir une protection essentielle à un coût maîtrisé. Le client peut ensuite enrichir sa couverture selon ses besoins.
1: Et à partir de combien peut-on s'assurer?
0: Nos solutions démarrent à partir de 5 500 par an. 5 900, pardon, francs par an.
1: Pas un.
0: Oui. Soit un niveau de contribution accessible à une large partie de la population.
1: Alors, autre question à vous poser, monsieur Bioyeriman. Dites-nous, pourquoi inclure les locataires dans votre offre?
0: Parce qu'ils sont souvent oubliés, alors qu'ils sont exposés aux mêmes risques. Un locataire peut perdre tous ses biens ou être responsable d'un sinistre. Il était essentiel de leur proposer une solution adaptée.
1: C'est-à-dire que même ceux qui sont en location peuvent souscrire à cette forme d'assurance.
0: Exactement.
1: Allez, autre question, peut-être même la dernière question avant de vous laisser partir. Comment comptez-vous gagner la confiance des clients?
0: Pas trois engagements. 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
1: Voilà qui est clair. Un dernier message peut-être à l'endroit de ces assurés qui nous écoutent, potentiels assurés, je vais dire, et qui nous écoutent ce matin.
0: Alors, mon message est très simple. Nous voudrions inviter toute la population
1: Oui.
0: à s'assurer parce que nous courons des risques au quotidien. Et donc, quand vous avez une maison, que vous soyez propriétaire ou locataire, il est indispensable de pouvoir vous assurer.
1: Merci à vous, Taoufik Bioyeriman,
0: Je vous remercie, monsieur le journaliste.
1: chef d'unité de production Suno Assurance Vie Bénin. Merci donc d'être passé, pardon. Merci, vous en savez davantage hein, sur cette nouvelle offre de Suno Assurance. On va encore marquer une courte pause et retrouver le service commercial pour la page publicitaire.
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Mais voilà, il est 15 minutes après 12 heures. Merci donc de nous suivre depuis 10 heures. De la musique, également quelques invités dans nos studios. On avait parlé avec les foyers en famille. On avait aussi des amis qui sont venus de Sounou Assurance. Alors nous sommes dans la dernière partie de l'émission. Nous allons dans quelques instants passer à un appel surprise. Mais vous savez, il n'y a pas de jeu cette semaine à cause de ces fêtes qu'on a eues cette semaine. Donc ce sera à partir de lundi que nous allons reprendre avec nos émissions ludiques. Restez à l'écoute, vous aurez une très bonne dose de musique qui va vous accompagner jusqu'au week-end. L'appel surprise se sera en direction d'une coiffeuse qui fête son anniversaire. Dans quelques 2-3 minutes, nous allons essayer d'appeler donc la dame pour lui souhaiter donc un joyeux anniversaire de la part de ses enfants.

Et voilà, nous allons donc rapidement passer un appel. Je rappelle, vous êtes sur Fraternité FM, c'est la 96.5. Vous êtes sur le 10-13. Vendredi, beaucoup de musique. On est en train d'appeler une maman qui fête son anniversaire.

0: Allô?
1: Bonjour madame.
0: Allô?
1: Bonjour. Bonjour.
0: Allô?
1: Bonjour.
0: Oui, bonjour.
1: Comment vous allez?
0: Bonjour.
1: D'accord. C'est la coiffeuse?
0: Oui.
1: D'accord. J'aurai besoin de vous parce que mon enfant prend sa confirmation demain. Et quelqu'un m'a donné votre numéro. On m'a demandé de vous appeler. Vous êtes où actuellement, madame? Allô? Ah, vous êtes à Péroguera. Et sinon, la fille est à... Comment on l'appelle ici? Elle est à Tibona. Elle est à Tibona, oui. Mais présentement, elle est avec sa soeur depuis à Kominguea. Donc, on a besoin de vous à Kominguea pour que vous puissiez coiffer la fille.
0: Comédia.
1: Oui.
0: Oui. C'est
1: Oui. Demain à 6 h, si vous pouvez passer.
0: à Comédia ou bien à Salavi?
1: Non, à Kominguea, à Kominguea. À Parakou, ici à côté. Hein. C'est,
0: D'accord.
1: en fait, je voulais une coiffeuse. Je suis dans un forum WhatsApp et quelqu'un a dit d'appeler la coiffeuse, que vous êtes très bien et que vous pourrez m'aider. Donc, je ne vous connais pas, c'est pour ça que je vous appelle ce matin. Entre 5 h et 6 h. Vous faites le maquillage aussi? Je ne vous entends pas, madame. Avec les make-up, les pédicures, manucures, parce que vous allez la soigner de la tête aux pieds. Hein? Oui, à combien ça peut me coûter pour que je puisse me préparer avant, lorsque vous serez là? Elle a dit... Ah non, mais c'est une petite fille. Hein? Elle prend sa confirmation demain, donc elle est au CM2. Pardon? Oui, si je ne suis pas sérieux, je n'allais pas vous appeler. Je ne vous connais pas. C'est parce que j'ai demandé que j'ai besoin d'une coiffeuse dans un forum WhatsApp et on m'a envoyé votre numéro, c'est tout. Non, la confirmation, c'est demain à Marie-Oscillatrice. Donc, elle doit quand même se coiffer demain matin très tôt, c'est tout.
0: Elle ne peut pas faire ça aujourd'hui.
1: Non, elle ne pourra pas. Elle ne pourra pas. Parce que, vous savez, elle est partie faire la retraite. Ils ont dit qu'ils ont retraite aujourd'hui. Donc, elle n'aura pas le temps. J'espère que vous allez passer.
0: Je ne connais pas l'endroit. Si
1: Non, je ne connais pas l'atelier. Moi, je voudrais une coiffeuse qui passera à la maison et fait la coiffure à mon enfant, c'est tout. Moi, je ne vous connais pas. Oui, vous connaissez Comiguéa, non? Vous connaissez là où il y a le rucher, non? Vous connaissez l'école?
0: Non.
1: On ne connaissait pas. Bon, ce qui est sûr, demain matin, je vais vous appeler pour vous indiquer de la maison. D'accord. Combien ça peut me coûter? Les pédicures, manicures, les cheveux, tout et tout là.
0: 50 000.
1: 50 000.
0: 60 000, comme c'est vous là.
1: Moi qui?
0: Vous.
1: Madame Elvire.
0: Vous aviez dit
1: oui.
0: que la personne va faire pédicure, manicure, tout, non?
1: Oui.
0: Oui, vous avez droit à une petite façon.
1: Non, mais ce qui est sûr, c'est vrai que quelqu'un d'autre peut me proposer ça à 10 000, hein, mais c'est pas grave. Je vais vous appeler le soir, on va vraiment s'entendre avant que vous ne passiez demain.
0: D'accord.
1: Alors, aujourd'hui, c'est votre anniversaire aussi.
0: C'est pas aujourd'hui, c'est depuis hier, moi j'ai fêté anniversaire.
1: Oui, mais hier et aujourd'hui, c'est la même chose. Je sais que vous êtes né le 28, donc c'est tout le week-end votre anniversaire. Oui. Là, vous êtes en direct sur Radio Fraternité FM.
0: Sérieux?
1: Tout Parakou vous écoute, Madame Atakolodjo Elvire. Maman Atakolodjo Elvire.
0: Oui.
1: Voilà, vous êtes en direct sur Radio Fraternité, c'est votre anniversaire, c'était hier, et les enfants ont demandé à ce qu'on vous appelle hier, on a appelé ça pas marché. Donc aujourd'hui, on a dit qu'il faut quand même qu'on vous rappelle. C'est de la part de vos enfants que vous connaissez.
0: D'accord.
1: Alors, vous allez écouter le message que les enfants ont laissé avant de partir. En ce jour, nous, tes enfants, te souhaitons un joyeux anniversaire en passant par ce canal pour te prouver notre gratitude. Merci pour ton soutien et tes encouragements dans nos vies, pour ton amour que tu n'as jamais cessé de nous montrer de toutes les façons. Nous ne pouvons te remercier assez pour tout ce que tu fais pour nous, tes enfants. Nous te souhaitons une santé de fer, la longévité et joyeux anniversaire. Maman, bisous. C'est de la part de tes enfants. Ils doivent être peut-être cachés quelque part en train d'écouter la radio, donc il faut leur dire un mot.
0: D'accord, je leur souhaite aussi la longévité, le succès dans leur entreprise. Le Seigneur les garde pour moi chaleureusement, gentiment.
1: Comment les appelle?
0: Quoi ça?
1: Les enfants, comment les appellent?
0: Les enfants?
1: Oui.
0: Yes, y a Carlos, y a Leslie, y a Ferry, y a... comment le petit là s'appelle maintenant? Saïm.
1: Ah ben, ça c'est bien. Ah, ça c'est bien. Madame Elvie Atakolodjou, gardez le sourire tout au long de la journée et tout au long de cette année aussi.
0: Mais
1: je suis sûr que lorsque j'aurai vraiment besoin de vous pour tout ce que j'ai demandé, ça ne va pas atteindre 60 000, vous aussi.
0: D'accord. Merci beaucoup. C'est bien la bénédiction pour moi.
1: Amen. Ils sont contents à la maison, ils sont en train d'applaudir. Et joyeux anniversaire et bon week-end par anticipation.
0: Merci.

Voilà, une très belle musique pour accompagner notre auditrice, maman Attaque Olojo Elvie, qui a fêté son anniversaire hier. On écoute un très bon son, Fally Poupa, proposé par Madame Lam.

47 minutes après midi, encore quelques minutes, ce sera la fin de cette émission, puisque nous allons passer à la diffusion des sports à partir de 50 minutes après midi. Et après, on ira tout droit vers le service de l'information pour les 13h. Alors donc, comme vous l'avez constaté cette semaine, il n'y a pas de jeu, n'ayez pas peur, nous allons nous retrouver donc lundi prochain avec de très bonnes questions et de très bons cadeaux, donc soyez nombreux à l'écoute cette semaine, on n'a pas de jeu à faire, vous l'avez constaté depuis lundi, on n'était pas dans le jeu, ce sera donc la semaine prochaine. Il est 38 minutes après 12h, bonne écoute.

légende, le Quadra. Merci Seigneur.

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0: Madame, Monsieur, bonjour, il est 13h, c'est l'heure de la deuxième grande édition du journal. 30 minutes pour faire le tour d'horizon de l'actualité d'ici et d'ailleurs. Au sommaire, se mettre rapidement au travail afin d'assurer le progrès du Bénin et l'amélioration continue des conditions de vie des Béninois. C'est la quintessence de l'appel fait par le président Romuald Wadayi. Exhortation faite lors du premier conseil des ministres jeudi au palais de la Marina à Cotonou. C'est le lundi 1er juillet que démarre cependant la phase écrite de l'examen du CEP, le certificat d'études primaires, session de 2026. À moins de 72 heures de cette date fatidique, les responsables prodiguent les derniers conseils aux candidats. La démarche vise à leur permettre d'aborder avec sérénité et assurance les épreuves qui leur seront soumises. Et puis le Bénin est favorable à accueillir les Afro-descendants. Vendredi 22 mai dernier, l'exécutif a accordé la nationalité béninoise à une nouvelle vague de la diaspora africaine. L'initiative vise à renforcer les liens entre le Bénin et les descendants d'Africains déportés durant la traite négrière. À suivre les sports, l'actualité en Afrique et la revue de presse nationale, ce sera en pied d'édition.
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0: Éducation pour ouvrir ce journal. À quelques jours du lancement de l'examen du certificat d'études primaires, CEP, les responsables d'établissements multiplient les conseils à l'endroit des candidats afin de leur permettre d'aborder sereinement les différentes épreuves. À l'école primaire publique Titirou, groupe D de Parakou, le directeur de l'école insiste sur les bonnes attitudes à adopter face à une épreuve d'examen. Selon lui, le candidat doit avant tout prendre le temps de bien lire le sujet avant de comprendre, de commencer à traiter les questions. Le directeur recommande également aux candidats de commencer par les exercices ou les items qu'ils maîtrisent le mieux. Cette méthode, explique-t-il, permet aux candidats de gagner en confiance.

0: et de mieux gérer son temps durant la composition. Florent Akapo.
1: Lorsque l'enfant reçoit l'épreuve, on considère ou bien nous avons en considération déjà que cet enfant est venu avec le matériel nécessaire, c'est-à-dire sa carte d'identité, de quoi écrire et consort. Donc après cela maintenant, il a l'épreuve. Lorsqu'il prend l'épreuve, la toute première activité à faire, c'est la lecture. Minimum, c'est 3 fois de lecture pour avoir une meilleure compréhension du sujet présenté. On lit 3 fois et à tête reposée maintenant, on commence par l'item qui t'instruit ou bien qui est favorable pour toi. Là où tu as de connaissances nécessaires, nous avons les feuilles de brouillon qui sont à côté. En lisant, peut-être si les premières idées, ils peuvent noter sur sa feuille de brouillon. Mais il doit lire obligatoirement 3 fois. Après cela, maintenant, il aborde l'item en prenant soin de noter l'item abordé. De ne pas écrire simplement item et laisser.
2: Si c'est item 1, par exemple, il met
1: item 1. Si c'est 2, il met item 2.
0: Par ailleurs, le responsable de l'EPP Titirou Groupe D rappelle qu'un soin particulier doit être accordé à la présentation de la copie du candidat. Il précise que le candidat doit toujours mentionner clairement sur sa feuille de composition la question ou l'item auquel il répond. Florent Akapo, directeur de l'EPP Titirou Groupe D, au micro de Akila Stako.
1: Les sous-questions maintenant, les petits A, petits B, et en classe, nous insistons sur quelque chose que nous autres, on appelle solution. Je réponds à telle question-là, je dois dire ce que je fais sur ma copie. Quand je mets petit A, je dis ce que je dois faire. Voilà, je réponds, c'est-à-dire, je relève, par exemple, le personnage du test, je propose un titre à ce test, ainsi de suite. Je calcule, vous voyez. Donc, lorsque vous évoluez, on n'oublie jamais ces petites sous-questions-là, c'est-à-dire les numéros de ces sous-questions. On n'oublie pas ça. Donc, l'item peut être renversé, c'est-à-dire tu as abordé l'item qui te soit favorable ou tu te sens à même de répondre plus facilement. Il ne faut pas être bloqué pour dire, ah, item 1, je n'ai pas d'idée par rapport pour le moment, mais je dois rester là. Obligatoirement, je dois trouver d'idée et commencer. Non, le temps va partir, tu serais surpris. Donc, tu ne démarres pas l'item, mais tu mets le numéro de l'item. Et tu évolues maintenant en ordre. Ils ont 4 pages. C'est pour eux. Ils doivent l'utiliser judicieusement.
0: Toujours au chapitre éducation, à moins de 72 heures du démarrage des épreuves du certificat d'études primaires, ce peu de nombreux candidats s'attellent donc aux dernières révisions. Mais pour certains éducateurs, la réussite ne repose pas seulement sur les compétences intellectuelles. La préparation spirituelle occupe également une place importante. Reçue sur l'émission Terminus de ce vendredi, le pédago psycho-spiritualiste Jérôme Lanyemblé a souligné l'importance de la foi, de la prière et de la maîtrise de soi à l'approche des examens. Selon lui, l'élève ne doit pas attendre les derniers jours avant les épreuves pour se tourner vers Dieu.
3: Tu peux beau apprendre, mais si Dieu n'est pas dedans, sans Dieu, on ne peut rien faire. Et quel Dieu encore? Chacun a son Dieu. Chacun prêche dans son église. Voilà un peu ça. Alors, en résumé, je vais dire tout simplement, il faut aborder la parole de Dieu à chaque matière dans le temps. Et maintenant, lorsque tu es à l'étape de révision, il y a encore d'autres choses à faire. Les prières maintenant. Oui. Et maintenant, quand tu vas dans la classe d'examen, il y a encore ce qu'il faut faire pour se maintenir en équilibre, voilà. Je ne vais pas voir l'épreuve et avoir peur. Pas de stress. La vie de l'homme est un combat perpétuel. Parce que déjà, quand tu prends le bic comme ça, les individus spirituels s'attachent déjà à ce bic. Parce que Satan ne veut jamais que nous soyons libres, ni heureux.
4: Et ce que tu connais peut ne plus...
3: Ça va s'évader seulement. Voilà, ça va,
4: et tu ne peux plus écrire. Non. Peut-être que tu connais ça.
3: Tu connais bien la chose. Voilà ce qui se passe. Tout est lié au spirituel. C'est pourquoi la Bible va dire, priez sans cesse. Priez à temps et à contre-temps.
0: Pour les candidats qui souhaitent renforcer leur préparation spirituelle, ils recommandent un temps d'introspection, de dialogue avec Dieu et de méditation de la parole. Cette démarche, explique-t-il, permet aux candidats de retrouver la confiance. Jérôme Lanyemblé, pédago psycho-spiritualiste.
3: Je prends comme ça l'élève qui ne s'est pas intéressé à Dieu dans l'année scolaire, maintenant que nous parlons là. tu vas au Saint-Sacrement, tu prends ta Bible, d'accord, et tu vois, toi-même, tu vas faire le bilan de ce que tu as fait dans l'année qu'il veut se racheter là.
4: Oui.
3: Il prend, il fait maintenant son bilan. Il va au Saint-Sacrement et il parle avec son Dieu tête à tête.

0: travailler pour toi. Voilà un peu ce que je peux conseiller. Et maintenant, gardez silence. Parce qu'on dit souvent encore que le jour là de l'examen, il ne faut pas parler à quelqu'un avant d'aller dans la salle de l'examen. Non, et ça c'est la peur.
1: Et toujours au chapitre éducation, retenez que dans les lycées et collèges, pendant ce temps, la période des calculs des moyennes marque les derniers moments avant la clôture de l'année scolaire. Au collège d'enseignement général de Titirou, à Parakou, ces travaux ont déjà démarré et sont même presque à terme. Enseignants et administration s'activent pour finaliser les différentes opérations scolaires dans un climat de rigueur. C'est un constat fait par la rédaction et selon le censeur adjoint du collège, les calculs des moyennes suivent un processus bien précis. Finayon Guy Kiki est le censeur adjoint du CEG Titirou.
2: Et nous avons effectivement commencé avec les calculs des moyennes. Je peux dire que on est trop avancé dans ces calculs-là. Et vous voyez devant moi déjà, c'est plusieurs fiches statistiques pouvant nous permettre de compiler les résultats pour avoir les fiches sur lesquelles nous allons travailler pour le conseil de fin d'année. Donc, les calculs sont presque à terme au niveau de nos classes. Sauf certains classes d'examen parce qu'il y a le bachotage qui est en cours et ça perturbe un peu la disponibilité des apprenants pour faire le travail, afin que du moins les PP puissent faire le travail avec.
3: Comment les calculs se déroulent?
2: Pour les calculs, l'enseignant communique d'abord les notes aux enfants pour leur permettre quand même de s'assurer que toutes leurs notes sont bien reportées dans les cahiers. Et maintenant, pour ce qui est souhaité, c'est que l'enseignant également le fasse et fasse après la confrontation avec les enfants. Sinon, si l'enseignant doit se faire entourer des apprenants, être en train de dire les notes, une à une, les enfants seront en train de calculer avec lui. L'expérience a montré que généralement, on commet des erreurs.
1: Toutefois, cette période est aussi marquée par certaines tentatives de fraude. Des apprenants cherchent à obtenir des notes de manière frauduleuse afin d'améliorer leurs résultats scolaires. Face à cette situation, l'administration du CEG Titirou affirme avoir renforcé les mesures de contrôle autour des documents de notes. Finayon Gikiki.
2: C'est vraiment une pratique qui est déplorable, déplorable et qui... Je sais pas, les apprenants souhaitent et entrent dans le jeu. Et à même ce qui est dangereux est que certains parents même aident les apprenants à entrer en contact avec les enseignants et tout. Et nous, à notre niveau, on a rappelé aux enseignants ce qu'ils savent déjà, hein, que si jamais un enseignant se faisait épingler par rapport à ça, il va répondre de ses actes. Donc, le travail que l'administration a fait, c'est d'abord de sensibiliser les enseignants, de leur rappeler ce qui doit être les attitudes qu'ils doivent tenir pour ne pas se laisser aller à ces pratiques-là. Maintenant, au niveau de l'administration, pour aider les enseignants, depuis quand on a fini avec la composition des deuxièmes devoirs surveillés du second semestre, on a interdit l'accès au cahier de notes à tous les parents. Parce que le constat est que certains parents viennent consulter les notes des apprenants pour voir un peu là où ça ne va pas, histoire de chercher à entrer en contact avec les enseignants en question et commencer par leur mettre la pression.
1: On change de registre. Le Bénin continue d'ouvrir ses bras aux Afro-descendants. Le vendredi 22 mai dernier, le gouvernement a accordé la nationalité béninoise à une nouvelle vague de ses membres de la diaspora africaine issue de l'histoire de l'esclavage ou du commerce triangulaire. 22 au total, ils ont été naturalisés après avoir rempli les formalités en la matière. Une initiative symbolique qui vise à renforcer les liens entre le Bénin et les descendants d'Africains déportés durant la traite négrière. Pour les bénéficiaires, l'obtention de la nationalité béninoise représente un véritable retour aux sources, mais aussi une manière de retrouver une partie de leur identité historique et culturelle. Dans l'opinion publique, la démarche est positivement accueillie. Docteur Saïd Soutima Tchantipo est socio-anthropologue et enseignant-chercheur à l'Université de Parakou. Il pense qu'accorder la nationalité béninoise aux Afro-descendants, ce n'est que justice rendue.
4: Décision du gouvernement béninois d'accorder la nationalité aux Afro-descendants n'est que justice quand nous savons que beaucoup d'ancêtres de ces membres de la

0: Diaspora sont partis de nos côtes pour les Antilles. Donc, ce n'est que justice faite. Les avantages que cela peut, que cette mesure peut impliquer, okay? Cela va permettre au Bénin de bénéficier, n'est-ce pas, des potentialités, je dirais, de ces membres de la diaspora. Quand vous voyez quelqu'un comme Claudicia, c'est tout un talent radiophonique. Donc, son savoir-faire et tout ça, aujourd'hui, avec la radio du masque qu'il a, va impacter les Béninois. On dira aussi que c'est un Béninois. Désormais, on dira que c'est un Bénino caraïbéen. Donc, c'est tout ce savoir-faire des membres de la diaspora qui va rejaillir sur donc, le Bénin. C'est clair que cette initiative va renforcer donc les liens entre les afro-descendants des Béninois. Ça va renforcer les amitiés, créer de nouvelles amitiés, de nouvelles connexions. Et donc, on ne peut que s'en réjouir.
1: À travers cette démarche, les autorités béninoises entendent promouvoir les échanges culturels, humains et historiques entre le Bénin et les Afro-descendants à travers le monde dans une dynamique de mémoire partagée et de réconciliation. Une vision saluée par le socio-anthropologue, même s'il fait remarquer que le retour des Afro-descendants vers le continent africain n'est pas nouveau. Docteur Saïd Sotima Tchantipo, enseignant-chercheur à l'université de Parakou au micro de Anissé Djimadia.
0: Déjà des expériences d'intégration de la France. Je pense que le gouvernement maintenant va faire, va prendre des initiatives pour encourager, n'est-ce pas, l'intégration de ces afro-descendants par la recherche de leur famille d'origine, etc. Et des mesures aussi pour leur permettre de s'intégrer à la culture béninoise. Pourquoi pas créer un fonds spécial pour qu'ils puissent mener des activités comme l'ont fait Père Dia et Mère Dia pendant des années ici. Donc, ce n'est pas une première fois que les Afro-descendants décident de revenir au Bénin et de s'installer durablement. Parce que le Bénin est un pays de repères, de prospérité, et nous avons encore assez de terres pour que tous ces Africains-là puissent encore s'installer.
1: Au chapitre politique à présent, le président de la République, Romuald Ouadahi, a procédé jeudi 28 mai 2026 à une série de nominations majeures touchant les secteurs de la défense, de la sécurité et de la communication. Ces décisions s'inscrivent dans une dynamique de réorganisation de l'exécutif conduite par le chef de l'État dans le domaine de la défense et de la sécurité. Le général d'armée aérienne Bertin Bada a été nommé conseiller à la défense et à la sécurité du président de la République. Le général de brigade Dimon Dieudonné Tewoïdjrai prend lui les commandes de la garde républicaine sur le plan de la communication présidentielle. Fiacre Vidien-Inou a été désigné directeur de la communication de la présidence de la République. Il aura pour mission de piloter la stratégie de communication institutionnelle et les relations avec les médias. Enfin, par le décret numéro 2026-328, deux autres personnalités ont été nommées chargées de mission aux affaires politiques auprès du chef de l'État, Gaston Kossi-Dossoui et Modeste Timothée Kérékou. Leur rôle, conseiller le président sur les questions politiques stratégiques. Et toujours au plan politique, se mettre rapidement au travail afin d'assurer le progrès du Bénin et l'amélioration continue des conditions de vie des Béninois. Et telle est, en résumé, l'exhortation faite par le président Romuald Ouadahi à ses ministres. Il a fait savoir, à la faveur du Conseil des ministres qui s'est déroulé ce jeudi 28 mai au palais de la Marina à Cotonou, il s'agit du conclave gouvernemental inaugural de l'ère Ouadahi. À la faveur de cette rencontre, eh bien, le voile a été levé sur les grandes orientations de l'action gouvernementale au cours du septennat qui démarre. Parmi elles figure l'éradication de l'extrême pauvreté, la réduction sensible de la pauvreté à travers une régionalisation plus significative du développement ainsi que le renforcement de la défense et de la sécurité du territoire national. Au-delà de ces décisions, l'organisation des conseils des ministres subit également une modification. Désormais, il se tiendra en session ordinaire une fois par mois, précisément chaque premier mercredi du mois. Les précisions avec Wilfried Léandre Rumbedji, ministre porte-parole du gouvernement.
2: Je vous confirme que le cap a été fixé. Le chef de l'État a donné un développement sur sa façon de conduire l'action à la tête de l'État. Les priorités aussi, l'organisation du travail. avec un sentiment de reconnaissance pour le peuple béninois qui, à travers le chef de l'État, nous honore de sa confiance. Donc, reconnaissance ensuite au chef de l'État pour cette confiance. Humilité et dévouement au service du Bénin dont nous sommes des serviteurs. Je crois que ça fait quelques années maintenant que plusieurs d'entre nous, à divers niveaux, je dirais même tous, à divers niveaux de responsabilité, sommes à l'œuvre sur le chantier bénin. Et puis, c'est un nouveau cycle qui commence avec la même détermination, la même envie d'impacter la vie de notre pays. Et je n'ai aucun doute qu'avec l'engagement du président de la République, l'engagement des autres membres du gouvernement, nous réussirons à faire encore de grandes choses, plus grandes encore que celles qui ont été réalisées ces 10 dernières années.
1: Et par ailleurs, le porte-parole du gouvernement a expliqué les raisons pour lesquelles le président Roumia Ouédraogo a accordé une place importante à l'intelligence artificielle dans son gouvernement. Le Bénin doit être exportateur de solutions technologiques, a déclaré Wilfried Léandre Roumbédi, ministre porte-parole du gouvernement, que vous suivrez dans nos prochaines éditions. Puis cette brève avant l'espoir, retenez que la Haute Autorité de l'Audiovisuel et de la Communication HAC a procédé ce vendredi 29 mai 2026 à la remise officielle des clés de la Maison des médias Thomas Meyansan aux associations professionnelles des médias. La cérémonie est présidée par Edouard Loco, a réuni plusieurs responsables d'associations et professionnels des médias venus constater la réhabilitation de ce cadre emblématique de la presse béninoise. Le projet de rénovation fait suite à une visite effectuée le 1er octobre 2025 par le président de la HAC et ses collaborateurs. L'espoir. Voilà qui annonce le journal des sports. Je suis avec Jacques Degbé. Bonjour.
3: Bonjour, Raoul Steve Gounoukoum.
1: Et actualité sportive que nous ouvrons par les éliminatoires mondiales féminines U17. Les Amazones veulent terminer le job face à la Sierra Leone.
3: Oui, le Bénin affronte la Sierra Leone tout à l'heure à partir de 17h dans le cadre du deuxième tour. Retour des éliminatoires de la Coupe du Monde des moins de 17 ans, édition 2026. Les Amazones vainqueurs 3-0 à l'aller grâce à un doublé de Romain Gandonou. Pat bien évidemment avec une longueur d'avance. Le match a lieu au stade Kégué de Lomé au Togo. La Sierra Leone, tout comme le Bénin, ne disposant pas de stade homologué aux normes internationales. Encore une fois, Romain Gandonou, la star du moment, sera très attendu lors de ce match retour. Bonne chance à la team nationale.
1: Brésil à présent, Ancelotti n'exclut rien pour Neymar.
3: Malgré une blessure au mollet contractée le 17 mai, Neymar a été convoqué par Carlo Ancelotti pour disputer la Coupe du Monde avec le Brésil. Problème, les examens réalisés à son arrivée au rassemblement ont montré une lésion de grade 2, laquelle devrait éloigner le milieu offensif des terrains pendant 2 à 3 semaines, ce qui signifie qu'il pourrait ne pas démarrer la compétition, voire ne pas jouer du tout. Selon le quotidien L'Équipe, cette hypothèse n'est pas à exclure. Comme le stipule les règlements de la FIFA, Ancelotti a le droit de remplacer un convoqué par un réserviste jusqu'à 24 heures avant le premier match de la CLSAO, prévu le 13 juin contre le Maroc. Le technicien italien a pour l'instant décidé, en accord avec son staff médical, d'accorder à l'ancien Parisien le temps nécessaire pour être prêt. Mais si une complication devrait arriver dans les prochains jours ou qu'aucune amélioration n'était constatée, eh bien, il n'hésitera pas à offrir sa place à João Pedro, à suivre.
1: Ainsi va l'actualité en 24 heures sur le continent. L'actualité sportive. Et nous allons maintenant faire un tour sur le continent. Et je suis avec Merveille Odiakas du CEFIMA. Bonjour.
4: Bonjour Raoul.
1: Actualité que nous ouvrons par le Cameroun. Après le viol d'une fillette de 3 ans, les femmes réclament justice.
4: Oui Raoul, l'indignation ne faiblit pas au Cameroun après le viol présumé d'une fillette de 3 ans dans un établissement scolaire à Yaoundé. L'affaire largement relayée sur les réseaux sociaux a poussé des centaines de femmes à descendre dans la rue pour réclamer justice et une meilleure protection des enfants. Une mobilisation lancée en ligne a conduit à un rassemblement devant l'établissement scolaire mis en cause. Les manifestants réclamaient notamment que toute la lumière soit faite sur cette affaire.
1: Et au Kenya, un centre de quarantaine pour ressortissants américains bientôt ouvert.
4: Effectivement, Raoul, face à la menace d'Ebola, le Kenya accepte d'héberger un centre de quarantaine destiné aux ressortissants américains ayant été exposés au virus. Une décision qui s'inscrit dans les efforts de Washington pour empêcher l'importation d'un nouveau cas sur son territoire. L'information a été confirmée ce jeudi 28 mai 2026 par une source proche des autorités sanitaires kenyanes. Cette initiative intervient alors que les États-Unis renforcent leurs mesures de prévention face au risque de propagation de la maladie. L'édition se poursuit avec la revue de presse nationale.
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1: Bonjour à tous. Comme annoncé, le président de la République Romualdo Wadayi a présidé le premier conseil des ministres du septennat 2026-2033. Réuni au palais de la Marina à Cotonou, le nouveau gouvernement a reçu les premières orientations officielles du chef de l'État quelques jours après son investiture à la tête du pays. Le matin, l'événement du jour, la Nation, Fraternité, Décryptage Info, Le Meilleur, FraternitéFM.bj, La Nouvelle Tribune et autres publications s'intéressent à cette actualité. Selon le compte-rendu de la séance Renseigne les publications, Romualdo Wadayi a félicité les membres du gouvernement nommés pour conduire l'action publique durant ce nouveau mandat. Le président béninois a rappelé à ses ministres que leur présence au sein de l'exécutif devrait être considérée comme une mission au service de la nation et non comme un privilège personnel. Le chef de l'État détaille la nouvelle tribune, a également insisté sur les principes devant guider l'exercice des fonctions gouvernementales: la sobriété, l'intégrité, la solidarité, écarter les considérations partisanes ou personnelles dans la gestion des dossiers publics. Romualdo Wadayi, poursuit le journal, a demandé au gouvernement de poursuivre une politique permettant de réduire progressivement les disparités entre les communes. Cette orientation devrait concerner aussi bien les infrastructures que l'accès aux services publics et les investissements dans les collectivités territoriales. La sécurité figure également parmi les axes prioritaires, renseignent les Canards. Et à ce niveau, les efforts liés à la défense et à la protection du territoire national seront maintenus. Autre point important, relève les journaux, le Conseil des ministres se tiendra désormais en session ordinaire une fois par mois, chaque premier mercredi. Des sessions extraordinaires pourront toutefois être convoquées en cas de nécessité. Premier Conseil des ministres de la gouvernance Wadayi, les grandes orientations du septennat gouvernemental. Titre en manchette, Le Matin, repris par L'Événement du Jour et Fraternité, qui note que Wadayi fixe le cap du septennat. Les priorités majeures du septennat sont définies, renchéries les quatre vérités lors de ce conseil inaugural des ministres. Le journal constate également de nouvelles nominations à la présidence de la République. Dr Fiacre Fidjainou, nouveau directeur de la communication. Le général Bada est nommé conseiller à la défense et à la sécurité. Dimon Tevoidre, reconduit commandant de la garde républicaine. Quant à Gaston Dossoui et Modeste Kérékou, ministres sous le régime Talon, ils sont nommés chargés de mission. Et le capitaine Elvie Toupé est nommé aide de camp du président Wadayi, note le télégramme. En nommant une femme aide de camp, le président Romualdo Wadayi renoue avec une tradition guerrière multiséculaire, analyse Matin Libre. Pendant ce temps, au Bénin, refuser des pièces de monnaie lisse ou des billets de banque froissé est désormais passible d'une amende pouvant aller de 100 à 500 000 francs CFA pour les contrevenants. L'Assemblée nationale durcit le cadre juridique contre le refus, renseigne FraternitéFM.bj. Tout est parti d'une réforme marquante du droit monétaire adoptée par les parlementaires qui renforce les sanctions contre le refus d'acceptation des billets et pièces émis par la Banque centrale des États de l'Afrique de l'Ouest, BECAO. Désormais, poursuit le journal, toute personne qui refuse un billet ou une pièce ayant cours légal s'expose à une amende allant de 100 à 500 000 francs CFA. Cette décision, constate le journal, intervient face aux nombreux cas de rejet de billets jugés trop usés ou froissés dans les marchés et commerces. Tout billet authentique émis par la BCAO, poursuit le journal, reste valable même lorsqu'il présente des signes d'usure normale. Le refus d'accepter cette monnaie constitue donc une infraction. La réforme vise aussi, selon la publication, les pratiques liées à la petite monnaie. Les personnes qui réclament des frais pour échanger les billets ou fournir de la monnaie risquent désormais des peines de prison allant de 1 à 3 ans assorties du paiement d'une amende pouvant atteindre 3 millions de francs CFA. Par ailleurs, précise fraternitefm.bj, les billets et pièces détériorées peuvent être remplacées gratuitement dans les agences de la BECAO. Le journal voit, à travers cette décision des autorités, une démarche qui va faciliter les échanges commerciaux et renforcer la confiance dans le système monétaire. Dans la suite, Décryptage Info nous informe que le Bénin est dans le trio de tête des réseaux mobiles en Afrique de l'Ouest. Le Bénin confirme ses avancées, selon le journal, dans le secteur du numérique. D'après les données publiées par la plateforme indépendante NPERF, le pays occupe la troisième place en Afrique de l'Ouest en matière de performance des réseaux mobiles. Le Bénin totalise un score global de 41 406 endpoints, un résultat qui le place au troisième rang ouest-africain derrière le Togo et le Sénégal. Fin de cette revue de presse. Merci de m'avoir suivi.
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1: Mesdames, Messieurs, ici s'achève cette édition de l'information que j'ai le plaisir de vous présenter. Retenez pour l'essentiel que se mettre rapidement au travail afin d'assurer le progrès du Bénin et l'amélioration continue des conditions de vie des Béninois. C'est la quintessence de l'appel fait par le président Romuald Ouadahi, exhortation faite lors du premier conseil des ministres ce jeudi au palais de la Marina. C'est le lundi 1er juin que démarre la phase écrite de l'examen du CEP, le certificat d'études primaires, session de 2026. À moins de 72 heures de cette date fatidique, les responsables prodiguent les derniers conseils aux candidats. La démarche vise à leur permettre d'aborder avec sérénité et assurance les épreuves qui leur seront soumises. Et le Bénin est favorable à accueillir les Afro-descendants. Vendredi 22 mai dernier, l'exécutif a accordé la nationalité béninoise a une nouvelle vague de la diaspora africaine. L'initiative vise à renforcer les liens entre le Bénin et les descendants d'Africains déportés durant la traite négrière. Vous avez eu l'appréciation d'un sociologue. Geoffroy Attoli aux manipulations techniques, Anissé Dimadia à l'édition, Lydie Mehou à la mise en ligne en direct sur Raoul Steve Gounoukon. Merci de nous avoir suivis.
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Être de nationalité béninoise. 2. 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Savoir lire et écrire le français. Dossier de candidature. Une lettre de motivation adressée au directeur du Centre Songaï. Une photocopie de l'acte de naissance, un curriculum vitae détaillé, un certificat ou attestation de scolarité, deux photos d'identité récente, 2000 francs pour les trois d'inscription à payer en espèces au Centre Songaï au secrétariat de la formation. Après étude de dossier, les candidats retenus seront convoqués à un test de sélection qui aura lieu dans les centres ci-après. Porto Novo, Songaï, Wando pour les candidats du Sud. 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Notez bien, prévoir 2000 francs CFA pour une visite médicale à faire à l'infirmerie du Centre Songaï pour les candidats présélectionnés. Autre condition, durée de la formation 2 ans et demi, dont un an d'application. La date limite de dépôt des dossiers de candidature est fixée pour le 29 mai 2026. Date de déroulement du test, du 2 au 13 juin 2026. Les dossiers doivent être déposés au lieu ci-après. Songaï Wando à Porto Novo, Songaï Atagara à Paracou, Songaï Kpakpassa à Savalou et Songaï Kenweji à Lokosa. Notez bien, pour ce programme de formation, un volet spécial est ouvert aux jeunes filles dans les domaines suivants. Transformation agroalimentaire et transformation non alimentaire. Pour tout renseignement complémentaire, s'adresser au Centre Songaï Porto Novo au téléphone 01 60 93 33 34 au Centre Songaï Lokosa au téléphone 01 68 66 81 18 au Centre Songaï à Savalou au téléphone 01 60 61 00 15 ou le 01 60 61 00 24 ou encore le 01 64 98 10 40 et au Centre Songaï de Paracou. 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

l'annonce du décès, la dynastie royale Atagbajoye d'Adjawere. Sa Majesté Adewori Iwaloye d'Adjawere, la famille Atagbajoye, Disogbe, Barigbo, Dioche et Modogan. La famille Laleye d'Adjawere, Barigbo, Pogbe, Sakete et Dajoum. Les enfants du défunt ont la profonde douleur de vous annoncer le rappel à Dieu de leur très cher et regretté grand frère, père, beau-père, grand-père, oncle et ami, Laleye Babatunde Marcel, adjudant chef de la gendarmerie à la retraite. Pieusement endormi dans le Seigneur, le samedi 18 avril 2026, dans sa 81e année à Porto Novo, et vous prie de prendre part ou de vous unir d'intention aux obsèques du défunt selon le programme ci-après. Programme des obsèques, jeudi 28 mai 2026, 20h00, veillée de prière à l'aumônerie Sainte-Geneviève du camp 2, animée par la chorale Adjogan. Vendredi 29 mai 2026, 17h30, retrait du corps à la morgue de Djregbe. 20h00, veillée de prière au domicile du défunt, quartier Jassin Zoumen, deuxième rue après le siège de la Fédération béninoise de football, animée par la chorale des jeunes. Samedi 30 mai 2026, 7h00, recueillement au domicile du défunt, 9h00. Levée du corps, 10h00, messe corps présent à l'aumônerie Sainte-Geneviève du camp 2, suivi de l'inhumation au cimetière d'Anto à Porto Novo, 15h00.

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Dans le cadre de la mise en œuvre de son programme de lutte contre le chômage, le Centre de formation d'initiation au développement des petites et moyennes entreprises et des petites et moyennes industries, CID Formation PME PMI ONG, organise une série de formations dénommées Vacances utiles, comprenant un kit de formation à 100% pratique en cuisine et pâtisserie, perlage, fabrication des produits cosmétiques, décoration, make-up et attache foulard. Cette série de formations spéciales vacances aura lieu au siège du complexe scolaire polytechnique CSP Elam, 6 au quartier Niman, 2e vont à gauche après la barrière derrière l'hippodrome selon le calendrier ci-après. Première vague le lundi 27 juin 2026. Deuxième vague le lundi 13 juillet 2026. Et la troisième vague pour le lundi 20 juillet 2026. Durée de la formation, 1 mois. Les frais de participation à la formation sont fixés à 20 000 francs CFA. Les frais de participation aux matières premières et aux fournitures consommées sont fixés à 7 000 francs CFA. Inscription 2 000 francs CFA. Les inscriptions ont déjà commencé et se font au secrétariat de l'ONG CID Formation PME-PMI installé dans les locaux de CSP Elam à Parakou, quartier Niman, 2e vont à gauche après la barrière. Par ailleurs, une offre spéciale de demi-bourse de formation est réservée aux orphelins de l'un des parents. Quelle aubaine de profiter pleinement de ces vacances! Dans quelques jours, vous direz « Mon patron, c'est moi ». L'ONG CID Formation PME-PMI, c'est le centre qui vous garantit les matières premières, le suivi de votre formation et l'encadrement sur le terrain. L'ONG CID Formation PME-PMI, c'est le numéro 1 pour la formation béninoise à vocation professionnelle et industrielle. Pour vous inscrire ou pour tout renseignement complémentaire, adressez-vous au secrétariat de l'ONG CID Formation PME-PMI installé dans les locaux de CSP Elam à Parakou Niman, 2e vont à gauche après la barrière ou appelez les numéros ci-après 01 97 60 03 18 ou le 01 94 13 58 58. Un hébergement est réservé aux participants venus des autres départements. C'était un communiqué de l'ONG CID Formation PME PMI.

Alors, mesdames et messieurs, c'est la fin de ces communiqués. Nous vous souhaitons une bonne soirée et nos programmes se poursuivent jusqu'à 0 heure.

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1: Dans les titres de ce 15h, la RAC procède à la remise officielle des clés de la maison des médias après la réhabilitation des locaux. La cérémonie présidée par Edouard Loco a réuni plusieurs responsables d'associations et professionnels des médias venus constater la réhabilitation de ce cadre emblématique de la presse béninoise. Détails à suivre. Pendant ce temps, le Bénin continue d'ouvrir ses bras aux Afro-descendants, une initiative symbolique qui vise à renforcer les liens entre le Bénin et les descendants d'Africains déportés durant la traite négrière. Seyi Soutima Tchantipo sera dans ce 15h pour nous apporter toutes les précisions. À suivre également en pied d'édition la revue de presse nationale qui porte les griffes de Raoul Steve Gounoukon. Mesdames, Messieurs, bonsoir et bienvenue.
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1: Bienvenue à chacun et à tous. La Haute Autorité de l'Audiovisuel et de la Communication RAC a procédé ce vendredi 29 mai 2026 à la remise officielle des clés de la Maison des médias Thomas Meyansan aux associations professionnelles des médias. La cérémonie présidée par Edouard Loco a réuni plusieurs responsables d'associations et professionnels des médias venus constater la réhabilitation de ce cadre emblématique de la presse béninoise. Le projet de rénovation fait suite à une visite effectuée le 1er octobre 2025 par le président de la RAC et ses collaborateurs. Sur place, le constat révélait des infrastructures fortement dégradées et des espaces peu adaptés aux besoins des acteurs des médias. Face à cette situation, la RAC a engagé des travaux pour redonner à l'édifice toute sa fonctionnalité et son image. 8 mois après le lancement du chantier, les travaux ont été achevés. La cérémonie a été marquée par la coupure symbolique du ruban et une visite des bureaux rénovés. Modernisation des espaces, amélioration des conditions de travail et valorisation de l'image de la presse béninoise. Cette réhabilitation marque un nouveau départ pour la Maison des médias et ses occupants. En titre, je l'annonçais, le Bénin continue d'ouvrir ses bras aux Afro-descendants. Le vendredi 22 mai dernier, le gouvernement a accordé la nationalité béninoise à une nouvelle vague de ses membres de la diaspora africaine issue de l'histoire de l'esclavage et une commesse triangulaire. 22 au total, ils ont été naturalisés après avoir rempli les formalités en la matière. Une initiative symbolique qui vise à renforcer les liens entre le Bénin et les descendants d'Africains déportés durant la traite négrière. Pour les bénéficiaires, l'obtention de la nationalité béninoise représente un véritable retour aux sources, mais aussi une matière de retrouver une partie de leur identité historique et culturelle. Dans l'opinion publique, la démarche est positivement accueillie. Dr Seyi Soutima Tchantipo est socio-anthropologue et enseignant-chercheur à l'Université de Parakou. Il pense qu'accorder la nationalité béninoise aux Afro-descendants, ce n'est que justice rendue.
2: Décision du gouvernement béninois d'accorder la nationalité aux Afro-descendants n'est que justice quand nous savons que beaucoup d'ancêtres de ces membres de la diaspora sont partis de nos côtes pour les Antilles. Donc, ce n'est que justice faite. Les avantages que cela peut, que cette mesure peut impliquer, okay, cela va permettre au Bénin de bénéficier, n'est-ce pas, de potentialités, je dirais, de ces membres de la diaspora. Quand vous voyez quelqu'un comme Claudicia, c'est tout un talent radiophonique. Donc, son savoir-faire et tout ça, aujourd'hui avec la nationalité béninoise qu'il a, va impacter les Béninois. On dira aussi que c'est un Béninois. Désormais, on dira que c'est un Bénino-Caraïbéen. Donc, c'est tout ce savoir-faire des membres de la diaspora qui va rejaillir sur donc, le Bénin. C'est clair que cette initiative va renforcer donc les liens entre les Afro-descendants des Béninois. Ça va renforcer les amitiés, créer de nouveaux amitiés, de nouvelles connexions. Et donc, on ne peut que s'en réjouir.
1: Mesdames, Messieurs, c'est tout pour ce bulletin de l'information que j'ai le plaisir de vous présenter. J'ai bénéficié de la collaboration technique de Geoffroy Toli et devant ce micro pour la présentation, je suis Anissé Guimadia. Bon week-end par anticipation à chacun et à tous. Suivez juste derrière moi la revue de presse nationale de Raoul Steve Gounoukon.
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4: Bonjour à tous. Comme annoncé, le président de la République Romuald Ouadaï a présidé le premier conseil des ministres du septennat 2026-2033. Réuni au palais de la Marina à Cotonou, le nouveau gouvernement a reçu les premières orientations officielles du chef de l'État quelques jours après son investiture à la tête du pays. Le matin, l'événement du jour, la Nation, Fraternité, Décryptage Info, Le Meilleur, FraternitéFM.bj, La Nouvelle Tribune et autres publications s'intéressent à cette actualité. Selon le compte-rendu de la séance renseigne les publications, Romuald Ouadaï a félicité les membres du gouvernement nommés pour conduire l'action publique durant ce nouveau mandat. Le président béninois a rappelé à ses ministres que leur présence au sein de l'exécutif devrait être considérée comme une mission au service de la nation et non comme un privilège personnel. Le chef de l'État, détaille la Nouvelle Tribune, a également insisté sur les principes devant guider l'exercice des fonctions gouvernementales: la sobriété, l'intégrité, la solidarité, écarter les considérations partisanes ou personnelles dans la gestion des dossiers publics. Romuald Ouadaï, poursuit le journal, a demandé au gouvernement de poursuivre une politique permettant de réduire progressivement les disparités entre les communes. Cette orientation devrait concerner aussi bien les infrastructures que l'accès aux services publics et les investissements dans les collectivités territoriales. La sécurité figure également parmi les axes prioritaires, renseigne les Canards. Et à ce niveau, les efforts liés à la défense et à la protection du territoire national seront maintenus. Autre point important, relève les journaux, le Conseil des ministres se tiendra désormais en session ordinaire une fois par mois, chaque premier mercredi. Des sessions extraordinaires pourront toutefois être convoquées en cas de nécessité. Premier Conseil des ministres de la gouvernance Ouadaï, les grandes orientations du septennat gouvernemental. Titre en manchette, Le Matin, repris par l'événement du jour et Fraternité, qui note que Ouadaï fixe le cap du septennat. Les priorités majeures du septennat sont définies, renchéries les quatre vérités lors de ce conseil inaugural des ministres. Le journal constate également de nouvelles nominations à la présidence de la République. Dr Fiacre Fidjainou, nouveau directeur de la communication. Le général Bada est nommé conseiller à la défense et à la sécurité. Dimon Tevoidre, reconduit commandant de la garde républicaine. Quant à Gaston Dossoui et Modeste Kérékou, ministres sous le régime Talon, ils sont nommés chargés de mission. Et le capitaine Elvis Toupé est nommé aide de camp du président Ouadaï, note le télégramme. En nommant une femme aide de camp, le président Romuald Ouadaï renoue avec une tradition guerrière multiséculaire, analyse Matin Libre. Pendant ce temps, au Bénin, refuser des pièces de monnaie lisse ou des billets de banque froissé est désormais passible d'une amende pouvant aller de 100 à 500 000 francs CFA pour les contrevenants. L'Assemblée nationale durcit le cadre juridique contre le refus, renseigne FraternitéFM.bj. Tout est parti d'une réforme marquante du droit monétaire adoptée par les parlementaires qui renforce les sanctions contre le refus d'acceptation des billets et pièces émis par la Banque centrale des États de l'Afrique de l'Ouest, BECAO. Désormais, poursuit le journal, toute personne qui refuse un billet ou une pièce ayant cours

0: même lorsqu'ils présentent des signes d'usure normale. Le refus d'accepter cette monnaie constitue donc une infraction. La réforme vise aussi, selon la publication, les pratiques liées à la petite monnaie. Les personnes qui réclament des frais pour échanger les billets ou fournir de la monnaie risquent désormais des peines de prison allant de 1 à 3 ans assorties du paiement d'une amende pouvant atteindre 3 millions de francs CFA. Par ailleurs, précise fraternitefm.bj, les billets et pièces détériorés peuvent être remplacés gratuitement dans les agences de la BECAO. Le journal voit, à travers cette décision des autorités, une démarche qui va faciliter les échanges commerciaux et renforcer la confiance dans le système monétaire. Dans la suite, Décryptage Info nous informe que le Bénin est dans le trio de tête des réseaux mobiles en Afrique de l'Ouest. Le Bénin confirme ses avancées selon le journal dans le secteur du numérique. D'après les données publiées par la plateforme indépendante NPERF, le pays occupe la troisième place en Afrique de l'Ouest en matière de performance des réseaux mobiles. Le Bénin totalise un score global de 41 406 endpoints, un résultat qui le place au troisième rang ouest-africain derrière le Togo et le Sénégal. Fin de cette revue de presse. Merci de m'avoir suivi.
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3: Partout au Bénin, mesdames, messieurs, bonsoir. C'est l'heure du Flash Info que nous ouvrons par le Cameroun où l'indignation ne faiblit pas après le viol présumé d'une fillette de 3 ans dans un établissement scolaire à Yaoundé. L'affaire largement relayée sur les réseaux sociaux a poussé des centaines de femmes à descendre dans la rue pour réclamer justice et une meilleure protection des enfants. Une mobilisation lancée en ligne a conduit à un rassemblement devant l'établissement scolaire mis en cause. Les manifestants réclamaient notamment que toute la lumière soit faite sur cette affaire. Et pendant ce temps, en RDC, la lutte contre l'Ebola enregistre une avancée encourageante. À Bounia, dans la province de l'Ituri, les autorités sanitaires ont annoncé la guérison du premier patient atteint par la souche Bundibugyo du virus, une variante rare pour laquelle aucun traitement spécifique n'est actuellement homologué. Cette guérison nourrit l'espoir alors que plusieurs malades présentent également une amélioration significative. Et de la RDC, rendons-nous maintenant au Kenya où face à la menace d'Ebola, le pays accepte d'héberger un centre de quarantaine destiné aux ressortissants américains ayant été exposés au virus. Une décision qui s'inscrit dans les efforts de Washington pour empêcher l'importation de nouveaux cas sur le territoire américain. Cette initiative intervient alors que les États-Unis renforcent leurs mesures de prévention face au risque de propagation de la maladie. Et hors de nos frontières en France, le scandale des violences sexuelles dans le périscolaire parisien continue de provoquer des réactions. Jeudi 28 mai, l'UNICEF a dénoncé un système français défaillant. Ils sont accusés de réagir uniquement après les faits sans véritable politique de prévention. Depuis le début de l'année, 78 agents de périscolaire ont été suspendus. Pour les Nations Unies, ces affaires révèlent des failles bien au-delà du seul cadre scolaire. Et pour finir, au Liban, l'Israël a poursuivi ses frappes meurtrières jeudi 28 mai, alors même que l'armée israélienne a étendu sa zone de combat contre le Hezbollah pro-uranien malgré un cessez-le-feu théoriquement en vigueur depuis le 17 avril. Ce vendredi 29 mai, le volet sécuritaire des négociations entre Israël et Liban s'ouvre à Washington. Sur le terrain des négociations, un protocole d'entente pour prolonger le cessez-le-feu et les levées. Et lever la restriction sur la navigation dans le détroit d'Hormuz semble se dessiner entre les États-Unis et l'Iran sans que Donald Trump ne l'ait encore validé. Et c'était tout pour ce Flash Info, mesdames et messieurs. Merci de m'avoir suivi et à la prochaine.
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0: Bonsoir, Nigel.
1: Comment est-ce que ça
0: va? Très bien.
1: D'accord, à qui je vais
0: répondre? Là, René.
1: Les choux.
0: En direct depuis Tati Banikan Rose, quoi.
1: Vous êtes.
0: Non, pas du tout.
1: D'accord, ça.
0: Très, très bien.
1: D'accord.
0: Ah, déjà, hein, déjà. Mais je vais passer aussi à la radio.
1: Super.
0: Oui.
1: Je...
0: Il n'y a pas de souci.
1: Allez, on va.
0: Je dis bonsoir à André Sorobé.
1: D'accord.
0: Papa Rodo.
1: D'accord.
0: Maman Boulaye.
1: Ok.
0: Et c'est ça.
1: D'accord.
0: Sans oublier tous les membres.

0: Exactement.
1: Ça me rappelle le béton brésilien, l'eau carita et au-delà.

0: السلام عليكم ورحمة الله وبركاته. شفافو وانا اين انفورماتيا مثل هيتا وي parmi les auditeurs et financiers, on a 200 qui ont augmenté.
1: D'accord.
0: Et la première parmi ces sages, c'est El Hadja Apostle.
1: D'accord.
0: Lui, il est ici à Bakinkura. Et sans oublier toute sa famille, parce qu'il m'a dit ceci. Nous vous écoutons toujours, et chaque jour que Dieu permet. Nous vous écoutons toujours, mais nous, on n'a pas l'habitude de vous appeler.
1: Je
0: lui ai dit, Inch'Allah, je vais relayer, et Inch'Allah, et corriger le tir. Merci, monsieur Nietzsche. D'abord, je salue Madame Rich.
1: Merci.
0: Je la demande toujours d'être patiente.
1: Elle est super patiente.
0: Parce que Monsieur Rich est quelqu'un qu'il faut choyer.
1: Ah, voilà.
0: Il faut qu'elle le sache. Ah oui. Madame vous a découragé, on ne serait pas égayé.
1: Bien.
0: Alors là, nous vous demandons, je suis certain, que vous êtes à l'écoute, madame. Il faut choyer votre cher Nietzsche. Monsieur Nietzsche, avant de commencer, nos parents et papa Nietzsche à la maison, et notre chère maman, la grande couturière de... Et quel est le nom de votre quartier là?
1: Ah.
0: À la fête, la grande couturière.

0: du quartier Arafat. Je la salue.
1: D'accord.
0: Je suis votre famille.
1: Merci beaucoup.
0: Monsieur 575 et Monsieur Rodero, sans oublier Xavier Dessou et quel est le nom du soudain que son fils a chaque fois l'habitude de vous taquiner là.
1: Ah, mais...
0: et notre cher et une personne, je vais libérer la ligne pour que d'autres puissent appeler la
1: petite. Merci.

0: Olivier.
1: Oui, bonsoir.
0: Comment?
1: Je suis très bien chez vous.
0: Ça.
1: Ibrahim. Ibrahim Moussa.
0: D'accord.
1: Bon, je salue ceux qui reconnaissent ma voix. Je ne sais pas vous. Voilà, c'est tout.
0: Non.

0: Oui, bonsoir, Nito.
1: À qui?
0: Par le bureau, j'ai.
1: Bon.
0: Merci.
1: Encore?
0: Non, j'aimerais que vous reconduisez le son là encore. Oui.
1: Il n'y a pas de problème. Ce en hommage bien sûr à maman.

message, vous laissez ça sur la fiche. Il y a une fiche à rendre.

0: dès que c'est dimanche, on vient, on passe votre message, quoi, votre moment avec la main, la surprise. Vous criez bien sûr la surprise chez votre très chère mère.
1: Hello.
0: Bonsoir.
1: Et bonsoir.
0: Ah.
1: Mija. Oui, qui dort à Nifiko présentement? Qui dort à Nifiko présentement? Noir, pas. Des 115%.
0: Ah.
1: Il faut rire des 115%.
0: C'est...
1: Hey, Adam, vous devez être écouté bien.
0: Comment on va faire?
1: Mais j'étais salué avec le dossier, mais jamais.
0: D'accord, merci beaucoup.
1: Bien entendu. Et j'ai dit, mais nous voilà,
0: C'est qui ça?
1: Il t'écoute bien.
0: D'accord.
1: Il va te censurer dans le groupe. Pour les qu'il y a la fête des moutons, toi tu ne peux pas attaquer la lundi. Tu ne peux pas citer mouton pour nous partager dans notre forum.
0: Non,
1: la fête est bien passée.
0: Non.
1: On est tiré le soir, nous les 20-44 là.
0: Oh!
1: 20-44, on va te tirer les oreilles. Je vais revenir.
0: D'accord.

0: aller bien sûr sacrifier le oui, je pense, hein, oui, je... Voilà, donc, c'est ça, la... C'est nous qui la compliquons des fois.
1: Allô?
0: Bonsoir. Bonsoir.
1: Pas très bien.
0: D'accord, ça se sent dans votre voix. Je vous...
1: Je m'appelle Agani Marie.
0: Ma...
1: Oui.
0: Ça va? Vous... Vous... Qui vous a...
1: C'est mon papa.
0: Ah.
1: Oui.
0: Merci. Au revoir.
1: Oui.
0: Ah, il faut dire merci.
1: Ah, merci, papa.
0: Ah, comme Marie. Ça va?
1: Ah, très bien.
0: Ok, allez, on va voir qui.
1: Salut mon papa.
0: Mm-hmm.
1: Ma maman.
0: D'accord.
1: C'est les trois yeux qui parlent trop là.
0: Pa-
1: les trois yeux qui parlent trop là.
0: Le...
1: Oui.
0: Ils sont.
1: Ils sont trois.
0: Ah oui. Il y a, l'autre qui s'est ajouté. Ok. D'accord.
1: Avec quatre. Avec quatre alors.
0: Ma...
1: Moi, c'est les trois là, je connais au moins.
0: Voilà, ils sont trois. Ils ont trois.
1: Ok.
0: Mmh. Ils étaient deux, il y a un qui s'est ajouté.
1: D'accord.
0: Mmh.
1: Salut. C'est à cause de je ne trouve pas la ligne.
0: Ça.
1: Oui.
0: Que...
1: Tu parles trop.
0: Vous le trouvez.
1: Oui.
0: Quoi?
1: Tu appelles la. C'est eux qui viennent dans le pays, c'est la ligne en même temps.
0: Ah, d'accord, je vois. C'est ok, je comprends.
1: Non.
0: C'est
1: pourquoi j'ai dit je les salue.
0: Ah ok, d'accord. Ensuite.
1: C'est fini, c'est bon.
0: Non. J'ai cru qu'elle parlait de mes collègues locuteurs enfants. Mais visiblement. Allô?
2: Mais ça, tu veux dire? Moi, je ne demande pas de faire la tête de pied, le dedans, après, je m'en viens.
0: La
2: tête de mouton avec le pied, le dedans, là.
0: C'est ça?
2: C'est ça que moi, je m'en.
0: Hein? Pourquoi?
2: Je dis pas que ça, que je m'en, je m'en viens, je m'en.
0: À tout à l'heure. Merci.

0: Bonsoir, monsieur Nissa.
1: Comment vous l'avez?
0: Je salue Marie-Reine.
1: D'accord.
0: Compris. Son cher papa.
1: Mmh.
0: Et toute sa famille.
1: D'accord.
0: Et monsieur Nissa. Un adage Bariba dit ceci.
1: Mmh.
0: Ce qui veut dire que si vous trouvez un, le fruit ou l'arbre,
1: mmh.
0: il faut saluer le vent.
1: Mmh.
0: Par exemple, si vous êtes manguier, vous allez ramasser une mangue mûre, il faut saluer le vent.
1: Ok.
0: Qu'est-ce que je veux dire par là?
1: Voilà.
0: L'enseignant qui vous a encadré au CI là. Je suis en train de le saluer. Cet enseignant avait raté, aujourd'hui on ne serait pas là où nous sommes. Ah oui, monsieur Nice, si vous connaissez son nom, rappelez-moi pour que je puisse
1: dire
0: c'est tout possible, si non, monsieur Nita.
1: Non.
0: Beaucoup d'explications.
1: Non.
0: Machallah, vraiment, il a fait du bon boulot. Y compris tous les enseignants qui vous ont encadré jusqu'à l'université.
1: Ouais, ouais.
0: Tout
1: ouais.
0: ce que je n'ai pas lu.
1: Hommage à mon maître.
0: Marie Renate, elle est vieux, la parle trop. Je vais laisser la nuit aux autres.
1: Aïe aïe aïe aïe. Elle a... elle est allée direct avec les aînés. Bonsoir. Ça va bien?
2: Ah bien, c'est bon.
1: Ça va super. À qui je... Pardon.
2: Salut.
1: Oui, ça va. Et là?
2: Hein?
1: Là?
2: Oui, ça va.
1: C'est... Et là?
2: C'est pas lui, femme.
1: Il faut...
2: J'ai compris.
1: Elle est là. Qu'est-ce que...
2: En tout cas...
1: Ah,
2: en
1: tout
2: cas... C'est seul, non?
1: Moi...
2: Hein?
1: Moi...
2: Tu n'as pas fêté.
1: Je n'ai pas fêté.
2: Aïe, musulmane.
1: Oui.
2: Dieu te pardonne.
1: Ah, le bouton.

0: Et c'est tout. Allez. Est-ce qu'on le prend, Dani, forcément, sur le 01 44 70 44 44? Bonsoir, bien.
1: Oui, bonsoir, monsieur.
2: Bonjour. Comment ça?
1: Ça va bien.
2: D'accord. Oh.
1: Je m'appelle Condoleezza. Je m'appelle Condoleezza.
2: Livre.
1: Oui.
2: Condo. Ok, d'accord. Ça va?
1: Oui, ça va bien.
2: Ok, d'accord.
1: Oui. Oui. Mon papa est venu au Bénin, à la voiture au Bénin. Pourquoi? Oui, c'est tout.
2: Voilà. Allez, on va.
1: Ok, je salue mon papa.
2: Ok.
1: Je salue Marie-Marie.
2: Ok.
1: Je salue tous les auditeurs de Radio France
2: FM. Merci beaucoup, Lisa.
1: Je vous salue aussi.
2: Oh, mon cœur. Comment on appelle une Lisa? Permission.
1: Oui.
2: Hein? Voilà.
1: Ouais.
2: Ok.
1: Allez, monsieur.
2: Ah oui. Merci beaucoup, Lisa. Ça fait plaisir.

0: ça crépite sur le stand.
1: Monsieur Nita,
0: je suis dans...
1: à part une information, j'ai mon petit-fils qui est au quartier Yokoti. À cause de votre émission, l'enfant qui fait Yokoti, l'enfant est maintenant avec moi.

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1: Yo le salí.
2: D'accord.
1: Il y a une dame appelée Madame Traoré au quartier, et bon, derrière le lycée là-bas, je suis en train de saluer cette dame.
2: D'accord.
1: Madame Traoré qui chaque fois dans son véhicule, elle est à l'écoute de Radio Fraternité et sur l'émission de Monsieur Nice.
2: Merci. Merci.
1: On a encore une autre auditrice. Elle dit, en tout cas, nous vous écoutons.
2: Merci beaucoup.
1: Monsieur Nice, à tout de suite.
2: Merci infiniment, ça fait plaisir. Super attaché à cette émission. Merci pour l'amour inconditionnel. Merci infiniment. Allez, on tourisme. Monsieur Bagoudou qui lui est.

0: precisión. Merci infiniment. Bon. Reparti, mais pendant ce temps, quelqu'un s'installe. Bonsoir.
1: Oui, c'est compliqué de vous saluer, maître directeur de la culture. Je n'ai pas parti le salut, je ne le salue jamais, c'est notre directeur. Je vais directement. Dans le nord, c'est pas qu'un, dans le nord, c'est avec Retoumé. Dans le nord, André. Le grand président a pratiqué. C'est pas le fait d'enfant. Je vais vous demander à quoi vous allez. Parce que j'ai des sous-mots connus de Niangue. Vous saluez sa majesté, sa vie communiste, dans le texte, dans le Sierra. Je salue le premier ministre, on va dans la boue, dans le Sierra. C'est le grand détention. C'est le frère.

0: Vous allez bien? D'accord, à qui je donne l'honneur? D'accord, allez.
1: Je vais te saluer d'abord pour la fête.
0: Merci beaucoup, c'est gentil.
1: Je vais te saluer le café.
0: D'accord.

0: Ça va, ça va.
1: Vous allez bien?
0: Ça va très bien.
1: D'accord. Avec...

0: D'accord, ça marche. Ça marche.
1: Commencer à saluer tout le personnel de la radio Fraternité FM.
0: Merci beaucoup.
1: Animateur, journaliste, rédacteur en chef, technicien, cadre et tout.
0: D'accord.
1: Sans oublier le DG Rodrigue Agnobé.
0: D'accord.
1: Les célèbres animateurs de la radio, l'enfant mauvais, on s'y prévu.
0: D'accord.
1: Il est appartenu sur ça. Demande à quel éditeur je vais vous confirmer. Ah, il est donc confirmé. Demande d'après le technique de la radio Fraternité FM.
0: D'accord, je vais demander pour voir si.
1: Voilà.
0: Je vais.
1: Je salue tous les fans de cette émission. Hein.
0: Merci beaucoup, c'est gentil.
1: Je vous dis que vous êtes mes meilleurs.
0: Merci.
1: En tout cas, là, vous allez me jouer le son de Zao et de la fouille.
0: D'accord.
1: Voilà, merci beaucoup, à tout à l'heure.
0: Bah oui, émission, franchement c'est bien.
2: Bonsoir.
0: Bonsoir.
2: Vous êtes très bien chez vous.
0: Ça.
2: Mohamed Mikiad.
0: D'accord. Vous m'avez vu depuis quelques temps.
2: Et qui allons?
0: Sous. Allez.
2: Bon, je vous salue en premier.
0: Merci beaucoup mon ami.
2: Je salue mes amis aussi.
0: D'accord.
2: Et tout ce qui est reconnaissant ma voix.
0: D'accord, merci. Est-ce que vous avez...
2: Oui. Oui. D'accord.
0: Allez, à tout à l'heure. Merci. Ah, cette chanson.

0: C'est devenu, on va dire, un classique, et c'est une chanson toujours. Ça va super bien. Ça, c'est le fait. Ça commence. Ok. Bon.
1: Merci.
0: J'ai pas.
1: Oh, il y a des vieux qui ont demandé ça.
0: Qui?
1: Oh, je voulais réserver ça à notre part au bureau, mais il y a un vieux là, il est venu la pire, même avec la peau.
0: Ah! Oh!
1: Bon, c'était les deux boules là qui restaient, mais le feu aussi a encore brûlé une des boules. Non, en fait, ce n'est pas nous, c'est l'huile, la graisse. C'est tout le problème. Il y a une boule partie. Et la boule, j'ai été obligé de mettre le couteau dedans pour faire une moitié, laisser une moitié. La moitié de l'autre boule.
0: Faut laisser. Il y a une partie.
1: La partie qui ne trouve pas soleil là.
0: Ça
1: là, c'est avec ce chargement, il n'a pas guéri avec le même jour. Non, c'est pas moi, c'est l'alpha, mais la partie là, Dieu est pas. Non, c'est que l'alpha mange là, ça là.
0: Dis-le.
1: Oui, mais bon. L'alpha même doit comprendre.
0: L'alpha.
1: Ouais.
0: Il va.
1: Voilà.
0: Fais ça.
1: Nam. Ah oui.
0: On va.
1: Bon, je vais saluer mon partenaire.
0: Merci, bro.
1: Je vais saluer Abel. Je vais saluer Pantoule. Même s'il y a deux jours dans ta position nouvelle. Je vais saluer Patricia, Dorcas, Nadeja. Delphine 1, Delphine 2, Henriette Leco, Merveille Chemi, nous papa Raman Blaise, Javier Dessou, papa oui sinon. Je ne vais pas oublier Malika, je vais envoyer, vous savez, la hanche du mouton là. Je vais envoyer, j'ai donné un 3 pieds à volant. C'est 3 pieds à volant qui a pu prendre. Et maintenant avec coq, c'est ça. J'attends maintenant Malika de chez les fois, on va voir.
0: D'accord. Non, ça va marcher.
1: Donc maintenant, je vais demander la chanson de Kiri Kanta, n'importe quel son, pour Malika et Madame Baké.
0: D'accord.
1: Ok. À tout à l'heure.

0: Allô?
1: Allô, bonsoir.
0: Bonsoir.
1: Comment vous allez?
0: Je vais.
1: Ça va, et la tête?
0: Ça va.
1: Mais je voulais vous inviter quelqu'un là. C'est bon, hein?
0: Ah.
1: Quelle nuit?
0: Ça vient.
1: Ok, vous m'avez besoin, vous allez pas finir.
0: Là.
1: C'est lui.
0: Mais vous
1: avez... Ok. Vous avez besoin de moi. Il m'a déjà salué.
0: D'accord.
1: Donc, si vous voulez le connaître de la deuxième.
0: Si je...
1: Donc, c'est une bonne joie.
0: Je n'ai...
1: Je ne pardonne pas facilement.
0: Ah.
1: Même du travail là-dedans.
0: Ah.
1: Je n'ai pas la pardon. Un peu de mal au physique.
0: D'accord.
1: Salut, tout le monde reconnaît ma voix.
0: D'accord.
1: Et salut, je suis venu pour vous donner ma réponse.
0: Non, je veux, je veux.
1: Ah. Vous avez tout le forum entier. D'ailleurs, il y a les mêmes vous dites du temps, vous avez tout le monde. Bon. Bon, ça y est, on dit pas pour la laver. J'ai trop bien, j'ai trop bien.
0: À tout à
1: l'heure. Bon, ça y est.
0: Ça va.
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1: 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Votre application, il m'a dit que les foutes, je suis une radio fraternité.
0: Ok.
1: Je savais tout le monde. J'ai dit que c'était possible pour capter l'émission de 17h à 17h25 par là. Et il m'a dit qu'il va attendre. Il m'a dit que je vais t'appeler sur ce du Canada.
0: D'accord.
1: Je salue le directeur en retraite de Salami, la girade, cette femme et ses enfants.
0: Merci.

0: Allô? Allô?
1: J'aimerais demander un son.
0: Le...
1: Je...

Alors, c'est le Ah oui, de notre très cher. Ah,

0: qui fait si c'est je sais pas. Parce que comme je la parle, on va dire excellemment, hein. Voilà, pour acheter vos fiches, voilà, c'est à seulement 1000 francs CFA. Et à que comme ça que vous pourrez peut-être, je sais pas, créer une certaine émotion chez votre maman. Ah oui, nous on a la main pour créer bien sûr la surprise. On va prendre.
1: Oui, monsieur Nita. Oui. Je suis revenu tout juste pour madame Baquet. Je me plie en quatre devant vous pour la parler en bariba.
0: Ah oui.
1: Madame Baké, oui, nous croyons que nous croyons que nous croyons que nous croyons que nous croyons que nous croyons que nous croyons que nous croyons que nous croyons que nous croyons que nous croyons que nous croyons que nous croyons que nous croyons que nous croyons que nous croyons que nous croyons. Merci beaucoup. Tout de suite, et maintenant, je crois. Voilà. Nous sommes tous en maçon, mais dans la radio fraternité, ça va y croire. En tout cas, vous pouvez y aller. Ah oui, on a. On donne le. Ça t'attend.
0: D'accord. Oui.
1: Excusez-moi beaucoup. Tous ceux qui ont leur parents devant eux, je puis les entretenir. Par exemple, moi j'ai perdu ma maman en 1976. Alors là, ceux-là qui ont leur maman devant eux n'ont qu'à bien les entretenir.
0: Merci.
1: Voilà le dernier mot que j'ai à dire à ceux qui ont leur.
0: Merci beaucoup. Merci à vous. Merci.

0: merci infiniment.
1: Allô?
2: Oui, allô? Bonsoir, c'est le récit du Géras. Je viens compléter ma liste. Donc, je n'ai pas oublié Samel.
1: Ok.
2: Ça
1: ok.
2: Je n'ai pas oublié aussi Dorcas, même si elle n'a pas encore mangé. C'est sûr, manger fatigué.
1: Ah ouais, les
2: oui, alors là, les batteries sont
1: faites. Ah, 18 ans.
2: C'est mal égalé. Oui, c'est tout.
1: D'accord. Là... à tout à l'heure. Merci. On va dire pour le soutien également et la présence de tous les jours sur cette émission. Un titre que j'ai choisi comme ça. Voilà. Allô?
2: Non, mais vous avez le communiqué en tête.
1: et Jackie Dopo ouais bon mina ouais mina donc et maman mais bon et dis-moi

Viens avec les mi-francs là. C'est ça. C'est ça. Nous, c'est au fond de...

vous allez vos enfants là. Elle m'a dit tu viens maintenant. Tu il faut. Elle m'a dit ah.

0: Moi, si tu viens vite, tu et comment on appelle ta fiche, et puis on va inscrire tout ce que tu demandes. C'est ça. Ah. Téléphone n'est pas compliqué. Alors. Seigneur.
1: Nico. Mais tu as raté beaucoup. Beaucoup de mains.
0: Non.
1: Pas beaucoup de mains.
0: Non.
1: Mais tu viens en ordre
0: hier. Et quoi?
1: Tu sais ce que tu devais dire?
0: Non.
1: Et au moment des minas, au moment des minas,
0: Il va m'apprendre.
1: Mais je vais saluer coiffeuse Baguette Monica à côté de moi.
0: D'accord.
1: La voix Séverin.
0: Ok.
1: Le chef Félicien à côté de moi.
0: Mm-hmm.
1: Bah, je salue aussi Couturier, son mari à côté de moi. Et je salue Victor Fumé-Fumé.
0: D'accord.
1: Beyerou.
0: Ok.
1: Bah, je salue mon nouveau président qui n'a qu'à se rappeler de moi. À tout à l'heure, mon préfet, le ministre aussi, qui n'a qu'à se rappeler de moi. Je vais vous dire les beaucoup, beaucoup. À tout à l'heure.

0: 本当は。Merci, bonne fête.
1: Je salue tout l'agent de radio Fatinté. Et tout le police de révolution du Bénin entier.
0: D'accord.
1: Et je salue les sapeurs-pompiers. Et tout l'hôpital du Bénin entier. Et je tiens les temps des patients qui arrivent avec la volonté de Dieu.
0: C'est ça. Amen, Inch'Allah.
1: Et tout le monde est assez fort de faire quelque chose de lui-même.
0: C'est ça.
1: Et là, tu vois, ça, le paresse va nous mettre là, on ne veut pas.
0: La
1: paresse. Et tu vas faire quelque chose, c'est que tu as gagné là. Il faut faire plaisir avec ça.
0: C'est ça.
1: Ne regarde pas quelqu'un qui te fait ça. Regarde quelqu'un qui te fait ça.
0: C'est ça.
1: Je suis à l'aise, je suis à la France.
0: Merci pour votre appel, merci à toutes les personnes qui nous écoutent depuis. Merci infiniment. On va saluer de Bigra. Je pense à la famille. Parce que j'ai vu un petit signe tout à l'heure. Sous Yesoufou, Mibat Yesoufou, sans oublier Wassiou. Et tout fou.

0: Oui, d'accord. Un peu
1: Vous
0: oui.
1: Je...
0: Mon chameau est sur la voie. C'est pour dire à Adama Abdoulaye aussi que merci pour les jeux.
1: D'accord.
0: Merci pour les jeux. Et dit à Marika, ce que Faisa n'a pas fait pour son anniversaire, il faut lui donner mon numéro de dernier mois, son numéro, je vais le faire.
1: Ah.
0: Oui, moi je vais arranger ça.
1: D'accord.
0: Ah, d'accord. Mm. Ah, là aussi, si je peux trouver ça aussi, son numéro, ça serait plaisir.
1: Yeah.
0: Mm. Je voulais un morceau de Bagibado.
1: Ok, Bagibado. D'accord.
0: Je sais que c'est
1: D'accord.
0: Merci beaucoup. Bonne fête. Merci, mon mari.

0: 20.
1: Bonsoir.
0: Ça va?
1: Oui, ça va.
0: D'accord.
1: Je
0: ne sais
1: pas si ça veut dire encore une idée.
0: Bon.
1: Merci.
0: Ça va?
1: Oui, ça va.
0: Ah, ok, super. On dit quoi?
1: Il y a 7 ans.
0: Ça va, ça s'est bien passé.
1: D'accord.
0: Voici pour ma très chère. Qu'est-ce qu'elle a demandé, Madame Baki? On va écouter ça.

C'est ma prière pour vous en cette soirée du vendredi 29. Parce que Dieu. Et vous donne, on va dire.

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0: Il est 19h.
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2: 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Vendredi 29 mai 2026, à la une de l'actualité au Bénin, la maison des médias fait peau neuve. L'édifice entièrement réhabilité a été officiellement remis aux associations professionnelles des médias ce vendredi à Cotonou. Ceci à la faveur d'une cérémonie présidée par le président de la Haute Autorité de l'Audiovisuel et de la Communication et Droits Locaux. Restez dans notre point à savoir davantage. En page politique, le président Romuald Ouadahi continue d'étoffer son équipe. Bertin Bada, Gaston Kossi-Dossoui, Modeste Timothée Kérékou sont nommés à leur tour à des postes clés et pour aider le nouveau chef de l'État dans son septennat. Détail à suivre dans un instant et puis la préparation intellectuelle, d'accord. Mais attention à ne pas négliger celle spirituelle à quelques jours du démarrage des examens de fin d'année. Le pédago psychospiritualiste Jérôme Lagnemblé rappelle l'importance de savoir se préparer sur le plan spirituel, sur le plan de la prière afin de mieux affronter les épreuves. Il sera dans ce 19h. 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Ce sont aussi les nouvelles sportives, l'actualité en 24 heures sur le continent. Et dans les 5 dernières minutes, la revue de presse nationale, l'actualité telle que vue est traitée par la presse écrite béninoise. Voilà pour les titres, le développement juste après ceci.
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2: La Haute Autorité de l'Audiovisuel et de la Communication a procédé ce vendredi à la remise officielle des clés de la Maison des Médias Thomas Meyassin aux associations professionnelles des médias. La cérémonie présidée par Édouard Loco a réuni plusieurs responsables d'associations professionnelles des médias venus constater la réhabilitation de ce cadre emblématique de la presse béninoise. Le projet de rénovation fait suite à une visite effectuée le 1er octobre 2025 par le président de la HAC et ses collaborateurs. Sur place, le constat révélait des infrastructures fortement dégradées et des espaces peu adaptés aux besoins des acteurs des médias. Face à cette situation, la HAC a engagé des travaux pour redonner à l'édifice toute sa fonctionnalité et son image. Éloge Okambawa, secrétaire général du Conseil national du patronat de la presse et de l'audiovisuel CNPA du Bénin.
3: Quand le président Loco a visité cette maison des médias le 1er octobre 2025, il a posé un diagnostic que nous, patrons de presse, on portait dans nos cœurs, en fait, depuis longtemps. Et la maison des médias Thomas Meyassin est dans un état de délabrement. C'était pour nous une partie de notre identité professionnelle qui était carrément ternie. Donc, sa décision de réhabiliter cet édifice est une aubaine, est une opportunité pour nous. Et donc, c'est un sentiment de gaieté, de résistance totale, de voir notre histoire rendue encore réhabilitée carrément, en fait, j'allais dire. Moi, en tant que secrétaire général du Conseil national du patronat de la presse et de l'audiovisuel du Bénin, je veux d'abord souligner que cette étape dépasse la simple rénovation d'un bâtiment. Il participe, en fait, à quelque chose de plus profond, je dirais l'institutionnalisation de la maison des médias, en lui rendant sa dignité physique et en lui rendant également sa dignité institutionnelle.
2: 8 mois après le lancement du chantier, les travaux ont été achevés. La cérémonie a été marquée par la coupure symbolique du ruban et une visite des bureaux rénovés. Modernisation des espaces, amélioration des conditions de travail, revalorisation de l'image de la presse béninoise. Cette réhabilitation marque un nouveau départ pour la maison des médias et ses occupants. Prendre l'engagement solennel à veiller à la bonne utilisation et à l'entretien du patrimoine est le premier défi à relever, souligne Éloge Okambawa, secrétaire général du Conseil national du patronat de la presse et de l'audiovisuel au Bénin.
3: Le premier défi par rapport à cette maison des médias, c'est qu'on prenne l'engagement solennel de veiller à la bonne utilisation et à l'entretien du patrimoine qui est commun. La HAC a fait sa part avec rigueur et détermination. Il nous revient maintenant d'assumer pleinement la note en consolidant nos vestiaires, en renforçant la cohésion et en présence de cette maison, un espace vivant, actif, utile à toute la population. Il est clair que si vous avez un espace de rencontre, un espace d'échange, un espace de formation, un espace qui renforce le professionnalisme, vous devenez plus organisé, c'est clair. Et donc, ce que nous souhaitons, c'est que chaque journaliste, chaque acteur des médias prenne l'engagement de travailler dans le renforcement, dans l'institutionnalisation de la maison des médias, dans le renforcement de la corporation, dans le renforcement des fêtières, et puis dans le renforcement d'une presse plus professionnelle et plus responsable.
2: Elojo Kambawa, secrétaire général du CNPA Bénin. Pendant ce temps, le président de la République, Romuald Ouadahi, a lui procédé ce jeudi à une série de nominations majeures touchant les secteurs de la défense, de la sécurité, de la communication. Ces décisions s'inscrivent dans une dynamique de réorganisation de l'exécutif conduite par le chef de l'État dans le domaine de la défense et de la sécurité. Le général d'armée aérienne Bertin Bada a été nommé conseiller à la défense et à la sécurité du président de la République. Le général de brigade Dimon Dieudonné Tevoïdjeré prend les commandes de la garde républicaine sur le plan de la communication présidentielle. Fiacre Vidi Ninou a été désigné directeur de la communication de la présidence de la République. Il aura pour mission de piloter la stratégie de communication institutionnelle et les relations avec les médias. Enfin, par le décret numéro 2026-328, deux personnalités ont été nommées chargées des missions aux affaires politiques auprès du chef de l'État. Il s'agit de Gaston Kossi Dossoui, ancien ministre de l'Agriculture, et Modeste Kérékou, ancien ministre des petites et moyennes entreprises. Leur rôle, conseiller le président sur les questions politiques stratégiques. Et dans la même veine, se mettre rapidement au travail afin d'assurer le progrès du Bénin et l'amélioration continue des conditions de vie des Béninois. Tel est en résumé l'exhortation faite par le président Romuald Ouadahi à ses ministres. Il a fait savoir à la faveur du Conseil des ministres qui s'est déroulé ce jeudi au palais de la Marina. Il s'agit du conclave gouvernemental inaugural de l'ère Ouadahi. À la faveur de cette rencontre, les voiles, du moins le voile a été élevé sur les grandes orientations de l'action gouvernementale au cours du septennat qui démarre, parmi elles figure l'éradication de l'extrême pauvreté, la réduction sensible de la pauvreté à travers une régionalisation plus significative du développement ainsi que le renforcement de la défense et de la sécurité du territoire national. Au-delà de ces décisions, l'organisation des conseils des ministres subit également une modification des ordres. Mais il se tiendra en session ordinaire une fois par mois, précisément chaque premier mercredi du mois. Les précisions avec Wilfried Léandre Ngouédi, ministre porte-parole du gouvernement.
0: Je vous confirme que le cap a été fixé. Le chef de l'État a donné un développement sur sa façon de conduire l'action à la tête de l'État, les priorités aussi, l'organisation du travail, avec un sentiment de reconnaissance pour le peuple béninois qui, à travers le chef de l'État, nous honore de sa confiance. Donc, reconnaissance ensuite au chef de l'État pour cette confiance. Humilité et dévouement au service du Bénin, dont nous sommes des serviteurs. Je crois que ça fait quelques années maintenant que plusieurs d'entre nous, à divers niveaux, je dirais même tous, à divers niveaux de responsabilité, sommes à l'œuvre sur le chantier bénin. Et puis, c'est un nouveau cycle qui commence avec la même détermination, la même envie d'impacter la vie de notre pays, et je n'ai aucun doute qu'avec l'engagement du président de la République, l'engagement des autres membres du gouvernement, nous réussirons à faire encore de grandes choses, plus grandes encore que celles qui ont été réalisées ces 10 dernières années.
2: Par ailleurs, le porte-parole du gouvernement a expliqué les raisons pour lesquelles le président Romuald Ouadahi a accordé une place importante à l'intelligence artificielle dans son gouvernement. Le Bénin doit être exportateur de solutions technologiques, a déclaré Wilfried Léandre Ngouédi, ministre porte-parole du gouvernement.
0: Si vous avez fait attention au projet de société du candidat devenu président de la République, les technologies ils sont mentionnés comme une des priorités phares de notre pays sur les années à venir. Et ils professent même que le Bénin va être exportateur de solutions technologiques. Et puis le monde d'aujourd'hui ne peut faire sans l'intelligence artificielle qui est devenue une donnée fondamentale de notre époque. Comment faire pour que notre pays suive ce rythme-là? ne soit pas à la traîne, ne consomme pas seulement ce que les autres font. Nous avons envie, nous aussi, d'être présents sur ce marché. Déjà pour satisfaire nos propres besoins, mais en même temps, apporter des solutions aux autres. Donc, la présence de ce ministère se justifie par cette ambition que le Bénin ne soit pas seulement consommateur de ce que les autres produisent. En consomme quand il en a besoin, mais en produit aussi pour satisfaire ses besoins et pour offrir des solutions aux autres.
2: Dans la même veine, le Bénin continue d'ouvrir ses bras aux Afro-descendants. Le vendredi 22 mai dernier, le gouvernement a accordé la nationalité béninoise à une nouvelle vague de ses membres de la diaspora africaine issue de l'histoire de l'esclavage ou du commerce triangulaire. 22 au total, ils ont été naturalisés après avoir rempli les formalités en la matière. Une initiative symbolique qui vise à renforcer les liens entre le Bénin et les descendants africains déportés durant la traite négrière. Pour les bénéficiaires, l'obtention de la nationalité béninoise représente un véritable retour aux sources, mais aussi une manière de retrouver une partie de leur identité historique et culturelle. Dans l'opinion publique, la démarche est positivement accueillie. Docteur Saï Soutima Tchantipo est socio-anthropologue et enseignant-chercheur à l'Université de Parakou. Il pense qu'accorder la nationalité béninoise aux afro-descendants, ce n'est que justice rendue.
4: Décision du gouvernement béninois d'accorder la nationalité aux afro-descendants n'est que justice quand nous savons que beaucoup d'anciens

0: C'est tout un talent radiophonique. Donc, son savoir-faire et tout ça, aujourd'hui avec la notoriété du masque qu'il a, va impacter les Béninois. On dira aussi que c'est un Béninois. On dira que c'est un Bénino-Caraïbéen. Donc, c'est tout ce savoir-faire des membres de la diaspora qui va rejaillir sur donc, le Bénin. C'est clair que cette initiative va renforcer donc les liens entre les Afro-descendants des Béninois. Ça va renforcer les amitiés, créer de nouvelles amitiés, de nouvelles connexions. Et donc, on ne peut que s'en réjouir.
1: À travers cette démarche, les autorités béninoises entendent promouvoir les échanges culturels, humains et historiques entre le Bénin et les Afro-descendants à travers le monde dans une dynamique de mémoire partagée, de réconciliation. Une vision saluée par le socio-anthropologue, même s'il fait remarquer que ce retour des Afro-descendants vers le continent africain n'est pas nouveau. Docteur Saïssotima Tiantipo, enseignant-chercheur à l'université de Parakou, au micro de Annie Sedimadia.
0: Déjà des expériences d'intégration de la côte. Je pense que le gouvernement maintenant va prendre des initiatives pour encourager, n'est-ce pas, l'intégration de ces afro-descendants par la recherche de leur famille d'origine, etc. Et des mesures aussi pour leur permettre de s'intégrer à la culture béninoise. Pourquoi pas créer un fonds spécial pour qu'ils puissent mener des activités comme l'on fait Père Dia et Mère Dia pendant des années ici. Donc, ce n'est pas une première fois que les Afro-descendants décident de revenir au Bénin et de s'installer durablement. Parce que le Bénin est un pays de chopin, de prospérité, et nous avons encore assez de terres pour que tous ces Africains là puissent encore s'installer.
1: Docteur Saïssotima Tiantipo, socio-anthropologue enseignant à l'université de Parakou. Il est 19h passé de 14 minutes. Une courte pause.
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1: La page éducation à présent, à moins de 72 heures du démarrage des épreuves du certificat d'études primaires, se peut, session de juin 2026, de nombreux candidats s'attellent aux dernières révisions, mais pour certains éducateurs, la réussite ne repose pas seulement sur les compétences intellectuelles, la préparation spirituelle occupe également une place importante reçue sur l'émission Terminus de ce vendredi. Le pédago psychospiritualiste Jérôme Lagnemblé a souligné l'importance de la foi, de la prière, de la maîtrise de soi à l'approche des examens de fin d'année. Selon lui, l'élève ne doit pas attendre les derniers jours avant les épreuves pour se tourner vers Dieu.
3: Tu peux beau apprendre, mais si Dieu n'est pas dedans, sans Dieu, on ne peut rien faire. Et quel Dieu encore? Chacun a son Dieu. Chacun prêche dans son église. Voilà un peu ça. Alors, en résumé, je vais dire tout simplement, il faut aborder la parole de Dieu à chaque matière dans le temps. Et maintenant, lorsque tu es à l'étape de révision, il y a encore d'autres choses à faire. Les prières maintenant.
1: Oui.
3: Et maintenant, quand tu vas dans la classe d'examen, il y a encore ce qu'il faut faire pour se maintenir en équilibre. Voilà. Je ne vais pas voir l'épreuve et avoir peur. Pas de stress. La vie de l'homme est un combat perpétuel. Parce que déjà, quand tu prends le bic comme ça,
1: oui,
3: les ovnis, les individus spirituels s'attachent déjà à ce bic. Parce que Satan ne veut jamais que nous soyons libres, ni heureux.
1: Et ce que tu connais peut ne plus...
3: Ça va s'évader seulement
1: voilà,
3: de ta
1: tête. Et tu ne peux plus écrire.
3: Non.
1: Peut-être que tu connais ça.
3: Tu connais bien la chose. Voilà ce qui se passe. Tout est lié au spirituel. C'est pourquoi la Bible va dire, priez sans cesse. Priez à temps et à contre-temps.
1: Pour les candidats qui souhaitent renforcer leur préparation spirituelle, eh bien, ils recommandent un temps d'introspection, de dialogue avec Dieu et de méditation de la parole. Cette démarche, explique-t-il, permet aux candidats de retrouver la confiance. Jérôme Lagnablé, pédago psychospiritualiste.
3: Prends comme ça l'élève qui ne s'est pas intéressé à Dieu dans l'année scolaire. Hein,
1: oui.
3: Maintenant que nous parlons là, tu vas au Saint-Sacrement, tu prends ta Bible. D'accord? Et tu vois, toi-même, tu vas faire le bilan de ce que tu as fait dans l'année,
1: oui,
3: qu'il veut se racheter là.
1: Oui.
3: Il prend, il fait maintenant son bilan. Il va au Saint-Sacrement et il parle avec son Dieu tête à tête. Et il prend sa Bible, il ouvre. Il doit avoir une parole qui va l'accompagner.
1: Oui.
3: Maintenant, après ça, il rentre dans la louange correctement.

0: Lorsque toi tu loues le Seigneur ici, tu dynamises comme ça ton ange à travailler pour toi. Voilà un peu ce que je peux conseiller. Et maintenant, gardez silence. Parce qu'on dit souvent encore que le jour là de l'examen, il ne faut pas parler à quelqu'un avant d'aller dans la salle de l'examen. Non, et ça c'est la peur.
1: Et sur le terrain, les responsables d'établissements multiplient les conseils à l'endroit des candidats afin de leur permettre d'aborder sereinement les différentes épreuves à l'école primaire publique Titirou, groupe D de Parakou. Le directeur de l'école insiste sur les bonnes attitudes à adopter face à une épreuve d'examen. Selon lui, le candidat doit avant tout prendre le temps de bien lire le sujet avant de comprendre, de commencer à traiter les questions. Le directeur recommande également aux candidats de commencer par les exercices ou les items qu'ils maîtrisent le mieux. Cette méthode, explique-t-il, permet à l'élève de gagner en confiance et de mieux gérer son temps durant la composition. Florent Akapo.
2: Lorsque l'enfant reçoit l'épreuve, on considère ou bien nous avons en considération déjà que cet enfant est venu avec le matériel nécessaire, c'est-à-dire sa carte d'identité, de quoi écrire et consort. Donc, après cela maintenant, il a l'épreuve. Lorsqu'il prend l'épreuve, la toute première activité à faire, c'est la lecture. Minimum, c'est 3 fois de lecture pour avoir une meilleure compréhension du sujet présenté. On lit 3 fois et à tête reposée maintenant, on commence par l'item qui t'instruit ou bien qui est favorable pour toi. La hauteur de connaissances nécessaire. Nous avons les feuilles de brouillon qui sont à côté. En lisant, peut-être si les premières idées, ils peuvent noter sur sa feuille de brouillon. Mais il doit lire obligatoirement 3 fois. Après cela, maintenant, il aborde l'item en prenant soin de noter l'item abordé. De ne pas écrire simplement item et laisser.
3: Si c'est item 1, par exemple, il met
2: item 1. Si c'est 2, il met item 2.
1: Voilà, on va maintenant, pendant qu'il sonne 19h, passé de 19 minutes, installer les nouvelles sur le continent. L'Afrique en plus bref, ce vendredi, c'est avec Christine Agbidiho du CEFIMA. Bonsoir Christine.
4: Bonsoir Jacques.
1: On atterrit au Burkina Faso, fermeture de l'une des principales mosquées du pays.
4: La tension reste vive autour de la grande mosquée sunnite de Ouagadougou. Les autorités burkinabées ont décidé de fermer le site après plusieurs manifestations de fidèles exigeant la réapparition de leur imam. À cet effet, les environs du lieu de culte sont actuellement sécurisés par les forces de l'ordre après des manifestations organisées mardi soir par des fidèles. Ces derniers réclamaient la libération de leur imam porté disparu depuis plusieurs jours. Cette fermeture intervient dans un contexte de forte tension dans le pays.
1: Au Sénégal, pendant ce temps, les 100 jours d'Ablaye Wad, l'itinéraire hors norme de l'ancien président sénégalais en 8 dates.
4: De l'opposition farouche au sommet de l'État en passant par des épreuves judiciaires et leur grand tournant politique, Abdoulaye Wad a marqué l'histoire du Sénégal par son parcours. À l'occasion de son centenaire à travers 8 dates marquantes, RFI revient sur les moments décisifs qui ont façonné son parcours. De sa naissance entourée de mystères à la libération de son fils Karim Wad en passant par ses années d'opposition, ses accessions au pouvoir et ses choix politiques parfois controversés. 8 épisodes qui révèlent la personnalité complexe et le destin exceptionnel d'un homme devenu une figure incontournable de la vie politique sénégalaise.
1: Et puis à Madagascar, pour finir, la Cour suprême de Maurice rejette la demande de liberté provisoire de Mami Ravatowanga.
4: Le milliardaire malgache Mami Ravatowanga demeure en prison à Maurice. La justice mauricienne a rejeté sa demande de liberté provisoire, estimant que les risques liés à l'enquête demeurent importants. En effet, le milliardaire est poursuivi notamment pour des faits présumés de blanchiment d'argent. Selon les magistrats mauriciens, plusieurs risques justifient son maintien en détention, une possible fuite des pressions sur des témoins ainsi qu'une éventuelle altération de l'enquête en cours.
1: Merci à vous, Christine. Et sans transition, quelques nouvelles sportives avant la revue de presse nationale. Eh bien, comme au match aller disputé lundi dernier, les Amazones U17 du Bénin ont une nouvelle fois dominé les Sierra Leoncus U17 ce vendredi pour le compte de la manche retour du deuxième tour des éliminatoires de la Coupe du Monde féminine U17 2026 dans un match assez disputé dans lequel les Béninoises étaient peu inspirées en première période. Elles ont concédé l'ouverture du score à la 23e minute. C'est le score d'ailleurs à la mi-temps du retour des vestiaires. Les Amazones affichent un meilleur visage et vont renverser le score en l'espace de 10 minutes. En effet, à la 69e minute, Nazifatou Dangui égalise de la tête sur un corner bien tiré par Oriane Titibi et relâché par la gardienne Sierra Lyonnaise à la 77e minute, toujours suite à un corner. Romaine Gandounou, l'inévitable hérite d'un ballon dans la surface et allume une frappe sèche qui ne laisse aucune chance à la gardienne adverse. Le Bénin passe devant et garde l'avantage jusqu'au coup de sifflet final sur l'ensemble de la double confrontation. Le Bénin s'impose 5 buts à 1 et se qualifie pour le troisième et dernier tour de ces éliminatoires. Une deuxième qualification d'affilée pour cette catégorie à ce stade de la compétition. Au troisième et dernier tour, les Amazones U17 vont défier le vainqueur de Guinée-Nigeria au match aller. Les Nigérianes l'avaient emporté 5 buts à 0. Le deuxième, ou du moins le dernier tour de ces éliminatoires aura lieu en juillet prochain. Le match aller est prévu entre les 3, 4 et 5 juillet et le match retour entre le 10 et le 12 juillet 2026. Toujours au Bénin, la Fédération béninoise de football s'apprête à tourner une nouvelle page de son histoire. Selon les informations issues de la note circulaire adressée aux clubs, ligues départementales et associations affiliées, l'élection du nouveau président de l'instance dirigeante du football béninois se tiendra le samedi 22 août 2026. Cette échéance électorale intervient après la convocation de l'Assemblée générale ordinaire statutaire de la saison 2025-2026 prévue le 25 juillet 2026 à Porto Novo. Les différents acteurs du football national sont ont déjà appelé à prendre les dispositions nécessaires pour la désignation de leurs délégués conformément aux tests en vigueur. L'élection du futur patron du football béninois suscite déjà de nombreuses attentes au sein des clubs et des supporters. Le prochain président aura pour mission de poursuivre les réformes engagées ces dernières années, de renforcer le développement du football local et d'améliorer les performances des sélections nationales sur la scène continentale et internationale. À quelques mois du scrutin, les regards sont désormais tournés vers les potentiels candidats qui ambitionnent de diriger la FBF pour les prochaines années. Raoul Steve Ogunuko est déjà là. Eh bien, c'est pour la revue de presse nationale, l'actualité telle que vue et traitée par la presse écrite béninoise.
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6: Bonjour à tous. Comme annoncé, le président de la République Romualdo Ouadahi a présidé le premier conseil des ministres du septennat 2026-2033. Réuni au palais de la Marina à Cotonou, le nouveau gouvernement a reçu les premières orientations officielles du chef de l'État quelques jours après son investiture à la tête du pays. Le matin, l'événement du jour, la Nation, Fraternité, Décryptage Info, Le Meilleur, FraternitéFM.bj, La Nouvelle Tribune et autres publications s'intéressent à cette actualité. Selon le compte-rendu de la séance Renseigne les publications, Romualdo Ouadahi a félicité les membres du gouvernement nommés pour conduire l'action publique durant ce nouveau mandat. Le président béninois a rappelé à ses ministres que leur présence au sein de l'exécutif devrait être considérée comme une mission au service de la nation et non comme un privilège personnel. Le chef de l'État détaille la nouvelle tribune, a également insisté sur les principes devant guider l'exercice des fonctions gouvernementales: la sobriété, l'intégrité, la solidarité, écarter les considérations partisanes ou personnelles dans la gestion des dossiers publics. Romualdo Ouadahi, poursuit le journal, a demandé au gouvernement de poursuivre une politique permettant de réduire progressivement les disparités entre les communes. Cette orientation devrait concerner aussi bien les infrastructures que l'accès aux services publics et les investissements dans les collectivités territoriales. La sécurité figure également parmi les axes prioritaires, renseigne les Canards. Et à ce niveau, les efforts liés à la défense et à la protection du territoire national seront maintenus. Autre point important, relève les journaux, le Conseil des ministres se tiendra désormais en session ordinaire, une fois par mois, chaque premier mercredi. Des sessions extraordinaires pourront toutefois être convoquées en cas de nécessité. Premier Conseil des ministres de la gouvernance Wadaï, les grandes orientations du septennat gouvernemental, titre en manchette le matin, repris par l'événement du jour et Fraternité, qui note que Wadaï fixe le cap du septennat. Les priorités majeures du septennat sont définies, renchéries les quatre vérités lors de ce conseil inaugural des ministres. Le journal constate également de nouvelles nominations à la présidence de la République. Dr Fiacre Fidjainou, nouveau directeur de la communication, le général Bada est nommé conseiller à la défense et à la sécurité. Dimon Tevoidre, reconduit commandant de la garde républicaine. Quant à Gaston Dossoui et Modeste Kérékou, ministres sous le régime Talon, ils sont nommés chargés de mission. Et le capitaine Elvi Toupé est nommé aide de camp du président Wadaï, note le télégramme. En nommant une femme aide de camp, le président Romuald Wadaï renoue avec une tradition guerrière multiséculaire, analyse Matin Libre. Pendant ce temps, au Bénin, refuser des pièces de monnaie lisse ou des billets de banque froissés est désormais passible d'une amende pouvant aller de 100 à 500 000 francs CFA pour les contrevenants. L'Assemblée nationale durcit le cadre juridique contre le refus, renseigne fraternitefm.bj. Tout est parti d'une réforme marquante du droit monétaire adoptée par les parlementaires qui renforce les sanctions contre le refus d'acceptation des billets et pièces émis par la Banque centrale des États de l'Afrique de l'Ouest, BECAO. Désormais, poursuit le journal, toute personne qui refuse un billet ou une pièce ayant cours légal s'expose à une amende allant de 100 à 500 000 francs CFA. Cette décision, constate le journal, intervient face aux nombreux cas de rejet de billets jugés trop usés ou froissés dans les marchés et commerces. Tout billet authentique émis par la BECAO, poursuit le journal, reste valable même lorsqu'il présente des signes d'usure normale. Le refus d'accepter cette monnaie constitue donc une infraction. La réforme vise aussi, selon la publication, les pratiques liées à la petite monnaie. Les personnes qui réclament des frais pour échanger les billets ou fournir de la monnaie risquent désormais des peines de prison allant de 1 à 3 ans assorties du paiement d'une amende pouvant atteindre 3 millions de francs CFA. Par ailleurs, précise fraternitefm.bj, les billets et pièces détériorées peuvent être remplacés gratuitement dans les agences de la BECAO. Le journal voit, à travers cette décision des autorités, une démarche qui va faciliter les échanges commerciaux et renforcer la confiance dans le système monétaire. Dans la suite, Décryptage Info nous informe que le Bénin est dans le trio de tête des réseaux mobiles en Afrique de l'Ouest. Le Bénin confirme ses avancées selon le journal dans le secteur du numérique. D'après les données publiées par la plateforme indépendante NPERF, le pays occupe la troisième place en Afrique de l'Ouest en matière de performance des réseaux mobiles. Le Bénin totalise un score global de 41 406 endpoints, un résultat qui le place au troisième rang ouest-africain derrière le Togo et le Sénégal. Fin de cette revue de presse. Merci de m'avoir suivi.
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1: Fin de la revue de presse nationale, fin également de cette édition. Toute l'équipe de préparation et de présentation vous remercie pour votre aimable attention. Le service de l'information vous donne rendez-vous demain à partir de 13h pour le journal de la mi-journée. Demain à partir de 7h déjà pour le bulletin de l'information. Le 13h et le 19h seront également au rendez-vous. Mais d'ici là, restez câblés sur les programmes de la 96.5.
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1: Mais avant de prendre définitivement congé de vous, ce communiqué qui vient de nous parvenir, l'Église de sagesse de Dieu en Christ et son serviteur, l'apôtre Joseph Aupoint-Abiodun, en l'immense joie de vous convier à une série d'événements spirituels majeurs suivants. le dimanche 31 mai 2026. 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Donc
8: merci. 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